0: M'ennuyer, Lola Baye. Un coup de cœur ici même. 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
1: Ma tata, elle est petite. Quand elle a un truc qui est haut, elle n'arrive pas à l'attraper.
2: Vous préférez être grand ou petit ?
1: Moi, j'ai envie d'avoir 15 ans comme ma cousine Olivia qui a un appareil dentaire. Parce que j'ai envie d'être grande comme elle et j'ai envie de sortir avec mes copines quand il fait beau. Ma mère, elle est très grande, mais elle y arrive quand même à rentrer. Elle n'est pas obligée de baisser la tête. Mon papa, elle est grand, mais a des grands doigts. Elle peut pas lâcher les chouchous de ma petite sœur Lisa.
2: T'as envie d'être grande ou de petite ?
1: Comme ma maman. Ma maman, elle est moyenne. J'ai envie d'être pas trop petite, mais pas trop grande. Ma tata, ouais. Elle est petite. Et du coup, quand elle a un truc qui est haut, elle n'arrive pas à l'attraper. Et mon père, il est plus petit que ma mère. Je préfère être grande, mais être petite, c'est aussi bien parce que, enfin, on peut passer partout, c'est un peu plus pratique, c'est tout ça. Juste être un peu plus grand, mais pas beaucoup. Je rêve que je sors avec mes copines, que j'ai 15 ans et que j'ai mon portable.
2: Donc, en fait, quand on est grande, on a...
1: un portable, et mon père, il m'avait donné son portable qu'il avait cassé quand il était grand. J'ai envie d'avoir un portable parce que, comme ça, je pourrais appeler mes copines, je pourrais envoyer des messages et je pourrais envoyer des photos. Moi, en fait, j'ai envie d'avoir un portable, mais pour faire des jeux, pour faire plein de choses. Ben, moi, j'ai un téléphone rose, mais il est pour enfants. Il y a des jeux, des vidéos, de la musique... On peut envoyer des messages, on peut envoyer des photos et je peux jouer à mes jeux. Et même, j'ai envie d'avoir un portable pour de vrai, comme ma mère, vu que ma mère, elle a un jeu de Disney et un jeu pour construire des manèges. Moi, j'ai trop envie d'en avoir un.
2: Pour faire quoi ?
1: Je sais pas.
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3: L'attraction ouvre ses portes, on va rentrer dans une première salle. Et déjà, quand on vient de dehors et qu'il fait 2 degrés, on est content de retrouver un peu de chaleur. Ce qui est assez incroyable, c'est qu'on traverse plusieurs salles avec plusieurs ambiances. On va pouvoir voir de nombreuses plantes, sentir, interagir en parlant. Et on va voyager à travers un jeu de lumière, un jeu de mapping assez incroyable. Et franchement, je l'avoue, c'est assez bluffant.
4: Transférons l'énergie récoltée des serres via le système racinaire de mes plantes. Au rendez-vous de l'autre côté. Je sens que ça va être spectaculaire.
3: Alors pour ceux qui ont déjà eu l'occasion d'aller au bassin des lumières à Bordeaux, on est un petit peu dans ce même univers. On va voyager dans une serre éclairée avec un mapping qui va interagir aussi en fonction de nos pas. Et ça, c'est plutôt sympathique. On marche, la lumière s'éclaire au sol, les murs sont éclairés avec des décors paradisiaques, fleuris. Et franchement, c'est extrêmement bluffant. Allez, on quitte la serre pour un autre monde, un autre univers. Direction la toute dernière salle où là, normalement, j'avais eu l'occasion de venir dans les coulisses lors de la construction de l'attraction il y a quelques semaines. Là, on va se retrouver face à un arbre imposant et il va falloir lui redonner vie en tapant en rythme sur des énormes tambours qui ont été mis à disposition. Et ça, je suis persuadé que ça va plaire aux petits, mais aussi aux grands. Ok, donc là, je vais me greffer avec une famille. On va taper à fond sur le tambour. En fait, à chaque fois qu'on donne une impulsion sur le tambour, ça envoie de l'énergie dans l'arbre, l'arbre prend vie. Et pour le reste, je vous laisserai le découvrir par vous-même, mais c'est, faut le dire, assez magique. Est-ce que je peux vous demander qu'est-ce que vous en avez pensé ?
5: Franchement, c'est super top, c'est une belle expérience, c'est très joli.
3: Ça vous a plu ?
6: Ça change beaucoup de toutes les attractions qu'on peut voir. Partout en fait, et là c'est vachement ludique même pour les enfants, c'est très visuel, le fait de à la fin de taper sur les tam-tam, franchement c'est juste génial.
3: Est-ce que ça vous a plu les filles ?
7: Oui.
3: Pourquoi ça vous a plu ?
7: Parce que en fait les plantes elles nous avaient suivies Et c'était trop bien, on a beaucoup aimé. Et voilà.
3: Bon ben voilà, je vous l'avais dit, ça marche sur les petits, ça marche sur les grands. Maintenant, il vous reste plus qu'à venir ici au Futuroscope pour venir découvrir la Serre des Mondes. C'est l'une des deux nouvelles attractions de cette saison 2026, la 39e pour le Futuroscope. Bon, je vous souhaite quand même qu'il y ait un peu plus de soleil qu'aujourd'hui. Quoique, franchement, pour aller dans la Serre des Mondes, vous serez quand même content de retrouver un peu de chaleur.
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8: Ce matin, on a rendez-vous avec un Caulois, il s'appelle Éric Castet. Et avec sa femme Juliette, ils ont intégré il y a quelques années l'organisation internationale JRS. C'est Jesuit Refugee Service Welcome. Il s'agit en fait de réseaux de familles qui mettent à l'abri des migrants le temps de leur régularisation pour éviter qu'ils dorment à la rue, avec tout ce que ça comprend évidemment. Alia Zegaoula a rencontré Éric, qui se décrit d'abord en trois mots.
9: Déterminé, ça c'est sûr. Déterminé, deux choix, ça compte. Optimiste. On a l'impression de que notre action est une goutte d'eau dans l'océan des souffrances. Il y en a une, toute sa famille a été massacrée. Elle est venue à pied, elle a traversé du désert, en prison, en Libye, esclavage, viol. Des fois, elles abandonnent leur famille. Ça nous oblige à faire un peu de géopolitique, à comprendre ce qui se passe dans les autres pays. On a l'impression de toucher à l'essentiel. Et pendant 6 mois, nous accueillons Myriam. C'est une magnifique aventure à plusieurs titres. D'abord, la rencontre de ces gens qui vivent toutes les horreurs qu'on peut imaginer. Vraiment toutes.
10: Qu'est-ce que vous en retirez de ces rencontres que vous n'auriez sans doute pas faites sans ce réseau ?
9: Bon, moi, ça a été un choc. Il y avait des préjugés sur les religions et les coutumes. Moi, je vais parler franchement. On a accueilli une femme qui a vécu toutes les horreurs, mais qui a un rayon de soleil. Et grâce à sa foi, qui n'est pas la mienne, qui est foi musulmane, et je découvre que sa foi lui permet de faire triompher la joie. J'étais très touché par la capacité de résilience.
10: Au-delà de ces semaines passées ensemble, est-ce que vous arrivez à avoir des nouvelles de ces personnes accueillies auparavant ?
9: Oui, il y en a qui reviennent nous voir, il y en a qui ont réussi à s'installer, qui ont réussi vraiment à se régulariser, à trouver du travail. Elles viennent voir maman Juliette, papa Éric.
10: Est-ce que vous diriez que ça vous a davantage encore ouvert à l'autre ?
9: Merci pour la question. Je suis ouvert à l'autre. Mais jusqu'à quel point je consacre du temps à celui qui est en face de moi ? Jusqu'à quel point je le considère ? Je peux faire distraitement en pilotage automatique, mais quand la personne est en face de moi, est-ce que j'ai l'impression de perdre mon temps ou est-ce qu'au contraire, je considère que chérir la personne qui est en face de moi est peut-être l'action la plus directe pour la paix ? C'est la question que je me suis posée. Évidemment, je suis très occupé, mais quand j'ai pris du temps pour apprendre à Myriam à faire de la trottinette et du vélo, je me disais, Eric, t'as tellement de choses à faire, mais en fait, non. Non, à la fois c'est un investissement et à la fois moi-même je suis bouleversé par ce qui se joue quoi. Il y a quelques mois, il y avait les 10 ans de JRS Welcome. Je sais pas combien de personnes mises à l'abri dans le 06 étaient réunies et sur l'estrade quand il y a eu la trentaine de migrants 10 ans après, c'était séquence émotion. Vraiment, des gens magnifiques, des témoignages. C'est un grand moment d'humanité.
10: À ceux qui osent pas ou ceux qui se disent c'est trop compliqué, vous direz quoi ?
9: Bah, c'est cette fameuse parabole de l'homme qui marche au bord de la mer et qui jette à la mer toutes les étoiles de mer qui sont sur la plage. Et un autre lui dit, mais tu te rends compte, il y en a des milliers. C'est complètement vain. Il dit, oui, c'est vain, mais pour celles que je mets à l'eau, ça change tout, c'est leur vie qui en veut. Donc, de voir des existences sauvées, entre guillemets. Quand je dis des existences, c'est parce que ces jeunes sont des futurs parents, j'espère, et c'est pas juste une personne, c'est une lignée. Enfin, voilà, c'est des vies dans leur durée qui sont modifiées. Se soucier d'une personne, il faut commencer par ça, quoi. Voilà. Voilà où j'en suis de mes réflexions et de ce que je reçois en faisant ça.
8: Ah, le portrait très fort et mouvant hein, d'Éric Castet. 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
2: Bonjour Olivier, on parle donc de cuisine aujourd'hui ?
1: Tout à fait, et on fait un viron du côté du nord du département. Bonjour les amis, petit tour du côté du pays rouennais aujourd'hui. Comme on y dit là-bas, la gastronomie c'est très important à Rouen, vous en avez peut-être écouté parler. Sur le plan linguistique, le Y pronom neutre, on y aime bien dans le nord du département. Et je vous rappelle que le verbe entendre n'existe quasiment pas. À Rouen, on écoute. Donc vous avez peut-être écouté parler de l'importance de la gastronomie là-bas. Alors la figure tutélaire, c'est la maison Trois Gros, 3 étoiles au guide Michelin. Le restaurant tenu à partir de 1930 à Rouen par Jean-Baptiste Trois Gros et son épouse Marie, puis par leurs fils Jean et Pierre, et enfin par leur petit-fils Michel, qui s'est installé depuis quelques années à Ouche près de Rouen, et maintenant son fils César. Vous avez remarqué comment je dis Rouen en une syllabe plutôt que Roanne en deux syllabes ? C'est comme ça qu'on y dit dans la région. Donc vous l'avez compris, la gastronomie c'est important, c'est number one. Les gens aiment bien les douceurs aussi. Hein. La région rouennaise, c'est la terre où l'on a fait la vraie papillote, celle qui est faite chez Révillon en Coteau. Ça va être de saison. Et puis, nous avons la praluline, une brioche au beurre et aux pralines roses, créée par Auguste Pralu en 1955. Au fait, la pâtisserie et chocolaterie Pralu, c'est bien d'origine rouennaise, même si on en trouve un peu partout aujourd'hui, et même si les Lyonnais tentent de se l'approprier. Non, les Gones, Pralu, c'est rouennais. Les pralulines, ils en font tellement qu'il faut qu'ils prennent très tôt le matin. Prendre, ça peut vouloir dire embaucher, commencer le travail dans le parler rouennais. Alors, attention quand même avec les papillotes et les pralulines, hein, si vous avez une chemise blanche, parce que vous pouvez vous faire une catole, c'est-à-dire une tache. Par contre, après avoir mangé, vous aurez la caisse. À d'autres termes, vous serez en forme. Les ch'tis, ils adorent. Oui, à Rouen, on parle volontiers de ch'tis pour désigner les enfants. Ne pas confondre avec le ch'timi du Schnorr. Un événement incontournable de la région rouennaise, c'est Rouen Table Ouverte, RTO pour les intimes, dans lequel gastronomie et spectacle vivant se rencontrent pour le plaisir des papilles, des yeux et des oreilles. Un autre grand rendez-vous, c'est le Salon de la Gastronomie, organisé par le comité des fêtes au Coteau et qui se tient depuis quelques années dans la grande salle du Scarabée à Riorges. On y propose le meilleur de la production d'une centaine d'exposants et leur savoir-faire. Et même si ça pleut, et si la pluie vous y craignez, comme on dit volontiers à Rouen, c'est-à-dire si vous n'aimez pas ça, vous serez bien à l'abri au Scarabée. Au Scarabée, on peut s'étendre, mot du patois rouennais qui veut dire se réchauffer. Voili voilou.
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3: Juan Manuel Fangio a débuté et terminé sa carrière de pilote de F1 sur le circuit de Gueux. Et en 1958, c'est le Grand Prix de Cuba, un pays secoué par l'insurrection menée par Fidel Castro contre le dictateur en place. La veille de la course, le 23 février, Fangio fait les derniers essais sur le circuit. Il a 47 ans, la retraite sportive est proche, mais il est très attendu. C'est la star. Le soir, il est à son hôtel quand il est enlevé par des membres du mouvement révolutionnaire cubain. Une manière d'embarrasser le régime et d'attirer l'attention sur la misère du peuple. La course est finalement lancée dans un climat tendu. Fangio, lui, qui sera retenu 26 heures, sera bien traité. Il sera libéré sain et sauf. L'enlèvement fait la une des journaux du monde et sert la cause révolutionnaire. Après la révolution de 1959, la F1 disparaît de Cuba, jugée incompatible avec le nouveau régime communiste. Fangio est né au début du XXe siècle en Argentine. Il arrive tard en Europe. Il approche des 40 ans quand il se lance dans le premier championnat de F1 en 1950. Il va rapidement impressionner par son talent exceptionnel. Il se distingue par son intelligence de course, sa régularité, sa maîtrise de la mécanique, capable de préserver une voiture tout en restant incroyablement rapide. Fangio court pour les plus grandes écuries de l'époque, Alfa Romeo, Maserati, Mercedes-Benz et Ferrari. À une époque où les voitures sont extrêmement dangereuses et les circuits bordés d'arbres, de bottes de paille ou de simples barrières, sa constance force le respect. Parmi les circuits marquants de sa carrière figure notre légendaire tracé de Gueux à côté de Reims. Un circuit ultra rapide, composé de longues lignes droites sur route nationale, où les voitures dépassent souvent les 250 km/h. Fangio y brille dès le premier Grand Prix de France, le 2 juillet 1950. Il est champion du monde l'année suivante. Il va remporter 5 titres de champion du monde jusqu'en 1957. Un record qui va tenir près d'un demi-siècle. Et même quand il ne gagne pas, il impressionne par sa combativité et son sens tactique. Fangio prend sa retraite en 1958 avec un palmarès exceptionnel. 24 victoires en 51 Grands Prix. Aujourd'hui encore, c'est une référence absolue. Juan Manuel Fangio sur le circuit de Gueux, c'est l'un des trésors de Champagne-Ardenne.
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4: Impossible de ne pas céder à la tentation des macarons de Boulet, la plus ancienne enseigne de la ville depuis 1854. Et la transmission est aussi une affaire de famille puisque Jacques-Alexandre vient de passer la main à sa fille. Bonjour Mathilde.
5: Bonjour.
4: Les macarons de Boulet sont fabriqués dans la tradition de manière artisanale. Il y a une volonté de garder une production de qualité.
5: Moi, c'était vraiment une priorité pour moi, comme ça l'a été pour mon père il y a 31 ans, quand il a pris la suite donc, de sa maman, donc ma grand-mère. C'est de perpétuer le savoir-faire et donc, bien sûr, la qualité et l'artisanat. Donc, je modifierai absolument pas du tout la façon de les fabriquer. Ça restera tel que ça l'est depuis le début.
4: Quels ont été les mots de votre papa ?
5: Pour être honnête, ça fait quelques années qu'on en discute, hein, que le sujet est sur la table. Mais ça lui tenait, bien sûr, à cœur voilà, qu'il y ait une suite. Il m'a mis aucune pression. Hein, ça s'est fait d'une manière très naturelle, très douce également. Je pense qu'il est fier et surtout heureux de savoir que je vais conserver ce savoir-faire et pas faire de changements majeurs qui puissent entacher notamment la qualité de nos macarons.
4: Les macarons de Boulet, ils sont célèbres, Mathilde, dans le monde entier. L'export peut être encore plus performant.
5: Ça peut être encore plus performant parce qu'aujourd'hui, avec Internet, les possibilités sont illimitées. Mais j'ai surtout à cœur de maintenir notre ancrage dans la région parce que c'est tout de même essentiellement en Lorraine hein, qu'on a nos clients de plus longue date. Donc l'export fait partie de mes projets, mais je tiens surtout à trouver de nouveaux distributeurs dans la région et à continuer de les faire connaître autour de nous.
4: Vous êtes en possession d'un secret de fabrication. Qu'est-ce qui fait ce petit goût si particulier des macarons boulageois pour qu'on les aime tant ?
5: Ce qui fait vraiment leur particularité, c'est ce goût de l'amande, parce que nous on travaille donc des amandes entières qu'on reçoit dans leur peau. C'est pas de la poudre d'amande, hein, c'est des amandes qui arrivent entières chez nous et qu'on va ensuite aller émonder. Du coup, on ne casse pas la fibre de l'amande lors de la fabrication. Donc ça permet vraiment à nos macarons d'avoir un goût très fin, très subtil, le goût de l'amande qui se développe très longuement dans la bouche après l'avoir mangé. Et le dressage à la cuillère, qui est une technique très rare hein, sur les macarons. On a quand même beaucoup de macarons aujourd'hui posés avec une dresseuse. Les nôtres sont faits un par un à la main à la cuillère en argent et donc ils ont un moelleux que vous trouverez sur aucun autre macaron.
4: Vous représentez la 7e génération à travailler dans l'entreprise. Est-ce que c'est une pression supplémentaire de faire perdurer cette tradition ?
5: Comme voilà toute reprise d'une société d'aussi longue date, il y a une pression, aussi beaucoup beaucoup de fierté. Puis je resterai bien entourée par mon papa, ta compagne qui travaille ensemble depuis longtemps ne seront pas très loin. Donc je suis quand même bien entourée. Donc assez confiante tout de même.
4: Question gourmande, Mathilde, comment aimez-vous déguster le macaron de Boulet ?
5: C'est vrai qu'avec un petit café à 16h, pour moi c'est l'idéal. Mais honnêtement, même avec une coupe de champagne, il n'y a pas d'heure pour en manger. Ça passe toujours très bien.
4: Un grand merci d'avoir été notre Lorraine du jour et très bientôt à Boulet pour goûter ces magnifiques macarons.
5: Avec grand plaisir, à bientôt.
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2: Quelle qualité doit avoir un sportif de haut niveau ?
3: Des forces, des muscles, manger sain et beaucoup boire.
4: Il faut beaucoup, beaucoup s'entraîner pour faire le sport qu'on veut.
5: Pour faire marcher ses muscles,
4: on s'entraîne beaucoup, genre on fait de la muscule, prendre des poids de genre 40 kilos sur ses bras et tenir le plus longtemps pour avoir des muscles.
2: Et vous connaissez des sportifs de haut niveau ?
3: Ah oui, Cristiano Ronaldo,
4: Teddy Riner, Kylian Mbappé,
3: Lionel Messi,
6: Léon Marchand,
3: Félix Lebrun et
2: qu'est-ce qu'il faisait ?
3: Alexis Lebrun.
2: Et il faisait quoi ?

0: c'est mon sport préféré et Félix Lebrun, il m'a donné un bon coup d'énergie. Maintenant, j'en fais un club et voilà.
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2: Oh, j'en peux arrêter de beuvracher.
3: En Berrichon dans le texte.
2: Beuvracher, c'est boire des petits canons. Mais à force d'en mettre derrière la cravate, vous pourriez ben avoir le gerlé, puis devenir causant. Puis si vous continuez à beuvrailler, vous serez abreuvagé, plein comme une nœud. Mais quand c'est que vous en avez vos deux pleins patins, le lendemain, il y a le pivert qui vous colle dans le tête, yo. Ça fait qu'au goûter, vous buvez plus que de l'io. Vous faites un repas de bœuf. Les bonnes résolutions de plus toucher à une chopine, oh, ça dure jamais ben longtemps. On retrouve ben vite son avaloire, et puis on se remet en beuvée. Faut dire que chez nous, dans le Berry, j'encle l'embarras du choix. Châteaumeillant, Mentoux, Tchancy, Reuilly, Sancerre, Valençay. Sans compter Saint-Marcel et Venem. Comment voulez-vous en que ça que j'arrête de gobloter? Maurice Sandré, dans Plein Communeux, nous décrit son état. Cré bon Dieu? Tchic, ça veut donc dire. V'là que je peux plus rester d'aplomb. Quand que je cause, je raconte des bêtises et j'ai la tête comme un vrai plomb. Je peux plus me tenir sur mes giboles. J'ai comme qui dirait mal aux cheveux. Ah, je crains bien que je suis plein, ma parole. Là oui, je suis plein comme une nœud. Oh, c'est une chose qui est pas naturelle. Où que j'ai ben pu attraper ça? Ah, va m'endioler, ma fumelle, en me voyant dans cet état-là. Ah, pour une fois que je fête la Sainte Barbe, je peux plus rentrer chez nous, bon Dieu, sans me cramponner à tous les arbres. Ah, ça y est, ben, je suis plein comme une nœud. C'est que pour arroser la bonne cuisine, en que le lieutenant, tous les deux, j'avons bu nos 17 chopines. Du coup, nous voilà plein comme une nœud.
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4: Les petits bonheurs, généralement, ce sont des sourires qui se récoltent tous les jours au hasard des rencontres. Il suffit d'un micro ici, de ne surtout pas prendre de rendez-vous et de ne pas se présenter. Ça marche très bien à Megève, par exemple. Nous sommes donc en Haute-Savoie, sur les hauteurs de Megève, au Mont d'Arbois, pendant que des chevaux sont en train de monter dans une bétaillère.
5: Bonjour.
4: Bonjour. Matin de bonheur, venez vous occuper des bêtes.
5: C'est ça, on vient les mettre au chaud, ouais.
4: Ah, c'est-à-dire que là, ils quittent la montagne?
5: Ouais, ce coup-ci, ouais, c'est bon. Ce coup-ci, on va les ramener, on va les mettre en pension pour cet hiver, ouais. Ils ont passé tout l'été en montagne, donc ce coup-ci, ça y est. Ils vont aller se mettre au chaud pour l'hiver.
4: Eux, ils font toute la saison ici?
5: Ouais, ceux-là, ils font toute la saison ici. Il y en a qui sont là pour la monte, il y en a qui sont là pour l'attelage. Et puis, vu que nous, on est élevage, il y en a, ils sont juste là pour grandir.
4: Vous, c'est pas juste un loisir, c'est votre métier?
5: Ouais, moi, c'est mon métier. Ouais. Je suis cocher palefrenier. Ouais.
4: Quand vous dites pour l'attelage, c'est les calèches qu'on peut voir à Megève, par exemple?
5: Exactement, c'est ça.
4: Donc, les chevaux, quand ils sont pas attelés, on les voit ici sur les hauteurs de Megève?
5: Ouais, c'est ça. Nous, on en a à l'Alpette, comme là en face, en haut de la côte 2000. On en a aussi au Mont d'Arbois, là, juste derrière. Et puis, après, au fur et à mesure de la saison, on les fait descendre petit à petit. Puis là, ils atteignent leur point le plus bas sur Megève. Puis après, on les change de département et puis voilà.
4: Donc là, ils montent dans le bus?
5: C'est ça, ouais. Ils montent dans le bus. Là, je vais en mettre 4. Là, après, j'ai mon patron qui va arriver. Il va prendre le reste. Et puis après, on va prendre un camion et une remorque. Puis on y charge tout dedans. Puis lui, il part cet après-midi.
4: Et là, il part où, hein, en résidence d'hiver?
5: Ils partent dans l'Allier, ceux-là. Ils partent dans l'Allier. Ils ont des gros champs de plusieurs hectares où c'est qu'ils ont du foin, des abris pour eux, de l'eau à volonté. Puis voilà.
4: L'Allier, donc en Auvergne, si je ne m'abuse, il fait pas beaucoup plus chaud qu'ici l'hiver.
5: Non, il fait pas beaucoup plus chaud, mais par contre, ils auront plus d'herbe qu'ici, on va dire. Ils auront moins de neige, ils auront un peu plus de foin, un peu plus d'eau, parce que nous ici, c'est qu'on est tout de suite dans la neige, et puis nous, on n'a pas assez de foin pour tous les nourrir l'hiver, donc on préfère les mettre en pension. C'est beaucoup plus agréable pour eux. Puis pour nous, l'hiver, on a déjà bien assez de boulot comme ça, donc au moins, ils sont un peu tranquilles aussi de leur côté.
4: Alors justement, vous faites quoi l'hiver si vous avez plus de chevaux?
5: Alors, c'est pas qu'on en a plus, c'est qu'on en a moins. Toute la partie élevage, en fait, partout en pension, et en fait, l'hiver, nous, on fait énormément de calèches sur Megève. On a des grosses calèches qui montent jusqu'à 12 personnes. C'est qu'on fait les fondus en calèche en soirée ou midi, et on fait juste des balades en calèche.
4: Bon, vous, j'imagine que le cheval, c'est une passion, on fait pas ce métier-là par hasard.
5: Mon grand-père était déjà éleveur de chevaux. Là, maintenant, je bosse chez un ami de mon grand-père. Puis voilà, après, on fait ça par passion. De toute façon, c'est pas par l'argent qu'on va le faire, hein, comme dans tout métier agricole.
4: Même à Megève.
5: Même à Megève, l'agricole, ça reste l'agricole, à Megève ou pas.
4: Je peux vous demander votre prénom?
5: Moi, c'est Mathieu, moi.
4: Et c'est quoi le dernier petit bonheur de Mathieu, s'il vous plaît?
5: Mon dernier petit bonheur, c'est d'avoir fait un galop sur les crêtes de la côte 2000 en plein été avec le soleil couchant. Et ça, je pense que je m'en souviendrai jusqu'à ma mort.
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0: 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Le 30 octobre 1812 à Montpellier, le préfet de l'Hérault, Pierre Barthélemy Joseph, comte de Nogaret, a mis les petits plats dans les grands. Il organise un mirifique dîner pour faire plaisir à ses hôtes, mais surtout à un hôte, le comte de Borroméo, qui va intercéder en sa faveur auprès de l'empereur Napoléon pour le faire grand croix de la Légion d'honneur. Sa délicieuse épouse, Marie-Julie Boudon de la Roquette, a fait préparer des dindonneaux aux truffes et de la croustade de bécasse. On est nickel, les invités arrivent, parmi lesquels le fameux comte de Borroméo, général des armées, accompagné de son état-major. Il est en uniforme, il a des favoris noirs très beaux, il raconte aux invités ses faits d'armes, cette soirée est extrêmement réussie. Et là, bam ! La porte du grand salon de la préfecture s'ouvre en grand. Le commandant de la gendarmerie déboule avec une dizaine de ses agents et se rue sur le comte de Borroméo. Monsieur le préfet hallucine. Madame la préfète Marie-Julie Boudon de la Roquette tape une crise de panique. Ses copines l'éventent et le comte de Borroméo est arrêté. Le comte de Borroméo, en vrai, il s'appelle Anthelme Collet. Et avant d'être général, et avant d'être comte de Borroméo, il a été sous-lieutenant, déserteur, missionnaire dominicain, marquis, abbé à Gap, où il a tapé 80 000 francs à ses fidèles, évêque sous le nom de Monseigneur Don Pasqualini, puis faux lieutenant, chanoine honoraire à Saint-Augustin, avant de, enfin, devenir le général comte de Borroméo, ce qui lui a permis de taper dans les caisses d'argent public par-ci par-là pour, prétendument, organiser l'armée de Catalogne. Et juste pour que le tableau soit complet, en 1812, Napoléon, il était en train de galérer au fin fond de la Russie. Vous voyez, je pense qu'il avait peut-être potentiellement d'autres choses à gérer que faire grand croix de la Légion d'honneur, le préfet de l'Hérault. Ah non, attendez, stop, pousse, c'est pas fini. Donc il fout Anthelme Collet en tôle, hop, au cachot, pendant 3 semaines. Et notre préfet, un gros malin, décide de sortir Anthelme Collet du cachot pour le présenter à ses invités lors d'un autre dîner, histoire d'amuser la galerie. Ils le mettent dans la cuisine, Anthelme Collet est seul. À la porte, il y a 2 gardes. Il avise une tenue de cuisinier, un gilet rond, un tablier, un bonnet blanc. Il enfile tout ça, prend 2 plats, hop, un dans chaque main, met un coup de pied vigoureux dans la porte de la cuisine, genre « je suis pressé, ok, il y en a qui bossent ». Il passe devant les 2 gardes et le voilà libre.
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2: Le vin, ça prend du temps. 18 mois en général en Bourgogne avant d'être mis en bouteille. En ce moment, le millésime 2024 finit son élevage en fût comme à Beaune chez Philippe Pacalé. C'est dans le calme de ses caves qu'il nous raconte les notes aromatiques de son Gevrey 2024.
3: Donc là, on a changé de cave. On est plutôt sur du 2024, c'est ça ?
4: On est sur des 2024 rouges.
3: Attendez, vous voulez que je prenne votre micro ? C'est peut-être plus pratique. Hop, voilà. Donc là, vous avez ouvert le tonneau. Vous plongez la...
4: la pipette. Et on se retrouve avec un misime classique, c'est pour ça qu'on voit. On a une belle robe rubis, Gevrey Village. C'est 4 parcelles différentes. Gevrey, c'est toujours beaucoup de fruits. Hein. Ça fait un vin assez gourmand et toujours beaucoup de structure. Il y a les deux. Si on prend 10 personnes, il y a toujours 7 qui l'apprécient. On va les soutirer pour les mettre en bouteille l'année prochaine.
3: Quand vous dites préparer, ça veut dire que...
4: on a mis un bouchon.
3: Ça, quoi. Donc là, c'est le bouchon qui est à l'intérieur du...
4: Voilà, après on met le robinet.
3: D'accord.
4: Parce qu'on n'utilise pas de pompe, on fait par gravité. Ça évite d'aspirer le vin, c'est moins stressant.
3: C'est plus doux.
4: Voilà.
3: Ah, on peut stresser des vins.
4: Ouais, c'est de la matière vivante. Ouais. C'est comme nous, ça évolue. C'est un peu à l'image de l'homme, le vin. C'est un produit culturel. Il y a beaucoup de points communs.
3: Donc il faut lui apporter beaucoup de douceur. Ouais.
4: Même si la forme du vin, là, c'est le tonneau après la bouteille. Nous, on a un squelette, c'est différent. Mais c'est une construction différente.
3: Oui, mais nous, on se trimballe avec le même squelette toute la vie.
4: Voilà.
3: Et eux, ils changent de squelette quand même.
4: Mais on ne grandit plus à partir de 21 ans, normalement.
3: Non.
4: Alors que les vins, dès qu'on les a mis en bouteille, ils grandissent, mais différemment, parce qu'ils sont aussi coincés dans cette bouteille.
3: C'est pour ça qu'on a cette forme de tonneau, finalement, parce qu'on aurait pu mettre ça dans des cubes, finalement. Enfin...
4: c'est un œuf coupé au deux bouts. L'œuf sous la terre, la gestation, enfin, il y a toujours une jolie philosophie avec tout ça, mais c'est... il y a un sédiment qui se forme au fond du tonneau, qui s'appelle la lie, donc quand vous remuez le tonneau, ben, ça remélange, ça dynamise, quoi. C'est un peu comme un bébé avec son placenta, quoi. Il y a une naissance. et ça protège le vin, donc ça dure un certain temps, c'est pour ça qu'on doit soutirer. J'ai un rôle protecteur et nourricier, c'est bien fait quand même.
2: Philippe Pacalé à Beaune est le papa de 50 000 bébés quand même, bouteilles par an, c'est pas rien et ça fait partie de la fierté de notre région.
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5: Magali, taxi TPMR à Limoges.
6: Les Limousins sont formidables. Stéphane Pigateau.
5: J'ai fait des études en sanitaire et social. C'était le métier de ma maman, qui était aide à domicile. Quand j'ai eu l'âge de travailler, j'ai fait des remplacements avec elle les étés. Je travaille pendant mes études, je fais mes études, j'ai les examens. Et puis, j'ai travaillé dans des hôpitaux, des maisons de retraite, à domicile. J'ai fait mes premières expériences professionnelles aussi à domicile. Et c'était juste parfait, en fait. J'aime être avec les personnes âgées, j'étais là pour elles, dans leur quotidien. Donc, moi, ça m'allait.
7: D'accord, jusqu'à 25 ans, vous faites ça. Et qu'est-ce qui fait changer le parcours finalement de vie ?
5: C'était pas des CDI en fait, donc j'étais à durée déterminée, donc il fallait que je trouve quand même à un moment donné un travail qui allait m'aider à vivre pour le reste de la vie.
7: Vous avez déjà des enfants à cette époque ?
5: Ah non, du tout.
7: Non ?
5: Du tout. Mais j'envisageais, il fallait que j'envisage un métier qui allait m'aider à construire une vie. Et j'ai accepté en fait une nouvelle formation qui n'était pas du tout dans le même domaine parce que c'était parti dans l'industrie électronique.
7: D'accord, oui, vous changez complètement de...
5: Complètement.
7: Qu'est-ce qui vous plaisait là-dedans ? C'était le hasard ou c'était...
5: Ah, ça a été le hasard en fait. C'est le métier qui m'a trouvé. J'ai suivi une formation, j'ai eu les examens, j'ai fait de l'apprentissage. Et après, du coup, j'ai travaillé 20 ans avec eux. Je fabriquais des cartes électroniques. C'était moi qui les fabriquais. J'étais sur la chaîne, sur des machines.
7: Et alors là, qu'est-ce que vous vous dites ? Parce que c'est pas du tout dans ce que vous vouliez faire, l'aide à la personne, et puis on se retrouve à travailler à l'usine, à la chaîne.
5: Non, mais l'électronique est très intéressant, donc ça m'a comblé pendant 20 ans.
7: D'accord, oui, ça vous a pas... Le changement n'a pas été si brutal que ça,
5: non.
7: Finalement.
5: Non, non. J'ai comblé pendant ces années-là en faisant de l'associatif, lié à mes enfants, dans le sport.
7: Et comment arrive ce second changement ?
5: J'en avais pas marre de l'usine, c'est les maladies professionnelles qui m'ont amené là.
7: C'est des circonstances de vie qui font que finalement vous changez, quoi.
5: C'est ça.
7: Et qu'est-ce qui se passe à ce moment-là dans la tête de Magali, qui a un métier visiblement qui lui plaît,
5: oui.
7: Dans l'électronique, et qui se dit, va falloir changer.
5: C'était la santé d'abord, donc il a fallu rebondir et trouver un nouveau métier. Je suis forcément revenue sur l'aide à la personne. C'était d'abord l'aide à domicile, après le transport. J'ai essayé d'allier les deux et le transport de personnes à mobilité réduite est arrivé.
7: Et puis arrive donc le transport, le taxi, ce que vous faites aujourd'hui. Ça c'est pareil, c'est pas forcément une évidence de se dire je vais devenir taxi. Comment ça arrive dans votre vie ?
5: C'était la meilleure solution pour pouvoir allier les deux. Donc je suis devenue taxi de Limoges. Un collègue m'a dit que ce métier m'allait comme un gant, donc c'est un beau compliment, on continue. Parce que le transport de personnes en fauteuil, c'est quand même bien particulier. On n'amène pas des gens que d'un point A à un point B. On rentre dans leur domicile, on les aide à se préparer, à pouvoir monter dans notre véhicule et à l'arrivée, c'est la même chose. Il faut les aider.
7: Et qu'est-ce qui vous plaît le plus dans ce métier aujourd'hui ?
5: C'est le fait d'être présent, d'être utile pour eux et de les aider à vivre normalement.
7: Mais qu'est-ce que ça change finalement par rapport à un taxi normal ?
5: On est bien plus utile dans leur vie en fait. On leur permet vraiment des choses qu'ils ne pourraient pas faire si on n'était pas là.
7: Et aujourd'hui, vous êtes heureuse comme ça ?
5: Très, je ne changerai rien. Il va falloir qu'ils me supportent encore longtemps.
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1: Sur la route de la Guinguette à Anzem, en venant de Guéret, vous verrez sur votre gauche une maison avec des fenêtres blanches. C'est l'atelier du sculpteur Scal. Mais c'était quoi avant?
2: Je suis Scal, sculpteur. Avec joie de vous accueillir.
1: Donc votre maison, c'était la boucherie du bourg.
2: Une des boucheries du bourg, oui. Alors je crois que c'était la famille Fell qui aurait fermé, d'après les anciens qui habitent le village, dans les années 50. Mais il y a encore les traces.
1: Et donc là, le carrelage...
2: C'est ce qu'on appelle, je crois, du casson. Alors, je ne sais pas si c'est l'expression qui est employée en Creuse, mais en général, on appelle ça du casson, parce que ce sont des bouts de carrelage de toutes les couleurs, qui ont servi à faire le sol de l'atelier de boucherie. Et puis, il reste encore au plafond, encore quelques des suspentes pour les bouchers, où ils accrochaient les morceaux de viande. Mon atelier, apparemment, c'était dans cet endroit qu'on accueillait les clients qui venaient. Donc ici, pareil, le même carrelage que dans l'autre partie. Et là, maintenant, j'ai transformé ça dans mon atelier de sculpture. Sur les matériaux, principalement des métaux, mais aussi du bois. Moi, ce qui m'importe, c'est le rendu dans les formes. J'apporte beaucoup d'importance à la lumière posée sur les pièces, les reflets, enfin, et puis surtout, j'aime pas les lignes droites. Les gens qui aiment ce que je fais, c'est Jules Verne, Tim Burton, par exemple, me définit mieux comme recréateur.
1: Et là, par exemple, qu'est-ce qu'on a devant nous?
2: Je dirais un manège, mais qui est issu de plein de pièces différentes. Une montre, des engrenages. Alors évidemment, c'est un petit moteur de jeu d'enfant. Mais il y a un plateau qui tourne dessus avec comme un manège pour enfants. Mais là, au lieu que ça soit des chevaux, des voitures, ben là, c'est des symboles du temps.
1: Et est-ce que, comme les anciens clients de la boucherie, on pourra passer la porte et venir voir le manège du temps?
2: Dès cet été, j'accueillerai les visiteurs. Notre partie qui est sans carrelage, peut-être leur bureau, peut-être pas leur comptage, j'en sais rien. En tout cas, là, il y a une grande partie qui est carrelée en casson, comme je disais tout à l'heure, qui est très pratique à entretenir quand on a un atelier de sculpteur.
1: Donc il y a un pont entre le passé et le présent quand même, ça reste de la boucherie à l'atelier.
2: Ah oui, tout à fait, j'ai choisi cette maison pour ça aussi, hein, parce qu'il y avait vraiment un passé, une architecture un peu curieuse, un peu décalée, et ça a fait beaucoup dans le choix, ouais, tout à fait.
1: Comment vous avez mené votre enquête?
2: Principalement, je fréquente la bibliothèque de la COP, donc dans Zem. On est quelques-uns, et j'ai rencontré Brigitte, par exemple, à qui j'ai posé des questions. En tout cas, c'est grâce aux anciens du village que j'ai pu avoir quelques infos, quoi. Je fais de belles rencontres, je suis bien ici.
1: Dans cette maison, on ne découpe plus de la viande, mais des matériaux recyclés pour fabriquer des œuvres.
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3: Le saviez-vous, tous les jours, on prend 2 minutes pour découvrir les histoires méconnues du Vaucluse. Et ça, c'est avec vous, Maxime Perron. Bonjour.
4: Bonjour Mathieu et bonjour à toute l'équipe.
3: Et aujourd'hui, vous nous parlez d'un surnom assez surprenant. Je pense que même les habitants de Villeneuve-les-Avignon ne connaissent absolument pas cette histoire. Alors certains des habitants ont des surnoms. Alors c'est le cas à Nîmes, hein, on les appelle les crocodiles là-bas. Et donc Maxime, vous nous dites qu'à Villeneuve-les-Avignon, les habitants sont surnommés les lézards.
4: Oui. Alors les lézards, ouais, c'est plutôt étonnant parce que derrière en fait ce surnom un peu amusant se cache une véritable histoire médiévale à la frontière entre la réalité et la légende. Une histoire qui commence donc au XIVe siècle avec un personnage aujourd'hui presque oublié, Pierre de Luxembourg.
3: Vous parlez de Pierre de Luxembourg, c'est qui ce monsieur? C'est un roi, un pape, un cardinal?
4: Un cardinal, oui. Oui, c'est ça. Un cardinal très jeune d'ailleurs, connu pour sa vie pieuse, son humilité et sa générosité. Il vit à Villeneuve-les-Avignon, dans un palais où il refuse le luxe et meurt d'ailleurs au même endroit en 1387 à seulement 26 ans. Après sa mort, sa réputation de sainteté est telle que ses reliques deviennent immédiatement un enjeu majeur. Et c'est là en fait que la rivalité avec Avignon commence. La ville d'Avignon souhaite récupérer les reliques pour les honorer, mais les habitants de Villeneuve-les-Avignon considèrent ces restes comme un trésor inestimable, presque sacré. Voilà. Alors les Avignonnais font une proposition spectaculaire. Nous vous donnerons autant d'or que la caisse des reliques peut en contenir. Ah, c'est une proposition alléchante. Et pour les habitants de Villeneuve, cette offre est difficile à refuser. Alors ils vont accepter. L'échange se fait entre les deux rives du Rhône, d'une manière très solennelle. Les reliques partent à Avignon dans l'église des Célestins, construite spécialement pour ces reliques quand même. Et les Villeneuvois repartent avec une caisse identique, censée être donc remplie d'or.
3: Censée, parce que ça veut dire qu'il y a un problème quelque part, c'est ça?
4: Bah oui, parce que selon la légende, une fois la malle ouverte, les pièces d'or se transforment en milliers de lézards. des lézards qui s'échappent aussitôt, qui filent dans les rochers de Villeneuve et disparaissent autour de la ville. Une histoire racontée dans des archives et des récits anciens comme une punition symbolique de la cupidité. Depuis plus de 6 siècles, on appelle les habitants de Villeneuve donc les lézards. Et aujourd'hui encore, il y a quelques symboles qui se cachent un peu partout, sur certaines façades et sur la place notamment Jean Jaurès, où vous avez une statue de lézard. Je vous ai mis la photo dans l'article web. Comme le disait Frédéric Mistral, « Gai lézard, bois ton soleil, l'heure passe trop vite et demain, il pleuvra peut-être. » À Villeneuve, les Avignons, être un lézard, ce n'est pas juste une moquerie, c'est presque une philosophie de vie.
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5: Bernard, 68 ans, j'habite Marcilly depuis plus de 45 ans.
6: Votre grande passion, vous, c'est la randonnée?
5: C'est la randonnée dans tous les terrains, dans toutes les régions de France.
6: Ça a commencé comment, cette passion? Enfin, qu'est-ce qui vous a mis le pied à l'étrier?
5: Aller à l'école. Pas le choix. En pleine campagne, on allait à l'école à pied.
6: Ça représentait quoi comme trajet, comme longueur de trajet?
5: Quand j'ai commencé en primaire, dans la Nièvre, c'était 1 km 4 fois par jour. Et après, dans le Cher, c'était 3 km le matin et 3 km le soir, dans le milieu des bois, pour aller à l'école.
6: Et vous avez jamais eu les chocottes au milieu
5: non.
6: des bois?
5: Ben non. C'est sain, là-bas. Au milieu des bois, c'est sain. Il n'y a que du gibier. Le gibier est la peur de l'homme. Les oiseaux qui viennent le matin devant vous, là, qui se réveillent, le petit rouge-gorge, le petit merle, qui marche devant vous, là, dans la lumière, c'est magnifique. Le lever du soleil sur dans un sentier où il y a une biche qui est en train de, ou un cerf qui est en train de dormir, un chevreuil. C'est magnifique.
6: Je crois que la randonnée, ça commence tôt chez vous.
5: Oui, ça commence tôt. Même les enfants, mon fils, lui, il avait 6 mois, il commençait à randonner avec nous.
6: À 6 mois, il marchait?
5: Ah ben, il était dans le dos. Je le portais sur moi, mais j'avais ma fille avec moi aussi. Ils ont commencé de bonne heure.
6: Généralement, vous partez pour des randonnées de combien de kilomètres?
5: Alors, quand on est sur Marseille dans la journée, c'est 8, 10, l'été, 12. Et que les week-ends, en dessous de 20, vous n'allez pas me faire plaisir. Je préfère 20, 25.
6: Et vous faites ça en combien de temps?
5: On marche à une vitesse moyenne de 6 km/h.
6: C'est un bon rythme, ça?
5: Oui, c'est un bon rythme.
6: C'est du plaisir, mais c'est aussi une mission. Une fois que vous êtes parti, on ne vous arrête pas.
5: Voilà. Alors, il y a des gens qui ont du mal à me suivre. Alors, ils n'aiment pas randonner avec moi, parce que...
6: Ah, il y a eu des prises de bec, déjà?
5: Non, jamais, jamais. Non, mais avec le sourire.
6: Et vous pensez à quoi quand vous marchez?
5: À rien. À rien.
6: Ça a l'air génial.
5: Oui, c'est génial. À rien, on est là, on regarde la nature, on regarde tout. Le moindre petite chose, ça n'émerveille.
6: Et quand vous partez en randonnée, vous êtes équipé comment?
5: Sac à dos, avec de la boisson, de la nourriture, des affaires chaudes, des affaires froides, de la crème solaire, des lunettes, une casquette.
6: Vous avez tout, quoi?
5: Oui, il faut tout. Je marche aussi avec des bâtons pompes.
6: Des quoi?
5: Bâtons pompes. C'est des bâtons avec un ressort à l'intérieur qui a différentes puissances qui fait que là, c'est toute la partie supérieure du corps qui travaille. Les muscles, le cardio, les abdos, le dos, ça les fait travailler. Et après, avec ce principe-là, ça allège toutes les articulations basses. Les hanches, les genoux, les chevilles. C'est comme on appuie dessus, ça nous relève le corps.
6: Le surnom de Robocop de Marseille, il est mérité.
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2: Et à 20h sur votre radio ici, c'est l'heure de Décibel, toute l'actualité musicale avec ce soir un invité dont je sais que, dès que vous entendrez le nom, une musique mystique démarrera dans votre tête. Le nom de mon invité, c'est Era. Et la musique, c'est ça. C'est l'œuvre d'un homme, compositeur et producteur, Eric Lévy, dont le parcours commence avec le rock, le hard rock, passe par les États-Unis, croise le pape Jean-Paul II et jacouille la fripouille. Et au milieu de tout ça, Era, donc un succès énorme et un 8e album qui vient de sortir et qui va vous surprendre.
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2: Salut à toutes, salut à tous. Merci de nous avoir rejoints. On passe ce lundi soir ensemble, le premier jour de juin, les amis. Décibel en direct jusqu'à 21h avec l'anniversaire du jour, Alanis Morissette. La découverte, Monte Marco, un jeune artiste dont vous n'avez pas encore entendu parler. Si c'est le cas, c'est pas grave, c'est normal, ça vient de sortir. On découvrira Monte Marco ensemble tout à l'heure. Et puis un blind test autour des moyens de transport en musique. Si ça vous inspire, appelez dès maintenant Sadika, qui est au standard, Sadika, le numéro 0810 055 056, 0810 055 056. Le cadeau du soir, c'est 8, le nouvel album d'Era. Bonsoir Eric Lévy.
4: Bonsoir.
2: Je suis ravie de vous accueillir dans Décibel. Je le disais tout à l'heure, j'ai vu que ça vous a fait sourire. On entend le mot Era et tout de suite on entend... Incroyable la marque laissée par cette musique.
4: Oui, c'est
2: Ameno.
4: Vrai. Oui, oui.
2: D'ailleurs, votre prochaine tournée s'appelle Ameno Tour.
4: Oui.
2: Elle est toujours donc au cœur de vos concerts.
4: Oui.
2: Est-ce que vous pouvez me raconter si au moment où vous avez créé Ameno, qui n'est pas juste une musique, mais aussi une création linguistique,
4: oui.
2: Est-ce que vous sentiez que vous teniez quelque chose de particulier?
4: Absolument. J'étais assez sûr de moi, je dis ça en toute humilité bien sûr, mais depuis ma jeune enfance, j'ai toujours aimé tous les grands tubes, quels qu'ils soient, du classique, du hard rock, de tas de musiques différentes. Donc j'ai une oreille assez, quand j'aime, vous savez, j'entends les choses qui
2: vous
4: marchent bien.
2: Vous entendez ce qui marche.
4: J'ai une bonne oreille,
2: ouais,
4: pour ce qui marche. Et j'ai réussi, alors j'ai eu cette oreille pour moi-même, donc c'est un peu bizarre à dire, mais... Voilà, donc j'étais persuadé que ça allait bien marcher, mais pas dans ces proportions-là. Mon rêve, c'était de faire 500 000 albums. Je me rappelle, je me dis, si je fais 500 000 albums entre l'Allemagne, les pays de l'Est, parce que je sais qu'ils sont assez friands de dramatique, de l'épique, tout ce qui est un peu opératique comme ça. Non. Et voilà, on a fait 10 fois plus. Donc
2: ouais, vous avez vendu 15 millions d'albums en tout, hein, avec,
4: entre tous les albums.
2: Ouais,
4: voilà, ouais.
2: C'est ça. Et alors, vous parliez d'oreille, cette oreille du tube que vous avez. Les patrons de maisons de disques et les programmateurs radio, à l'époque, l'ont pas eu, en fait. Hein.
4: Oui. On va dire même pas du tout.
2: Ils ont dit, mais non, ça ne marchera jamais.
4: Oui, oui, oui, on me l'a carrément dit, oui, ça ne marchera pas. J'ai eu le droit à tout. Enigma, c'était il y a 20 ans, il y a 10 ans. Enfin, bref, et puis, bon, je crois que je ne suis pas le seul à qui ça arrive, honnêtement. Mais là, c'était particulièrement général. Quoi. Je crois que j'ai fait tous les labels, tous les grands labels, on va pas les nommer. Et voilà, c'est une personne, en fait, dans un label, aux éditions... qui m'a dit, ah, ça c'est vraiment très bien. Et voilà,
2: Et la suite vous a donné raison, à vous et à lui d'ailleurs.
4: Oui, oui, exactement.
2: Exactement. Alors, avant de parler de ce 8e album d'Era qui vient de sortir et de la belle tournée qui l'accompagne, alors comme vous avez un emploi du temps de ministre, la tournée, on en parle maintenant et elle aura lieu en 2028.
4: Oui.
2: Enfin, de ministre, non, c'est mieux qu'un ministre même, parce que vous, c'est dans le monde entier, c'est plus qu'un ministre.
4: Oui, oui, on va dire ça. Oui. Bon. Mais la tournée, c'est vrai qu'on dit 2028, on a l'impression que c'est dans 2 ans, mais en fait, c'est dans 1 an et demi, ça passe assez vite parce qu'on démarre en hiver, là on est déjà, on est à l'été quasi.
2: Ah bah, donc... premier jour de juin,
4: voilà.
2: Ça s'approche, exactement. Okay. Mais avant ça, donc j'aimerais qu'on explore votre parcours, Eric Lévy, parce qu'avant Era, il s'est passé plein de trucs intéressants musicalement pour vous. Ça commence par le rock, je le disais, le hard rock.
4: Oui,
2: et le groupe Shaking Street.
4: Absolument.

0: groupe Shaking Street et la chanteuse Fabienne Shine.
1: Absolument.
0: C'est ça. Ça, c'est vos débuts sous votre nom à vous,
1: oui,
0: en fait, puisqu'avant vous jouiez un peu avec Higelin.
1: Non, Higelin, c'est vraiment, c'est même pas, c'est une petite parenthèse qui a duré quelques soirs.
0: D'accord.
1: Parce que j'avais rencontré, sa femme m'avait arrêté dans la rue en me disant, bon, si j'étais musicien, j'avais une guitare à la main, donc c'était un peu violent. Et elle m'avait dit, je vais te présenter mon mec, elle me dit, et je vois un type, les mains couvertes de cambouis jusqu'au coude, il était en train de réparer son moteur, il avait une espèce de camionnette, vieille camionnette, et il me dit, voilà, je joue à la Pizza du Marais ce soir, je cherche un musicien pour m'accompagner, voilà.
0: Donc, la Pizza même, du Marais qui est devenue après le théâtre des Blancs-Manteaux.
1: Possible.
0: Oui, c'est ça, après. C'est pareil.
1: Et il y avait 40 personnes, vous voyez, au sous-sol.
0: Ouais.
1: Et voilà, j'y vais quelques soirs avec lui. Après, on est resté amis un certain temps, mais avec tout le respect que j'ai pour lui, c'était pas du tout ce que ma direction musicale, vous voyez.
0: C'était le hard rock, hein.
1: Oui, absolument. Donc j'étais très loin de ce que voulait faire Jacques en même temps. Mais bon, on a sympathisé, il a trouvé un gars qui voulait l'accompagner ce soir-là, voilà, c'est fait comme ça.
0: Et quand on pense que le seul groupe français qui a été remarqué par les Américains, c'est Trust, alors c'est vrai, Trust a été remarqué, aimé par les gros groupes internationaux, mais c'est le cas aussi de Shaking Street, parce que vous avez tourné aux États-Unis.
1: Oui, oui, absolument. Vous saviez, à l'époque, il n'y avait pas les réseaux sociaux, il n'y avait même pas MTV, donc c'est pas du tout, mais je crois que s'il y a le seul groupe vraiment, qui a vraiment... fonctionner au niveau des tournées au niveau où on était, c'était Shaking Street en fait, parce qu'on a tourné avec des gros groupes, Black Sabbath, Blue Oyster Cult, AC/DC, on a fait des grosses tournées, et c'est vrai que pour des petits Français qui débarquaient, on est passé du... Oui, ça a été très, très vite.
0: Bah oui.
1: Oui, ça a été très rapide tout ça.
0: C'est un parcours dingue quand même.
1: Oui, mais c'est une belle époque, parce qu'à l'époque, il y avait à la fois Trust, Téléphone, on se connaissait tous. Hein. Dans Shaking Street, j'avais la moitié de Téléphone. Au départ, il y avait Louis Bertignac. Et pareil, très vite, on a vu que, voilà, on n'était pas parti dans les mêmes directions.
0: Mais
1: en toute amitié, tout s'est passé très bien. Et Trust, je connaissais très bien Nono, le guitariste à l'époque. Enfin,
0: oui.
1: On se connaissait tous, et finalement, on a réussi ces trois groupes-là. Eux, ils ont choisi de faire du français, donc forcément ils étaient voilà. Et moi, j'ai choisi un parcours qui était autre. Donc, et le fait qu'il y ait aucune communication via les réseaux sociaux qui n'existaient pas, la presse, on n'en parle pas. Donc, si vous voulez, on a eu un parcours un peu discret.
0: Ouais. Ah oui, moi j'ai appris la connaissance de Shaking Street en préparant notre interview.
1: Oui.
0: Et j'ai vu les salles que vous avez faites aux États-Unis, les tournées.
1: C'est vrai que voilà, donc c'est une belle expérience. Et sa forme, après, voilà.
0: Alors, vous vous demandez peut-être, les amis, comment on passe de Shaking Street, que vous avez entendu, ton groupe de hard rock français, à ERA. Eh bien, ça passe par des musiques de films. Que trépasse si je faiblis.
1: Oui, c'est ça.
0: Les visiteurs, c'était pas votre première musique de film, puisque le réalisateur Jean-Marie Poiré vous avait demandé avant de faire la musique de l'opération Cornet de Bif.
1: Absolument.
0: Ouais. Vous sentiez l'âme d'un compositeur de musique de film ?
1: Je vais être très honnête avec vous, j'ai toujours pensé que la musique de film, c'était beaucoup plus facile à faire que l'exercice d'un artiste qui parle...
0: Parce qu'il n'y a pas de parole ?
1: Non, parce qu'on fait une musique de film, on a un support image.
0: Oui.
1: Donc on n'a pas à soucier de comment ça commence, comment ça termine, ça coupe directement.
0: Okay.
1: Déjà, voilà, à moins d'avoir aucune inspiration, je pense que... N'importe quel compositeur digne de ce nom, si on lui donne un bon film, vraiment d'être vraiment mauvais, c'est un exercice relativement facile. Le plus dur dans la musique de film, c'est pas de faire la musique, c'est d'entretenir les relations avec les réalisateurs, les producteurs. Ça c'est autre chose.
0: Ouais.
1: C'est une personne. Il faut un profil psychologique particulier. Vous voyez ce que je veux dire. Mais au niveau de la musique même, c'est un peu un cadeau. Un bon film, c'est un cadeau. Vous voyez pour moi.
0: Ouais. Et en tout cas, Jean-Marie Poiré, il a tellement aimé le travail que vous avez fait donc sur l'opération Cornet de Bif, qu'il vous confie la musique des visiteurs. Et là, vous avez cette fulgurance qu'on retrouvera après dans ERA. C'est cette ambiance, évidemment, du Moyen-Âge qui est dans le film. Et vous créez ce générique des visiteurs qu'on a encore tous dans l'oreille aujourd'hui.
1: Voilà.
0: On voit Jacouille, la fripouille, non mais c'est fou.
1: Ouais. Oui, et puis ça donne un côté, ça grandit les personnages.
0: Oui. Parce
1: qu'au départ, Jean-Marie m'avait demandé, par réflexe, fais-moi une musique à la Robin des Bois, un truc un peu, voilà. Et puis, entre vous et moi, la musique moyenâgeuse, il n'y a rien de plus embêtant, quoi. C'est assez ennuyeux, même très ennuyeux. Après, les musiques de films, Romain Desbois, bon, tout ça, c'est pas très... C'était un peu facile, je sais pas comment vous dire. Donc, comme je voulais faire Hera déjà en amont, depuis quelques temps, c'était le bon timing, c'est le hasard, en fait. Ouais. Hein. Et je lui ai proposé donc, ce morceau que vous venez d'écouter, qui s'appelait Ena et Volare. Et tout de suite, bien sûr, bon, ça lui a plu, c'est normal. Et bon, je l'ai dit plusieurs fois déjà depuis quelques temps, mais c'est vrai que le film est bien sûr génial, hein, avant même que j'arrive, les dialogues, les acteurs, tous les personnages, le scénario. Mais disons que la musique a amené ce côté mystique.
0: Oui, oui, qui aurait manqué autrement.
1: Épique,
0: oui.
1: Oui, oui. On n'était pas dans une musique de comédie, vous voyez, ça donnait un peu de... Le personnage, voilà, Godefroy de Montmirail, ça devient un grand personnage avec la musique, vous voyez ce que je veux dire?
0: Oui, et ça donne un cachet historique un peu aussi.
1: Oui,
0: on se dit,
1: voilà.
0: Ah, c'était comme ça le Moyen-Âge. Enfin, oui, c'est fou comme la musique a ce pouvoir. Hein.
1: Ouais. Voilà, donc elle est indissociable du film.
0: Complètement.
1: Du succès du film.
0: Alors, d'où vient cette idée, Eric Lévy, pardon, mais il faut nous expliquer.
1: Oui.
0: C'est ce langage, alors qui n'est pas du grec, mais qui pourrait ressembler un peu à du grec, mais en même temps, c'est une langue inventée, et je pense que c'est la langue du morceau des visiteurs qu'on a entendu, et qui est la langue d'Ameno aussi.
1: Oui, oui, c'est pareil. Enfin, oui, j'essaye de trouver des sonorités qui correspondent aux émotions projetées par la musique. Vous voyez ce que je veux dire? Pour être simple. Parce qu'en fait, la raison pour laquelle, si vous dites pareil, je n'apparais pas sur les pochettes.
0: Ah non, c'est comme Daft Punk, hein. Vous ne connaissez pas le visage
1: oui,
0: de Hera.
1: Daft Punk, ils avaient leur casque et tout.
0: Donc
1: il y avait un côté un peu branché, futuriste et tout, qui était parfait d'ailleurs.
0: Ouais.
1: Mais Hera, il n'y a carrément personne.
0: Ouais.
1: Et il n'y a pas non plus de texte en... Donc les gens, si vous voulez, ils ne peuvent pas écouter une musique qui leur plaît avec des phrases qui donnent un sens à la chanson. Il ne reste que les émotions de la musique.
0: C'est ça.
1: Donc on part, chacun part un peu dans ce qu'il veut. Après, bien sûr, j'ai des textes en anglais qui accompagnent aussi entre les passages de chorale. Ce sont toujours un peu sur les thèmes du
0: oui,
1: bien.
0: Oui, on entendra tout à l'heure d'ailleurs sur le 8e album, il y en a.
1: Oui, voilà. Oui, voilà.
0: Donc, en tout cas, l'idée est dingue et c'est vrai que ça fonctionne parce que comme personne ne comprend, ça parle à tout le monde.
1: Oui, c'est un peu ça. Ça donne la place, la musique prend toute la place.
0: C'est ça. Alors pour le plaisir, on va réécouter Ameno et pour que vous puissiez chanter donc en yaourt, mais j'allais dire, c'est même pas du yaourt là.
1: Non.
0: En fait, chacun peut chanter comme il veut, ce sera toujours correct.
1: Absolument.
0: C'est ça la beauté avec Hera. C'est parti. Eric Lévy est notre invité ce soir dans Décibels.

0: Hera Ameno, vous avez bien chanté hein, chez vous. Bah oui, c'est normal, Décibel, c'est fait pour ça. Éric Lévy, l'homme, le compositeur, le producteur derrière Hera, est avec nous ce soir car Hera 8, 8e album bien nommé donc, vient de sortir et la tournée 2028, les amis, qui passera partout en France en février-mars 2028 dans les Zéniths, dans les Arénas. Ne ratez pas Hera le 15 février à Rouen, le 17 à Lille, le 18 à Strasbourg, je parle bien de février 2028, mais la billetterie est déjà ouverte, le 20 février à Nice, puis Aix, Dijon, Nantes, Brest, Poitiers, Bordeaux, Toulouse, et au mois de mars 2028 à Lyon, à Bruxelles, à Paris et au Colisée de Chartres. Comment ça se fabrique votre musique? Je parle de la musique de Hera. Quand on entend ses chœurs et ses orchestres, etc. Racontez-moi, Éric Lévy, comment ça se fabrique?
1: Ben, j'aborde ça. Enfin, on parlait de film tout à l'heure. Pour moi, comme si je faisais la musique d'un film, en fait. Sauf le film, on va dire, il est un peu dans ma tête. Il est pas. Voilà, c'est un film qui n'a pas été écrit ni réalisé, mais c'est vraiment une musique de film pour moi. Les thèmes de chorale. Après, il y a toute une production. Ou bien sûr, j'ai des batteries, des basses. Enfin, vous voyez, il n'y aura pas dans un film forcément. Ouais. Mais tous les thèmes de chorale, les thèmes de voix, j'aborde ça comme ça. Ouais, c'est comme une saga. Vous voyez, j'ai le premier album, deuxième album. Il y a toujours un lien entre les albums après.
0: Donc les fans peuvent suivre en fait l'histoire.
1: Oui, un fil conducteur vraiment.
0: Au fil des albums.
1: Oui, voilà. Après l'inspiration, il n'y a pas d'explication. Vous savez, ça reste, c'est un mystère. On ne voit pas.
0: Ah bah si on savait comment ça marche. Oui. Ah oui, oui, évidemment, on en ferait des pilules.
1: Oui.
0: Mais ça n'est pas possible. Alors, si vous connaissez de Hera, notamment Ameno, vous vous dites, ah bah je sais, l'influence principale, c'est Carmina Burana, par exemple. Alors, quand vous écouterez Hera 8, vous ne serez pas dépaysé. Il y a, effectivement, ces influences que vous aimez, ces chorales et ces musiques épiques qui sont toujours là.

0: arrêtez-moi si je me trompe, Eric Lévy, il y a aussi plein d'autres choses dans ce 8e album, plein d'autres influences.
1: Oui, oui, il y a toute la partie aussi un peu, j'irais dire, nostalgie, romantisme. Il y a du romantisme avec Saint-Pierre et Déo. Il y a une très belle voix ténor, une mélodie cœur. J'ai fait aussi une reprise dans tous les 8 albums d'Era. J'ai fait une fois une reprise et là, c'est la deuxième fois. J'ai fait Everything's Gonna Be Right.
0: Mais oui, incroyable.
1: Mais il y a la voix du pape Jean-Paul II au début et dans le morceau. Pour moi, c'était comme une espèce de boucler la boucle avec, vous savez, quand j'ai écrit le I Believe pour la venue du pape à Paris.
0: Ah oui.
1: Donc, c'est une manière de, voilà, juste un peu fermer le truc. Mais
0: faut qu'on parle de cette histoire-là. On est en 1997. Oui. Donc, vous avez cartonné avec la musique des Visiteurs. Vous avez été nommé au César, etc. Ouais. Et donc, le chef d'orchestre Myung Moon Chung, qui est en charge du programme musical du Vatican, prévoit évidemment la musique pour la venue du pape Jean-Paul II.
1: Oui, voilà,
0: The
1: exactement.
0: Pape, en France. Non, mais c'est The Pape quand même, Jean-Paul II.
1: Oui, en plus,
0: II,
1: c'est celui qui nous a tous marqué,
0: bah
1: beaucoup plus que les autres. Il avait un côté star.
0: Et puis, il avait un tel visage de gentil.
1: Oui,
0: c'était incroyable.
1: Et puis, il a une voix incroyable.
0: Et on vous a demandé d'écrire un morceau.
1: En fait, Michon, dont vous parlez, ne voulait pas reprendre une œuvre du classique, il voulait une œuvre originale. Alors, au départ, ils ont fait un appel d'offres, hein, comme on fait. Un peu s'habitué, Vangelis, Jean-Michel Jarre, on m'avait dit, peut-être deux, trois autres. Et on m'a raconté, alors, je sais plus qui m'a dit ça, mais, ça plaisait pas trop à Chung. Et il a écouté, il entend une musique à travers la porte il avait un fils qui écoute la musique, il dit, ça, c'est quoi, ça? Il a dit, c'est quoi? Il a dit, c'est Era. Et donc, c'est comme ça que j'ai été contacté.
0: Ah, d'accord. D'accord.
1: Et donc, voilà.
0: Et cette musique a été jouée, voilà, en
1: oui,
0: présence du pape.
1: Oui, c'est une belle musique, en plus, parce qu'elle est rentrée un peu dans le répertoire des ténors, et elle est jouée dans, elle est quasiment rentrée dans le répertoire classique, enfin, moderne, classique, je sais pas comment on appelle ça. Il y a plein de ténors qui l'ont repris. Il y a Catherine Jenkins, je sais pas si vous connaissez.
0: Oui.
1: Qui a même appelé son album I Believe. Donc c'est un morceau qui a beaucoup circulé, et il a été chanté par Didier Bridgewater et Andrea Bocelli le jour de l'événement.
0: Devant 900 000 personnes, parce que quand Jean-Paul II faisait un concert, croyez-moi, ça faisait des dizaines de stades de France.
1: Ouais, lui, il fait directement 10 stades de France. Et en plus, ce qui était très bien, il y avait une très très belle énergie, puis il n'y a que des jeunes.
0: Ouais.
1: Donc c'est 900 000 jeunes quand même, c'est assez incroyable.
0: C'est magnifique.
1: Oui.
0: C'est magnifique. Alors ce Everything's Gonna Be Alright, c'est une chanson que vous connaissez, qui avait été chantée par
1: Sweetbox.
0: Un groupe qui s'appelle Sweetbox. Samplait déjà de la musique classique.
1: Oui, oui, c'était sur la musique de Bach. Oui.
0: Exactement. Et donc, vous en avez fait un des premiers singles du nouvel album d'Era. Vous savez quoi? On va l'écouter, on va se rendre
1: absolument.
0: Compte pour dire à tout le monde que oui, bien sûr, Era, c'est si, mais c'est aussi ça.

0: sur le marketing. Quoi.
1: Non, mais c'est dingue, vous avez vraiment croisé des
0: figures. Oui, c'est intéressant parce qu'on passe de Black Sabbath au pape, tout ça, c'est assez... ce qui est bien dans la musique, c'est...
1: Moi, j'ai hâte de lire votre bouquin de souvenirs. Hein. Ça, c'est évident. Alors, je le disais, avant qu'on écoute Everything's Gonna Be Alright, qui, franchement, si on tombe dessus, on se dit pas tout de suite, ah bah oui, c'est Era, évidemment.
0: Oui, bien sûr, bien sûr.
1: Il y a dans l'album plein d'influences. Il y a, par exemple, le hard rock. On a compris que ça, c'était vos racines. Et ça, c'est hyper important. Je pense à la chanson Freedom.

0: ça pourrait être du Black Sabbath.
1: Oui, oui.
0: On en parlait tout à l'heure.
1: C'est vrai. Ah bah oui.
0: Ah oui. Avec un petit côté aussi Ronnie James Dio.
1: Ouais, oui, absolument. Dans la voix. Ouais, ouais. C'est vraiment, ça, absolument.
0: On y est. Hein.
1: On y est.
0: Donc, quand on commence avec le hard rock à l'adolescence, de toute façon, on l'oublie jamais.
1: C'est pour la vie.
0: Et il y a aussi des moments acoustiques.

0: for the Braves.
1: Oui.
2: Ça, c'est votre petit côté hippie, un peu.
1: Hippie?
2: Non, je sais pas. Un peu hippie,
1: si vous voulez, il y a la version acoustique, mais juste après, il y a la version symphonique, pour les braves, justement.
2: Pour les vrais braves.
1: C'est pas pour, pour effrayer les gens tout de suite, il fallait un peu les amener doucement.
2: D'accord.
1: La vraie version.
2: Donc en fait, vous les préparez avec la version acoustique et ensuite vous envoyez les guitares électriques.
1: Oui, enfin, c'est plutôt une formation symphonique assez puissante. Voilà.
2: Et le sens de ma question, c'était aussi, en fait, avec ERA, vous ne vous refusez rien, même si vous savez que les gens ont Ameno dans la tête et donc un canevas assez précis de ce qu'on va entendre.
1: Oui.
2: Vous, ça vous amuse finalement d'aller sur d'autres territoires?
1: Oui, tant que les voix sont belles, si vous voulez, pour moi, la base, voilà, il faut trouver des belles voix, des belles mélodies, la puissance des voix, voilà. Oui, c'est un peu le. Oui. Tant qu'il y a ça, ça va.
2: Comment vous organisez vos castings de voix?
1: Alors, les castings de voix, écoutez, sur YouTube. Je n'organise pas, je vais chercher tous les chanteurs que j'ai eus, j'ai trouvé sur YouTube.
2: Ah, incroyable!
1: Oui. Et tout ce qu'on m'a proposé via les canaux pro, c'était toujours une catastrophe. Mais on m'a posé. Non, mais donc YouTube, on trouve tout. En fait, c'est génial. On contacte les gens. J'ai un ténor qui vient d'Australie. J'ai une soprano qui vient du Canada. C'est vraiment le. Je passe du temps sur YouTube et voilà.
2: Et vous après, écoutez les voix.
1: Oui, j'écoute. Oui.
2: C'est beau. Et la chorale. Alors
1: la chorale, c'est particulier parce que faut trouver des gens qui soient ouverts à. Faut un peu casser les codes de tout ce qu'ils ont appris. Oui, déjà, faut savoir chanter sans vibrer. Parce que les trois quarts des gens dans le classique, ils chantent, en fait, c'est un trémolo, un vibrato. Ouais. Et, ce qu'on a, c'est pas très un peu ennuyeux ce que je vous dis, mais il y a très peu de gens qui savent chanter,
2: droit
1: sans, dans Noéra, il n'y a pas un vibrato. Si vous écoutez bien n'importe quel titre, il y a zéro vibrato. Imaginez une seconde Ameno avec un vibrato, ce sera assez, terrible.
2: On n'y croirait pas.
1: Voilà, c'est horrible, je pense.
2: Donc, en fait, il faut désapprendre certaines techniques.
1: Non, ils le savent déjà, au départ, ouais.
2: Au départ, ouais.
1: Donc, ça réduit considérablement le. Voilà. Et puis, au fil du temps, j'ai réussi à créer une équipe, enfin, à avoir. Ce qui compte pour moi, c'est les qualités aussi souvent humaines des gens avant, voilà, pour que ça se passe bien, vous voyez.
2: On a hâte de découvrir tout ça sur scène. On va parler de la tournée The Ameno Tour, la tournée de ERA partout en France en 2028. D'ici moins d'une minute, à tout de suite.
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2: On a appris plein de choses depuis le début de cette émission. ERA, c'est Éric Lévy. Et si vous connaissez bien sûr par cœur. Déjà, dites-vous que vous n'êtes pas les seuls, hein, puisque ERA est 12 fois platine en France, mais 7 fois en Argentine, triple platine en Italie ou encore aux Pays-Bas. ERA, c'est le deuxième artiste.

0: français le plus vendu à l'étranger en 2024. Parce que s'exporter, c'est important. 15 millions d'albums vendus à travers le monde. Et ça aussi, c'est très important comme chiffre. Les streams et YouTube, parce qu'on peut dire, oui, ok, mais c'est du passé. Pas du tout. Vous avez dépassé le milliard de streams sur les plateformes de streaming et 3 milliards de vues sur YouTube. Donc, c'est encore complètement d'actualité.
1: Oui, c'est intemporel, en fait.
0: C'est intéressant comme statistique.
1: Oui, c'est vrai.
0: Vous regardez ça? Vous faites attention à ça?
1: Pas vrai. Ça m'intéresse, mais je regarde pas trop, non.
0: Non.
1: Non.
0: Il y a des gens pour vous qui font ça très bien, j'imagine.
1: Oui, tiens, non, mais j'ai pas, ça me fait plaisir, bien sûr. Et le côté intemporel, je m'en aperçois par rapport au public qui rajeunit. Au fur et à mesure que le projet vieillit, le public rajeunit. C'est-à-dire qu'on a plus en plus de... Vous savez, vous regardez les statistiques, tranches d'âge, je crois qu'on a de plus en plus de 18-25.
0: Qui écoutent en streaming 35. Oui, et qui viennent au concert.
1: Oui, de plus en plus, oui.
0: Ah, c'est génial.
1: Parce que vous savez pourquoi? C'est tout ce monde du Seigneur des Anneaux jusqu'à Game of Thrones, tout cet univers qui est devenu les jeux vidéo, qui plaît beaucoup. Et c'est vrai que Hera, c'est pile la musique qui va bien avec cet univers, oui. Donc, ça leur plaît.
0: C'est ça, c'est toujours d'actualité. Donc, réjouissez-vous, peuple de France. Hera sera chez nous, donc en tournée, en février-mars 2028. Les billetteries sont déjà ouvertes. Et comme disait Eric Lévy tout à l'heure, c'est pas dans 2 ans, en fait, février 2028, c'est dans 1 an et demi.
1: Voilà.
0: Donc voilà.
1: Et en plus, il y a un truc qui est nouveau pour moi et tous les gens avec qui on joue, c'est on fait l'Accor Arena. Parce que d'habitude, on a fait la scène musicale, le Palais des Congrès. L'Accor Arena, c'est un peu un événement en soi. Enfin, moi, en tant que musicien, l'Accor Arena, c'est quand même, il y a un truc un peu plus, c'est one step.
0: Je précise pour ma mère qui écoute, maman, c'est Bercy. Voilà, Accor Arena, c'est pas tout le monde, qui a la ref. C'est Bercy.
1: Ah oui, c'est Bercy, oui.
0: Bah ouais.
1: En plus, c'est une très belle salle. En plus, j'ai été voir Jamiroquai il y a quelques mois. Le son est très bon, c'est très grand, c'est une belle salle.
0: C'est très, très beau, Bercy.
1: Donc, ça va nous permettre de faire un très beau show et j'ai hâte.
0: Paris Accor Arena, le 4 mars 2028. Voilà. Hera sur scène, ça ressemble à quoi?
1: Ça ressemble à un opéra.
0: Okay.
1: Parce qu'on est 23 sur scène.
0: Oh, et si je suis contente que vous me disiez ça, j'avais peur que... Ah oui, vous êtes nombreux sur scène.
1: Ah oui, vous pensez que j'étais tout seul à Mélita?
0: Non, pas tout seul, mais je me demandais comment on pouvait restituer...
1: Oui, écoutez, il faut restituer, comme il y a un côté un peu puissant, on ne peut pas le faire à 4, c'est clair.
0: Ah, c'est bien.
1: Donc 23, à un moment on était 28, mais là on est 23, c'est le chiffre parfait.
0: Ok.
1: Et ça ressemble à un opéra parce qu'il y a 14 choristes, 4 chanteurs, 2 solistes qui sont 2 issus du métal, 2 du classique, ténor, soprano. Et les choristes dont je vous parle, ils sont constamment en mouvement comme dans un opéra. C'est un opéra, tout le monde bouge, se déplace. Il n'y a pas des gens qui restent à l'idée. Donc ils connaissent tout par cœur, il n'y a pas de partition, vous voyez, tout est. Et avec les costumes, les lumières. Donc ça, pour moi, c'est un vrai opéra.
0: On ne verra pas votre visage?
1: Ah, bah si, je suis sur scène.
0: Ah, on verra votre visage?
1: Oui, moi je joue de la guitare quand on est sur scène.
0: Hein.
1: Ouais, je suis là. Vous n'allez pas manquer ça, quand même. C'est un peu la récompense ultime d'aller sur scène.
0: Ouais, c'est ça.
1: Ouais.
0: Donc, 23 musiciens sur scène. Eric Lévy, l'homme que vous n'avez peut-être jamais vu. Eh bien, vous le verrez, puisqu'il sera là avec sa guitare. Et Hera, donc, dit Ameno Tour. Est-ce que vous allez d'ailleurs apporter un traitement particulier à ce méga tube, Ameno? Est-ce que vous réorchestrez?
1: Oui, oui. On a déjà une version qu'on appelle Ameno Metal en concert, qui marche très, très bien. Oui, bien sûr, je vais trouver une idée pour que ça fasse un truc un peu spécial, bien sûr. Aussi, sur Hera, on a des versions, c'est vraiment pas... les gens viennent au concert, on est très loin de l'album, mais c'est toujours mieux que l'album. Je sais pas comment vous dire. Si on jouait des versions d'album sur scène, ça serait un peu ennuyeux. Vous voyez, les gens.
0: Vous avez envie d'encore plus d'intensité.
1: Ouais, c'est ce que j'ai appris, si vous voulez, à travers le hard rock et en faisant des tournées avec Black Sabbath, AC/DC, où c'est toujours super efficace. Et donc moi, j'ai cette école là, vous savez, de comment. Faire pour que...
0: Vous avez vu. Vous avez vu de vos yeux vus et de vos oreilles entendues. Voilà. The Ameno Tour en 2028 à Rouen, Lille, Strasbourg, Nice, Aix, Dijon, Nantes, Brest, Poitiers, Bordeaux, Toulouse, Lyon, Bruxelles, Paris et Chartres. Les billetteries sont déjà ouvertes. Éric Lévy, c'était un plaisir de
1: pour
0: vous avoir
1: dans. Moi aussi, merci beaucoup.
0: Merci beaucoup.
1: Merci à vous.
0: On se quitte en écoutant Will You Call My Name, qui est tiré de Hera 8, qui vient de sortir et qui est à gagner à tout à l'heure. au blind test. À bientôt.
1: À bientôt.
0: Merci beaucoup.
1: Merci.

0: 8 est disponible. Nouvel album d'Era, on en reparle tout à l'heure puisque je vous le fais gagner au Blind Test.
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0: Le concert de Santa au cinéma, c'est pour cette semaine, les amis, jeudi soir. Alors, si c'est pas déjà fait, essayez de trouver des places. Donc, pour cette projection unique dans 80 cinémas partout en France, ce sera donc ce jeudi, le 4 juin, histoire de vivre en immersion le concert qui a valu à Santa une nomination Victoire de la musique. Cette tournée Recommence-moi qui a été magistrale. 50 zéniths à guichet fermé et une performance très spectaculaire avec Santa qui chante tout en haut avec son piano dans les airs.

0: et rendez-vous sur Google. Vous écrivez Santa au cinéma, tout simplement, et vous trouverez facilement les séances près de chez vous. Une date unique, ce jeudi 4 juin.
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0: Et on joue au blind test avec... Ah ah ! Gilles et Caroline, bonsoir.
2: Bonsoir Émilie, bonsoir Caroline.
3: Salut.
0: Salut, fait Caroline. Je fais un petit point hein, pour celles et ceux qui se demanderaient mais qu'est-ce qui se passe au standard. Gilles et Caroline se sont rencontrés en direct dans Décibel pour jouer au blind test. Ils ont continué la discussion au standard et puis ensuite un peu dans la vraie vie quoi. Gilles et Caroline, on peut dire ça comme ça.
2: Ben voilà, oui.
0: Ben ouais, ça fait plaisir. Alors, vous en êtes où? Vous allez vous marier?
2: Non,
0: Caroline, elle veut pas. Caroline, elle a dit non direct. Elle fait, oh non.
2: Elle veut pas se marier, Caro?
3: Ben non, on n'est pas rendu là, on ne peut pas.
0: Bon, Gilles, il y a peut-être une étape à passer avant, je ne sais pas. En tout cas...
2: Non, mais oui, déjà, il faut se rencontrer, déjà.
0: Ah bah c'est ça, voilà, dans la vraie vie. Mais oui, ça fait déjà. Plaisir d'entendre vos voix ensemble. Moi, ça me fait toujours très, très plaisir. Parce qu'en plus, vous êtes de très bons joueurs au blind test. Et Gilles, voulant toujours un peu draguer Caroline, de toute façon, la laisse gagner à la fin. Donc c'est parfait.
3: C'est pas forcément vrai.
0: C'est vrai? Bon, alors on va voir. De toute façon, vous le savez, le blind test de Décibel est un blind test qui récompense tous les participants. Donc, et Gilles et Caroline, vous allez chacun recevoir un exemplaire de Hera 8, le nouvel album qui est magnifique, de Hera, donc, et dédicacé, puisqu'il était avec nous.
2: En plus, ça m'est super, voilà.
0: Voilà. Donc vous en aurez un chacun. Puis si un jour vous vous installez ensemble, vous en mettrez un chez Gibert. Enfin, où vous voulez. Pour le revendre vos disques, quoi. Voilà, à la brocante. Bref.
3: Un chez Albopéa, un chez l'avenir.
0: Ou exactement, on peut faire ça aussi. Caroline a le sens pratique. Quand je m'étais installée, c'est fou ça. Quand je m'étais installée avec le père de ma fille, alors on s'est séparés depuis, mais comme. Je tenais beaucoup à mes disques et qu'on en avait certains en double. Il avait dit ah bah tiens ceux qu'on a en double on a qu'à les mains. J'ai fait non et j'avais mis des gommettes vertes sur mes exemplaires que j'avais planqués dans un placard et du coup bah après le Covid quand je me suis tirée je savais où prendre mes disques.
3: Je prends les gommettes vertes et je me casse.
0: C'est ça, elle dit les gommettes vertes c'est à moi. Salut. Donc voilà, non mais les objets de valeur genre les disques, foutez des gommettes, on sait jamais. Voilà, c'est ma leçon du jour. Gilles et Caroline, on va donc jouer avec les moyens de transport en chanson. Il va falloir retrouver le plus rapidement possible le nom des interprètes de ces chansons et à la fin, tout le monde gagne, ok?
2: D'accord, sans problème, Caroline.
0: Non, moi c'est Émilie. Gilles est un petit peu obsédé par Caroline. Je comprends.
2: Ah oui, non, mais c'est un truc de fou, oui.
0: Je comprends, Gilles, Caroline.
2: On va se voir au mois d'août, là.
0: Ah, mais c'est formidable. Très bien. Oui. Vous nous raconterez, vous passerez à l'antenne en septembre.
2: Mais je vous raconterai, Émilie.
0: Ben oui. Bon, Gilles et Caro. On y va. Un premier extrait, une première chanson et un premier moyen de transport. Dites-moi, qui chante ça? Oui.
4: Quand on partait de bon matin, quand on partait sur les chemins.
0: À bicyclette, mais oui.
3: On cherchait pas le chanteur.
0: On cherchait le chanteur Yves Montand. Mais de toute façon, Gilles, il a tout donné. Il a dit le nom de la chanson, le moyen de transport. Il a même chanté un petit bout du. Non, là, le point va chez Gilles. Même avec toute la mauvaise foi dont je suis capable, et vous savez que j'en ai une bonne raison, un silo. Mais là, c'est pour Gilles. Hein. Non, là, je peux rien faire, Caro. Mais on continue. Autre moyen de transport, autre chanson. On cherche bien l'interprète. Qui chante ça?
3: Rocamadour, je
0: sais pas quoi. Ah, c'est pas Rocamadour, mais bien tenté. C'est un groupe de rock français, Caro. Oui, c'est Téléphone.
2: Bravo, Caro.
0: C'est trop, Téléphone. Bah oui, après la bicyclette d'Yves Montand, on durcit le ton avec le métro. de téléphone. On était à égalité. Caroline a trouvé téléphone, Gilles a trouvé Yves Montand. Dernier moyen de transport et dernière chanson du Blind Test de ce soir. Je rappelle que quoi qu'il arrive, vous avez tous les deux gagné l'album d'Era.
3: Mobilette. Oh putain.
0: Alors, c'est...
3: Ah, le petit train.
0: Oui, et comment s'appelle le groupe?
3: Peta Mexico.
0: Oui. Enfin, Gilles, tout va bien. Un point pour Gilles, deux points pour Caroline. Petite précision aussi, si vous faites une fête ou une boum autour du train, n'oubliez pas que cette chanson d'Erita Mitsuko parle des trains de la mort qui emmenaient les déportés dans les camps en Allemagne ou en Pologne. Donc voilà, c'est pas un train à prendre à la légère, même si la chanson est extrêmement sautillante et la voix de Catherine Ringer est absolument époustouflante. Il s'agit d'une histoire triste racontée dans cette chanson. Caroline, oui. Caroline a gagné. Qu'est-ce qui s'est passé, Gilou?
2: Félicitations, Caro.
0: Ah,
3: oh bah oui,
0: c'est bien.
3: Joli joueur.
0: Oui, il est très beau joueur, il faut bien le dire, Gilles, à cette qualité-là, et bien d'autres, j'imagine, que tu nous décriras, Caro, à la rentrée prochaine, puisque vous allez vous voir en août. Donc moi, je veux, dès la première émission, on rentre de vacances le 31 août. Hein. Décibel, 31 août, rentrée. Donc voilà, moi, le 31 août, je veux un petit blind test avec vous, et surtout un compte-rendu de votre date du mois d'août.
2: Non mais sans problème, et puis si on fait une cérémonie, promis, on t'invite, Emily. Hein.
0: J'espère bien.
3: Il invite.
2: Je l'ai dit en plus.
3: Il dit, de toute façon. Il dit, on
0: invite. Génial. Allez, je vous embrasse tous les deux, Caroline et Gilles, et je vous propose d'aller conduire une bagnole avec les Beatles.

0: Première chanson de la face A de Rubber Soul, magnifique sixième album des Beatles, sorti en 65. C'était Drive My Car.
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0: La découverte du jour, c'est un jeune garçon qui s'appelle Monte Marco. Il vient de Marseille et ne fait pas de rap. Incroyable, non? Bah oui, quand même, c'est assez dingue. Il est agrégé de mathématiques, auteur, compositeur, interprète. Et je pense que vous allez adorer sa toute nouvelle chanson qui s'appelle Mon.

0: s'appelle Monte Marco et c'est notre coup de cœur du jour. Son premier EP 1, 2, 3 est disponible. Et cette chanson-là, oh, quel tube! Ça s'appelle Monstre.
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0: Et c'est déjà l'heure de la dernière chanson de l'émission, chanson anniversaire. Et aujourd'hui, direction le Canada pour les 52 bougies d'Alanis Morissette, qui avait tellement cartonné en 95 avec son troisième album Jagged Little Pill. Et cette chanson dingue avec l'harmonica Hand in My Pocket.

0: Il était incroyable, ce troisième album d'Alanis Morissette, sorti il y a donc un peu plus de 30 ans, 1995. Jagged Little Pill, donc dessus il y avait ce tube là, Hand in My Pocket. Il y avait aussi You Out to Know, la pire chanson de vengeance après rupture du monde. Un truc incroyable, tellement venimeux. Et puis il y avait Ironic aussi. C'est vraiment un album à réécouter. Et voilà, c'était l'occasion de souhaiter un très bon anniversaire à Alanis Morissette. Allez, Décibel, c'est terminé pour ce soir. Merci à l'équipe. Il y avait Iris Guitoni, Christophe Hulens, Elodie Biancamaria, Sadika Raou et Franck Moilier. Oui, il faut du monde pour préparer cette émission. Que voulez-vous que je vous dise? Parce que l'animatrice est un peu feignasse. Demain, on sera avec Mishka Assayas qui vient de sortir un super bouquin sur les Rolling Stones. Very Good Stones Trip. Demain, 20h. Bisous.
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7: Bonjour la France, j'espère que tu vas bien la France et que tu as passé un très très bon week-end. Comment ça va Éric Bastien?
8: Ça va mieux, il fait un petit peu moins chaud dans toute la France, c'est plutôt pas mal. On est bien, bonjour.
7: Oui, alors cette semaine, qui dit nouvelle semaine, dit nouveau cadeau. Là, on continue dans la culture et le bonheur, car cette semaine, ici, vous offre un week-end exceptionnel au Festival Off d'Avignon.
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7: 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Voilà, et pour le deuxième prix, c'est
8: quoi? C'est pas fini, Valérie, on a encore des cadeaux, bien sûr. Vous me parlez de la Cité des Papes.
7: Oui.
8: Est-ce que vous savez que c'est la grande dynastie Malongo, Joe, le père fondateur,
7: bien sûr,
8: qui alimente en café l'ensemble de la papauté, à l'époque où les papes étaient en Avignon. C'est la famille Malongo qui a donné le meilleur des cafés aux papes. 32 dosettes, 6 verres en verre, tous les papes s'en souviennent.
7: Magnifique.
8: Joe Malongo, c'est le pape du café.
7: Allez, jingle. On accueille nos deux candidats du jour, Virginie et Laurent. Comment
8: bonjour,
7: ça va?
8: Bonjour,
9: bonjour. Bonjour à tous. Bonjour Valérie, bonjour Eric.
8: Bonjour Virginie.
7: Alors,
9: bonjour à vous.
7: Ah, Laurent,
8: salut,
7: il est
8: Laurent.
7: Là. Je ne t'aime pas.
9: Bonjour Laurent.
7: Il est au fond.
9: Bonjour, bonjour.
7: T'es au fond du couloir, Laurent. Alors, Virginie, tu as 44 ans, tu habites à Valognes dans la Manche.
9: Oui, c'est ça, avec un super soleil aujourd'hui.
7: Ah bah ça, oui, il fait beau.
9: Eh ben oui.
7: Eh oui, après, de toute façon, quand on est dans la Manche, on n'est pas loin de la mer, le temps n'est jamais le même.
9: C'est ça.
7: Alors, tu es mariée à Gilles et tu as 2 enfants, comment s'appellent tes enfants?
9: Alors, Lucas, qui va avoir 19 ans, et Gabin, qui va prendre 12 ans.
7: Oh, bah dis donc, t'es pas sortie de l'auberge avec les crises d'adolescence, toi.
9: Ça se passe pas trop mal. Si ça fait comme avec le premier, c'est pas trop mal.
7: Ah, pas mal. Alors, tu as un chien qui s'appelle Rennes. Qu'est-ce que c'est, ce chien?
9: Un petit York tout petit.
7: Oh, et tu as un chat qui s'appelle Oups.
9: Alors lui, par contre, c'est un gros, gros pépère.
7: Ah, mais il s'entend bien avec le chien ?
9: Chien et chat.
7: Ah, d'accord.
8: Ah, c'est l'expression, hein ?
9: Voilà.
7: Bon, moi, mes
9: chiens...
7: Chien
9: et chat. Voilà, voilà. Chien et chat. Ils sont tout le temps en train de se sauter l'un sur l'autre, de se donner des petits coups de patte et tout. C'est rigolo. Mais c'est amical, c'est amical.
7: Non, parce que moi, mes chiens s'entendent très bien avec mon chat. Je suis désolée. Alors, tu es famille d'accueil pour 3 enfants, en plus des 2 enfants.
9: Oui,
7: et
9: c'est
7: Et il paraît que tu as ouvert une boutique chez toi dans ta véranda.
9: C'est ça. Je peux dire le nom ou pas ?
7: Ah bah, bien sûr.
9: Ah, donc c'est le dressing de Lougab.
7: Ouais.
9: Donc, Lougab, parce que Lucas, on l'appelle Loulou, et Gab, Gabin, donc Lougab. Donc voilà, j'ai une petite boutique en fait qui est installée dans ma véranda, donc je reçois des clients tous les jours.
7: Bah, du temps, ça fait combien de temps ?
9: Ça va faire 7 ans.
7: Bah dis donc, c'est pas mal ça.
9: Ouais,
7: bah,
9: je
7: voilà.
9: suis ravie, c'est trop bien.
7: Bon, bah écoute, c'est super. Bah,
9: d'ailleurs, je remercie toutes mes petites clientes, j'en fais un petit coucou, s'il y en a certainement qui m'écoutent.
7: Eh bah voilà les petites clientes de Lougab. Allez, on va tout de suite marquer, j'ai envie de te dire, le premier point avec la première question, vrai ou faux. Alors, tiens, je t'emmène en Corée. Alors, figure-toi, Virginie, qu'en Corée, il existe des œuvres d'art qui n'apparaissent que lorsqu'il pleut. Est-ce que c'est vrai ou faux qu'en Corée, il y a des œuvres d'art qui n'apparaissent que quand il pleut ? Top chrono, 5 secondes.
9: Je dirais vrai.
7: Eh bien, tu fais bien parce que c'est vrai.
8: Tu vois cette histoire.
7: Parce qu'il y a des artistes coréens qui ont créé des œuvres urbaines qui n'apparaissent qu'au contact de l'eau grâce à une peinture spéciale qu'on appelle l'hydrochromique. Donc voilà, ben, écoute, un point pour toi.
8: Et bon, ce début de semaine, on accueille Laurent avec ici, Pays de Savoie, la Balme de Sillinger. Est-ce que c'est comme ça qu'on prononce l'endroit où tu vis, Laurent ?
10: C'est parfait.
8: Ah, écoute, je suis content. La Balme de Sillinger, je ne saurais pas dire comment on appelle les habitants, mais tu vas me le dire peut-être, Laurent, toi.
10: Balnéen.
8: Ah ok, sympa, Balnéen. On vous salue, c'est en Haute-Savoie. T'es de la Haute-Savoie, t'es né là-bas ou
10: non, pas
8: t'es
10: du
8: d'ailleurs
10: tout. Non, je suis du Nord.
8: Ah t'es du Nord, d'où ça ? Où ça dans le Nord ?
10: Valenciennes.
8: Ok, Valenciennes. Dis-moi, tu connais Avignon ? T'as envie d'aller au festival ?
10: Ouais, ça a l'air sympa.
8: Ah bah c'est sympa le festival d'Avignon, le théâtre, t'aimes le théâtre ? Vaut mieux hein, quand même.
10: Oui, pourquoi pas, ouais,
8: c'est sympa.
10: Ouais.
8: C'est plus sympa quand même, avec un bel hôtel à gagner là pour le off d'Avignon en juillet. T'es en couple, tu vis avec qui, Laurent ?
10: Avec Michel.
8: Michel, ça fait longtemps que t'es avec Michel ?
10: Bon, ça fait une quinzaine d'années.
8: Ah ouais, d'accord, ok. Bon, belle histoire, marié, paxé.
10: Non, on vit dans le péché. Nous.
8: Dans le péché, mais c'est ce qu'on
7: mais
8: aime,
7: c'est
8: le péché.
7: Bien,
8: mais le ouais, c'est ce qu'il faut. T'as une princesse japonaise, c'est-à-dire ?
10: Oui, c'est mon petit chien, elle s'appelle Ime.
8: Ime, c'est ce qui veut dire donc princesse en japonais. Alors Valérie, elle aime bien savoir, c'est quoi comme chien ?
10: Oh, c'est un mélange de bichon caniche, bichon frisé caniche, ouais, entre les deux, entre porte et la fenêtre.
7: Ah, bah bichon. Voilà, oui, bon.
8: Bon. On t'appelle Lolo, bien sûr, les potes t'appellent comme ça, puisque tu t'appelles Laurent, mais aussi Charlie. Pourquoi on t'appelle Charlie ? Ça n'a rien à voir avec Laurent, pour le coup.
10: Non, c'est vrai. Bon, j'aime bien ce prénom. J'avais un chien avant ça, qui est parti et qui s'appelait Charlie.
8: D'accord. Donc, il y a encore des potes qui t'appellent Charlie, l'ancien nom de ton chien.
10: Oui,
8: très
10: ouais,
8: bien.
10: C'est vrai.
8: Laurent, t'es chauffeur-livreur. T'as travaillé dans l'hôtellerie, t'as fait plein de trucs. T'as même été dans la pâtisserie. On va se régaler avec toi dans les prochaines minutes. Mais là, on a envie de t'envoyer en Avignon et on va t'offrir peut-être un premier point. Attention, ça fait mal aux dents, hein.
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8: La pub. Marrant, il y avait un type ci, un type, je crois, qui sur un plongeoir, il plongeait forcément sur un plongeoir dans une piscine, il perdait son slip à la fin.
7: Ok, d'accord.
8: Ce n'est pas cette pub là, le carambar. Bon,
10: non.
8: Ok, c'est pas grave. Avant 1950, les blagues carambar, on connaît tous les blagues carambar, elles étaient rédigées par des bonnes sœurs, par des religieuses. Est-ce que c'est vrai ou faux ? Top chrono, 5 secondes. Les blagues carambar.
10: Bon, moi je dirais... Allez, vrai.
8: Eh ben non, les blagues carambars n'ont jamais été écrites par des religieuses. D'ailleurs, à l'origine, les carambars ne contenaient même pas de blagues. Elles n'apparaissent qu'à partir des années 60 et ça a été tout simplement imaginé par une équipe de marketing pour fidéliser les pots de choux. Désolé, Laurent.
7: Alors, Virginie, un point. Laurent, pas de point. Et là, tout de suite, 5 heures du match, j'ai des frissons. Ah. Je claque des dents et je monte le son. Seul dans mes lunettes, l'insomnie.
8: Il faut y aller.
7: Non, il faut y aller. Vous écoutez ici, chagrin d'amour.
8: Il faut manger.
7: Chagrin d'amour, chacun fait ce qui lui plaît, vous écoutez ici.
8: Oui, c'est mieux.

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2: Nous sommes avec Virginie qui joue avec Ici Cotentin, qui a marqué un premier point. Alors, il paraît que... Attends, t'as quand même... quand t'étais petite, tu voulais être coiffeuse. D'accord.
3: Oui, c'est ça. Tout à fait.
2: Il paraît que tu voulais tout sauf famille d'accueil parce que ta mère faisait ça.
3: C'est ça, c'est ce que je disais tout le temps. J'ai dit, non, mais moi, c'est sûr, je serais jamais famille d'accueil.
2: Ah oui, bah, c'est raté, non?
3: Et oui. Bah, comme quoi, voilà, on change d'avis.
2: Oui, mais
3: et je suis comblée, ravie, et je ne me verrais pas faire autre chose.
2: Et puis en plus, tu ne fais pas que ça, puisque tu as ta boutique aussi.
3: Voilà, c'est ça.
2: Donc ça te permet aussi de t'occuper un petit peu, de faire d'autres trucs.
3: Oui, de voir du monde, ouais, c'est surtout ça, de pouvoir parler, parce que je suis un petit peu bavarde, donc il me faut du monde.
2: Ah bon, t'es bavarde? Mais non, pas du tout. Alors, il paraît que tu adores repeindre ta maison.
3: Oui.
2: Ouais. Ça maroufle?
3: C'est ça, carrément.
2: Ah, et alors? Tu changes souvent la peinture? C'est selon ton
3: avis? Je repars les meubles, je les change de place. Enfin, voilà, faut qu'il y ait de la déco tout le temps qui change, qui. Voilà. Bien changé.
0: Excusez-moi de m'immiscer, comme je le fais régulièrement, mais vous savez que dès que j'entends ce générique, excusez-moi, mais il se passe des choses en moi.
2: Oui.
0: C'est bien le générique de déco.
2: Oui.
0: L'émission que vous avez animée longtemps.
2: Oui.
0: Vous êtes la cultissime animatrice.
3: Vous veniez à la maison, je me suis inscrite plusieurs fois.
0: Hein. Mais on a mieux que ça. Elle revient sur M6. Moi, je l'ai lu dans la presse.
2: Hein. Oui, vous l'avez lu dans la presse.
3: Voilà, écoutez.
0: Alors, c'est vrai ou pas?
3: Si vous cherchez quelqu'un, je suis là.
2: Oui, Virginie, je garde ton contact via Maître Coupez, t'inquiète.
0: À la rentrée.
2: Voilà. Alors, on va parler tout de suite. On va tout de suite marquer un deuxième point, surtout. Tiens, je te mets une petite ambiance. Alors, moi, j'ai pas pris allemand à l'école parce que, comment te dire, je crois que mes grands-parents n'auraient jamais voulu. L'allemand, figure-toi que l'allemand est une langue officielle en Belgique. Est-ce que c'est vrai que l'allemand est une langue officielle en Belgique? Top chrono, 5 secondes.
3: Je dirais vrai.
2: Eh bien, t'as bien raison, parce que la Belgique a trois langues officielles, le néerlandais, le français et l'allemand, parce que la Belgique se situe à la frontière historique de plusieurs grandes aires culturelles européennes. Le nord, la Flandre, on parle néerlandais, le sud, la Wallonie, on parle le français, et puis le reste, on parle en allemand. Bravo, 2 points.
0: Laurent, tu parles combien de langues?
4: Un peu d'anglais quand même,
0: d'accord, ok, c'est bien. Je suis très admiratif des gens qui parlent anglais.
4: Ah,
0: en général.
4: Super bien,
0: Eric. Ah yes,
2: of course. Ah, t'as remarqué qu'il parlait bien? Je comprends.
4: Oui, souvent.
0: J'ai progressé toute la saison quand même. Je passe dans la classe supérieure, non, Valérie?
2: Laurent, qu'est-ce que t'en penses? On le fait passer en classe supérieure ou pas?
0: Please.
4: Ouais, demi-supérieure.
0: Ouais, oh là là là là.
2: Demi-supérieure, voilà, c'est pas moi qui le dis, c'est nos auditeurs.
0: Ouais. Alors comme ça, t'as eu un CAP de pâtissier, mais t'as jamais travaillé dans la pâtisserie. Mais qu'est-ce que c'est, Laurent?
4: En fait, je suis pas très bon.
0: Ah oui, d'accord. Donc tu passes un CAP, mais tu vas pas. Après, tu as été cuisinier, mais tu n'as jamais été dans une cuisine? Ou tu as été quand même?
4: Si, quand même.
0: Et tu as été ce qu'on appelle groom. Alors les grooms, c'est quoi les grooms? C'est dans les palaces, il me semble. Hein.
4: Oui, c'est ça, ouais. Exactement.
0: Et
4: ça,
0: ils font quoi, les grooms?
4: Ben, ils font, par exemple, on ouvre la porte. On aide les gens à monter dans l'ascenseur.
0: D'accord.
4: On les accompagne jusqu'à la chambre. On va porter des messages.
0: Ah, vous faites tout, quoi.
4: Touche à tout.
0: Ah, c'est l'homme à tout faire. Je me souviens, c'est dans Spirou, on les voit, il y a de tenues, puis dans Tintin aussi, ils sont tout en rouge, généralement, avec un chapeau, c'est ça, oui.
4: Tout à fait.
0: Et toi, t'as fait ça, écoute, c'est cool, hein. Et puis, petit, tu voulais être Indiana Jones. Ah oui, comme tous les petits-enfants, les garçons, souvent.
2: Toi, t'aurais jamais pu, hein, t'es hypochondriaque, Indiana Jones, voilà les aventures que tu nous aurais fait.
0: Moi, j'ai fait le fouet.
2: Bien sûr.
0: Laurent, puisque tu es aventurier, voici l'aventure d'un point qui arrive tout de suite pour toi. Tu as encore mal aux dents, le carambar t'est resté au travers de la gorge. Il est temps de te rattraper. Moi,

0: Ah bah dis donc, sympa ça, hein ? Les vaches de race Primolstein sont des vaches à viande. Top chrono, vrai ou faux, 5 secondes, les vaches de race Primolstein. Est-ce que c'est des vaches à viande ? T'as raison, la Primolstein, c'est une race exclusivement laitière originaire des Pays-Bas. On lui doit 80% de notre production de lait. C'est pas du tout comme la charolaise ou encore la limousine. Et ben voilà un point, Laurent.
1: Allez, 2 pour Virginie, 1 pour Laurent. Et là maintenant, rappelez-vous. Ah, oh, c'était magnifique. Vous êtes sur la plage au Brésil.
0: Ah oui, on y est.
1: Et là, vous avez des corps musclés et vous avez tout un univers. Et là, essa moça ta diferente. Allez, Chico Buarque, essa moça ta diferente. Vous écoutez
0: caliente,
1: ici.
0: Caliente,
1: c'est chaud.

0: Essa moça, ta différente Chico Buarque. Je vous le fais bien avec l'accent quand même, je suis ici. Chico
1: Jingle.
0: Buarque.
1: Jingle.
0: Buarque.
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1: Non, mais de toute façon, on va pas se mentir.
0: C'est peine perdue.
1: T'es pas
0: polyglotte.
1: Foudre de guerre sur les langues étrangères. Déjà, ouais. Au niveau de la culture générale française, on n'est pas sur un.
0: C'est limité.
1: Voilà.
0: Ouais.
1: Donc, l'anglais et l'espagnol.
0: Ouais. En termes de vitesse, par contre, pendant le week-end, vous êtes resté sur du 33
1: tours. Oui, bah écoutez, elle a toujours mal au dos, elle est toujours vieille. Alors, dis donc, il y a un truc qui m'a fait beaucoup rire, Virginie. Il paraît que, bon, vous adorez, avec ton mari et tes enfants, la 7e compagnie.
4: Oui, c'est ça.
1: Et que ton frère ressemble à Tassin, alias Jean Lefebvre.
4: Exactement, aussi bien physiquement que pour les bêtises, quoi.
1: D'accord. Et donc, il lui ressemble tellement.
4: Il a tout pris.
1: Eh oui, il lui ressemble tellement qu'il a même appelé son bateau Oé Tassin.
4: C'est ça. Le bateau de pêche s'appelle Oé Tassin.
1: Est-ce qu'il pêche bien avec Oé Tassin ?
4: Il pêche super bien, que des bonnes choses de la pêche. On se régale à chaque fois.
1: Bon, bah d'accord. Mais donc,
4: on y est allé ce week-end. Voilà, c'était très, très bien.
1: Ok. Vous pêchez quoi quand vous pêchez ?
4: Alors, eh ben, on pêche du homard, beaucoup de maquereau. Là, ce week-end, on a eu une belle raie. Voilà, on pêche beaucoup d'araignées aussi, d'araignées de mer.
1: Eh ben ça, voilà. Grâce à Jean Lefebvre.
4: Donc, ouais, des bons petits plateaux de fruits de mer sont à disposition.
0: J'ai glissé, chef.
1: Bah oui, c'est la sœur de Jean Lefebvre. Je joue avec la sœur de Jean Lefebvre.
4: Exactement ça.
1: Alors, on va jouer au quiz musical. Je t'explique, tu vas écouter deux titres enchaînés avec deux chanteurs différents.
4: Ouais.
1: Et à la fin, tu auras 10 secondes pour me dire qui chantait, qui sont ces deux chanteurs. On écoute.
4: Ok.
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0: Allez, qui est le premier, qui est le deuxième?
1: Oh, j'en ai aucun. Je les connais, hein, mais.
2: Mais oui.
1: Y a Sacha Distel, non? Le deuxième?
0: Le deuxième, Sacha Distel?
3: Oh, pardon.
1: Non.
2: Excusez-moi. Véro. Désolé.
0: Véro, le premier, c'est Bernard Lavillier.
1: Ouais, voilà.
0: Et alors le deuxième, c'est Freddie Mercury du groupe.
1: Oui, je suis nulle.
0: C'est que bon, là, si Sacha Distel était en vie, je pense qu'il pourrait prendre un bon fourré. Ouais,
2: qu'est-ce qu'on a fait des tuyaux, quoi.
0: Allez, et la grande échelle.
2: Ouais, tout ça.
0: Bon, bah, tu restes à 2 points.
2: Bon, Laurent est avec nous, avec ici, Pays de Savoie. Laurent qui a 1 point. Laurent qui, qui a été pâtissier, mais qui n'a jamais exercé finalement, qui a fait plein de choses, qui a été groom dans les palaces, et qui a un petit côté Charles Ingalls. T'as la même chemise ou c'est encore autre chose, le point commun?
4: Non, je crois que ça doit être autre chose.
2: Bah, tu coupes du bois, comme lui, comme Charles.
4: Ah oui,
2: ben
4: ouais,
2: oui.
4: C'est vrai.
2: Bah oui. Bah si, tu coupes du bois pour la cheminée, c'est une de tes passions.
4: Oui,
2: bah,
4: t'adores exactement.
2: Ça.
4: Exactement. Ouais.
2: Tu bricoles un peu, tu fais de la peinture, oui. Tu maroufles, oui. Tu jardines aussi.
4: Oui.
2: T'as un petit peu des légumes, là, d'été, en ce 1er juin? Qu'est-ce qu'il y a dans ton jardin?
4: Non, j'ai que des fraises.
2: Ah,
4: ouais, des fraises, j'ai beaucoup d'aromates, mais en ce moment, c'est que des fraises. Les tomates, c'est un peu trop tôt.
2: Ok, t'as de la menthe, du thym, de la ciboulette?
4: Oui.
2: Ah, ça, c'est
4: oui.
2: Bien. Ben oui.
4: Oui.
2: On a faim, là, écoute. Et du laurier? Ah, ça, c'est bien aussi.
4: Ouais, aussi.
2: Ok, qui cuisine à la maison? C'est toi ou c'est Michel?
4: C'est madame aussi.
2: Madame aussi. Et qui est spécialiste des desserts?
4: C'est madame aussi.
2: Ben alors, mais tu fais quoi, toi? T'es doué dans quoi?
4: Moi, Laurent. Je fais un peu de ménage, quand même.
2: Ouais. De quoi?
4: Ménage.
2: Ah, t'es doué dans le ménage?
4: Je suis pas mauvais.
2: Ah ben je sais pas, je découvre, donc d'accord, ta qualité à toi, c'est le rangement, le ménage. Bah, elle doit être contente, Michel.
4: Ben voilà.
2: Bah oui, c'est très bien. Dis-moi, malgré ta formation, donc Michel cuisine, ça on a compris, t'es passionné par les appareils photo?
4: Oui, ouais, j'adore ça depuis l'Argentine, depuis tout petit.
2: T'en as combien à la maison?
4: J'en ai 6 ou 7, ouais.
2: Ouais, ouais. Avant de jouer, quelle est la photo la plus dingue que t'es faite? Et dont t'es très fier?
4: En photo, j'ai Johnny Depp, par exemple.
2: Ah oui, que t'as pris en photo, donc tu l'as approché.
4: Elle est belle, ouais.
2: Ah ouais, bon, tu nous le diras, parce que t'as rencontré des stars,
4: oui.
2: Effectivement.
4: Oui.
2: Allez, passons tout de suite à ton quiz, ton double mix à toi, deux artistes que l'on connaît tous. Allez, s'il te plaît, fais honneur, il y a 2 points à prendre.
5: Et je vais dire, toi, tu me fous les glandes, puis t'as rien à foutre dans mon monde. 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
2: Ça fait tellement de la peine parce que Valérie ne peut pas danser alors que d'habitude elle aurait dansé sur ce truc-là.
0: Ah, Valérie, elle est immobile.
2: Allez, envoyez le chrono. Qui chante, Laurent?
4: Et Renaud, c'est sûr.
2: Oui. Et. Allez, tente.
4: C'est pas Rayana, non, c'est l'autre.
2: Rayana.
4: Non, c'est l'autre.
2: C'est l'autre. Ah, je ne sais pas qui tu penses.
4: C'est Barbade.
2: Si c'est pas de la Barbade, bah c'est Rihanna.
4: Non, ah pardon.
2: Ouais. Bon, alors vérifions. C'est Marche à l'ombre, effectivement. C'est Renaud.
0: Marche à l'ombre. Ça fait un point.
2: Et alors, c'est plutôt du côté de l'Amérique de l'autre côté. Hein. C'est la Colombie même. C'est Shakira.
4: Oui.
2: Rihanna, c'est la Barbade, c'est les Antilles britanniques.
0: Alors, ça fait 1 point 1 pour Laurent, ça fait 2 pour Virginie et 2 pour Laurent. Égalité.

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2: 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Alors, Virginie, elle adore cuisiner.
4: Oh là là,
2: Virginie, elle adore. Il paraît qu'on te... On te réclame ton chili con carne.
5: Oui, c'est ça. Mon mari, les enfants, ils en raffolent, on va dire.
2: Eh oui, mais parce qu'il paraît que donc, t'improvises. Tu ne suis pas les recettes, toi. Tu fais de la créa.
5: C'est ça, voilà. J'ai horreur de suivre une recette, donc...
2: Donc
5: j'improvise, je change tout le temps quelque chose. Voilà, j'ai horreur de suivre les mesures, les machins. C'est pas pour moi.
2: Bah oui, mais t'as raison. Il paraît que tu fais des délicieuses génoises à la crème de citron.
5: C'est ça. J'ai fait pour l'anniversaire de mon fils un énorme gâteau comme ça pour ses 18 ans. J'en ai fait un au citron et un au chocolat. Ils étaient tous les deux excellents. J'étais ravie, très contente de moi.
2: Et voilà.
5: Et parce qu'avant, je n'aimais pas du tout faire de la pâtisserie. Donc là, je me suis lancée dans ça et en fait, ça me plaît beaucoup.
2: Eh ben c'est bien parce
5: que Laurent pourra peut-être me donner des conseils du coup.
2: Bah Laurent apparemment il est pâtissier.
3: Il a pas pâtissé hein, je vous rappelle que
2: Laurent, il est mort de rire quand tu lui dis ça parce que Laurent, je crois qu'il pâtisse
3: le ménage, il aime le ménage.
2: Pâtisse l'aspirateur.
3: Voilà, l'aspirateur.
2: Alors, il paraît que t'aimes la pêche à pied ou en bateau, t'adores ça.
3: Bah sur le Tassin.
5: C'est ça.
3: Sur le bateau Tassin.
2: Sur le bateau de Jean-Lefebvre.
5: Voilà, pour aller pêcher des coques.
2: Eh ben ça, c'est bien.
3: Des
2: coques, ouais.
3: Pêcher des coques.
5: Ouais, c'est excellent en ce moment.
2: C'est bon, les coques.
3: D'accord.
2: Okay,
3: des coques de bateau.
2: Allez, une fois de plus, la culture générale, c'est pas son fort.
3: Ah non, maritime, pas trop.
2: Nous allons gagner 3 points de plus grâce à la question à choix multiples. Je te pose la question, je te propose des choix et tu me donneras à 10 secondes au top chrono la réponse après. Écoute bien, quel instrument de musique possède en général 47 cordes? Écoute bien, le piano, la harpe, le clavecin, la colonne vertébrale d'Éric Bastien.
3: Elle va mieux que la vôtre.
2: Ah, c'est sûr. Ah. Allez, quel instrument de musique possède 47 cordes? Le piano, la harpe, le clavecin ou la colonne vertébrale d'Éric Bastien?
5: Et pourquoi pas le piano?
3: 47 cordes.
2: Et non, c'est cet instrument-là. C'est la harpe. Eh oui, c'est la harpe. Voilà, bon bah pas de points ma chérie.
3: Bon Laurent ici Pays de Savoie, Laurent à la Balme de Sillingy en Haute-Savoie, Laurent qui a été groom quand même dans des palaces. Alors du coup t'as rencontré, on l'a un peu évoqué tout à l'heure, pas mal de gens connus, t'as photographié Johnny Depp. Qui est-ce que tu as rencontré encore?
6: Johnny Hallyday.
3: Ouais.
6: Jeanne Moreau.
3: Ouais.

0: Sharon Stone.
1: Ah, Sharon Stone. Ah oui.
0: Ouais.
1: Alors, ça tombe bien parce que si tu pouvais déjeuner avec quelqu'un là dans les prochaines minutes à 13h, ça serait justement Sharon Stone.
0: Ouais, je la trouve classe, parfaite.
2: Ouais, tu voudrais rejouer Basique Instinct, ouais.
1: Hein? Faudrait se faire un petit revival de la scène, là, hein. Attends. Bon, en tous les cas, voilà, t'as rencontré beaucoup de gens. Et alors, ça va même plus loin, parce que quand tu habitais sur la Côte d'Azur, même si t'es du Nord, t'as participé à un casting pour un film avec Meg Ryan. Raconte.
2: Bah, t'as failli pas le dire.
1: Il y a le truc. Je suis aussi loué de la langue que vous de votre dos en ce moment.
2: Comme Laurent et Virginie n'ont pas la vision, au moment où il a dit Meg, il y a l'intégralité de sa bouche, sa langue, les dents.
1: Il a été
2: au milieu du studio. Ouais. Bon,
1: j'ai ramassé ma gorge et je l'ai eu finalement. Voilà. Meg Ryan. Bah alors.
0: Oui, ben ils font beaucoup de films sur la Côte d'Azur, donc c'est vrai que je vais essayer quand même de faire un petit casting et un petit peut-être au moins de la figuration. Donc je me suis présenté, donc j'ai été pris, j'ai fait de la figuration et super, ça s'est bien passé, voilà. Et j'ai regardé le film ensuite et je me suis pas vu. Voilà. Je pense que j'ai été coupé au montage.
1: Coupé au montage de French Kiss.
2: Ça c'est un petit peu, c'est souvent.
1: Ah,
2: c'est
1: la mauvaise. Ça. Voilà, sorti en 95, n'allez pas le voir, vous le verrez pas. Enfin, allez le voir le film, mais vous verrez pas Laurent quoi. Bon, allez, on est le 1er juin, on a envie de partir loin, en Polynésie. Alors, tu connais déjà, a priori?
0: Moi? Ah non, j'aimerais.
1: Ah, t'aimerais? C'est ton rêve, les îles polynésiennes.
0: Ah oui.
1: Pourquoi? Parce que c'est loin quand même, 24 heures de vol.
0: Oui, justement.
1: Bah, faut
0: non, ça a l'air paradisiaque.
1: Oh ouais, mais c'est loin. Hein.
2: Bah, moi, je préfère aller à Tahiti que... voilà, je ne dirai pas de nom.
1: Ah, vous n'avez pas osé. Bon, bah, je te souhaite de vivre ce beau voyage et de retourner aux États-Unis. Ça fait partie des pays que tu as découverts, comme la Suisse, l'Italie ou encore l'Espagne. Il est temps de jouer avec cette question à choix multiples. Extrait. C'est de la guimbarde, ça, non? C'est ça, hein, c'est de la guimbarde, non? C'est Inuit. Comment s'appelle ce phénomène lumineux, coloré, que l'on retrouve dans le ciel autour du pôle Nord? Est-ce qu'il s'agit d'une pluie stellaire, d'aurore boréale, d'une éclipse polaire ou d'un limbago mido? Un mélange, comme tu l'as compris, d'un lumbago et de Valérie Damido. La pluie stellaire, 10 secondes, l'aurore boréale ou l'éclipse polaire ou le lumbago mido.
0: L'aurore boréale.
1: Ce que l'on voit dans le ciel autour du pôle Nord, en Islande par exemple, au Groenland, oui, c'est l'aurore boréale évidemment. C'est provoqué par la rencontre entre des particules émises par le soleil et l'atmosphère terrestre. C'est magnifique à voir une fois dans sa vie.
2: Magnifique. 5 pour Laurent, 2 pour Virginie. Et là tout de suite, nous allons faire une petite pause musicale.
1: Ah bon, d'accord.
2: Tout en ASMR.
1: Ok.
2: Vous écoutez ici.
1: Super.
2: On vous aime.

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1: Ici, nous sommes avec Virginie qui a 2, Laurent qui a 5. Virginie qui est un petit peu notre Pierre Richard de la semaine. Alors. Comme ça, une fois on va dans un parc aquatique, on descend en toboggan et quand on arrive en bas, qu'est-ce qui s'est passé?
2: Eh ben, c'était très drôle, je rigolais beaucoup parce que mon frère était mort de rire. Mais en fait, j'avais un sein qui était passé par-dessus le maillot de bain.
1: Ben ça.
2: Et je ne m'en étais pas aperçue, donc lui, il trouvait ça très très drôle. Mais moi, de le voir rire comme ça, c'était vachement drôle. Sauf que j'avais un sein tout blanc qui était passé par-dessus. Voilà.
1: Ben voilà, c'est...
2: Ben oui.
1: Mais ce n'est pas tout. Ben non, c'est pas tout. Alors, il paraît qu'on part à la pêche à pied, ma petite Virginie.
2: Oui.
1: Et on laisse ses sandalettes sur le sable.
2: Ben ouais.
1: Et c'est alors, ça. Qu'est-ce qui s'est...
2: C'était très belle, donc ben, je les ai pas revues. On les a piqués.
1: Oui, et?
2: Et du coup, ben, mon mari voulait me payer le restaurant, donc ben, j'ai eu une paire de chaussons chez mes parents, il y avait une vieille paire de chaussons roses. Donc ben, je dis, ouais, non, ça serait trop dommage de rater le restaurant, donc j'y suis allée en chaussons roses, et puis les enfants marchaient devant moi pour essayer de me cacher au maximum mes petits pieds.
1: Tu as été dîner dans un restaurant amoureux avec des chaussons roses, je trouve ça...
3: C'est romantique.
1: Moi, je trouve ça romantique. Voilà,
2: Oui, bah après, je pense que des gens ont vu, parce que, voilà, assise quand même à table, les gens ont dû voir. Mais bon, bah, j'ai bien mangé quand même.
1: Bah voilà, à un moment donné, c'est pas de ta faute si on t'a volé tes petites sandalettes.
3: Mais ouais. Au bord de la mer.
2: Non, c'est pas sympa. D'ailleurs, c'est un avis de recherche.
3: Ah, le gang des requins, ils sont pas sympas. Hein.
1: Alors, il paraît que. Elle est mignonne parce qu'elle a dit que si elle devait déjeuner avec quelqu'un de connu, elle déjeunerait avec moi. Voilà, c'est tout.
2: Oui, c'est vrai.
1: Bon, voilà.
2: Ouais, je confirme.
1: Oui, on mangerait des génoises avec de la crème de citron, ce serait magnifique.
2: Non, je ferai tout ce que vous voulez.
1: Oh, mais qu'elle est mignonne celle-ci, mais je t'adore. Ah là là, bon, allez, il faut que tu gagnes. Tu vas me gagner tout de suite les 5 points. Tiens, je te mets la BO de Iti.
3: Oh, elle fait des gestes, c'est de l'à peu près. Hein.
1: Bah, fous-toi de ma gueule, j'ai tellement mal, j'ai envie de mourir. J'ai l'impression
3: la
1: de prendre des coups de poignard dans le dos.
3: Vous ne serez pas comme ça à l'entrée sur M6?
1: Ah, oh, je ne sais pas. Alors, quel réalisateur a créé E.T. l'extraterrestre? Top chrono.
2: C'est Spielberg. Steven Spielberg.
1: Voilà, tu vois quand tu veux. Évidemment, c'est Spielberg en 1982, mon petit E.T. Bravo, ça fait te paquer. 7.
3: Bien, alors, Laurent, est-ce que tu t'amuses bien? Est-ce que tu passes un bon moment avec nous?
4: Oui, on rigole bien.
3: Bon, on rigole bien. Est-ce que tu as envie d'aller au Festival d'Avignon quand même cet été au mois de juillet? C'est sympa ça.
4: Yes.
3: Croise des artistes, on voit des spectacles cool, il fait beau, il fait chaud, mange des glaces, c'est la cité des papes quand même, c'est pas rien ça. Et puis j'y présente mon spectacle quand même, cet été, vous le savez,
1: c'était goût.
3: Je l'ai répété toute l'année à l'antenne. Alors t'as une histoire avec le café toi, et on va en parler un peu parce que déjà ta rencontre avec Michel, il y a une histoire de café dans tout ça.
4: C'est vrai, c'est pas très romantique. Hein.
3: Bah vas-y quand même, raconte.
4: Oui, c'est une rencontre en fait, c'est via les réseaux sociaux.
3: Oui, vous êtes inscrit sur un site de rencontre. Bon, ok.
4: Voilà, on se donnait rendez-vous, mais bon, moi, je suis pas trop. Ouais, il y a pas d'originalité. Je lui ai donné rendez-vous dans une galerie marchande.
3: D'accord. Bon, pourquoi
4: pour
3: pas.
4: Pour aller boire un café.
3: D'accord.
4: Voilà. Bah ouais, c'est pas très romantique, je trouve, pour un premier rencard.
3: Bah tu t'en fous. L'affinité était là. Ça a roulé quand même. Ça fait 15 ans que t'es
4: avec. Voilà, exactement.
3: Bah ouais. Bon, tu veux que je parle? Non, mais j'ai compris. Tu veux qu'on mette le café vraiment à l'honneur. Une fois, Laurent, t'as acheté un paquet de café à 2 euros. C'était sans doute du café de Malongo, j'en sais rien. Qu'est-ce que ça t'a permis, ce café à 2 euros?
4: J'ai gagné un voyage aux États-Unis.
3: Un road trip américain de 15 jours, tout frais payé, grâce à un paquet de café. Non, mais c'est énorme.
4: C'est vrai. C'est énorme. C'est super.
3: T'as visité Vegas. Qu'est-ce que t'as fait? T'as été où?
4: Flagstaff, j'ai fait tout l'Est américain, San Francisco. Il y en a à voir. J'en ai fait des villes.
3: La route 66, les réserves indiennes, la zone 51, les extraterrestres. Ouais. Bah voilà, bah écoute, merci le café. 50. Bah oui.
4: C'est vrai.
3: Ben oui, ben tu connais pas?
1: Bah si, je connais mon pauvre chien. Enfin, je crois pas qu'il a visité la zone 51.
3: Ben si.
4: Oui, la zone 51.
1: Oui, enfin, c'est un désert, quoi. Il y a rien à voir.
4: Ouais, on peut pas la visiter.
1: Bah non,
4: ouais,
1: tu peux pas la visiter, des... non, tu peux pas. Il y a des grilles et tu fais coucou derrière les grilles, voilà.
3: Il vous dira pas ce qu'il a vu, mais bon.
1: Oui, enfin, voilà. Tu vois rien, t'es dans le désert.
3: Il est au courant, il sait.
1: La vérité est ailleurs.
3: Il est comme Obama, il sait que ça existe, tout ça. Laurent, la vérité est au bout du couloir et donc pas ailleurs, je vous le rappelle. Et on salue Bataille et Fontaine, bien sûr. Voici cette question. Oh, bah, elle adore l'hymne olympique, Valérie.
1: Oh.
3: Ah, mais là, c'est l'ancien.
1: C'est l'ancien, ça.
3: Ah oui.
1: Ça, c'est magnifique, celui-là.
3: Ah, c'est vrai, celui-là.
1: Ça, c'est l'hymne olympique.
3: Ça, c'est Mont-Laurent dans 10 minutes, triomphant le char de Bénur pour dire oui, j'ai gagné la manche. Quel héros mythologique grec était connu pour sa force exceptionnelle. Quel héros mythologie grec était connu pour sa force exceptionnelle? 10 secondes pour me proposer un nom.
4: Hercule.
3: Hercule, je le note. L'un des héros les plus célèbres de la mythologie grecque, le plus fort, c'est Hercule, bravo!
1: Non, 5 c'est, points. C'est Hulk.
3: Bien sûr.
1: Voilà. Allez, ça fait 10 pour Laurent, 7 pour Virginie. Vous serez départagé par le bingo. Mais auparavant, nous allons écouter le nouveau titre de Zazie, qui s'appelle Peu importe. Vous écoutez ici, on vous aime, à tout de suite.

0: Elle était l'invitée mardi dernier de Décibel, d'Émilie Mazoyer, Zazie, pour nous présenter ce nouveau single, Peu importe.
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2: Nous sommes au taquet avec Virginie qui a 10 points. Non, pardon, 7 points.
0: Non,
2: et Laurent qui a 10 points.
3: Merci,
2: t'as vu. Oui, mais c'est parce que tu sais, je vais t'expliquer.
0: Elle peut me faire gauler ce qu'elle veut.
2: Il a tellement, il a tellement envie de remporter tous les jours les manches pour que le vendredi, il ait plein de candidats. Bon, voilà, donc il espère évidemment que tu ne vas pas gagner. Bien. Alors, dis donc, on est très romantique dans ta rencontre avec Gilou, toi. Oh là là.
3: Ouais.
2: Ça s'est passé à la sortie de la discothèque. Comment s'appelait cette discothèque?
3: Le Moulin Normand.
2: Oh, voilà. Le Moulin Normand,
3: oui,
0: on connaît.
3: Dieu.
2: Et donc, vous étiez avec, toi, t'étais avec ta meilleure amie, et puis vous avez proposé aux copains de venir prendre le petit-déj. Et c'est Gilou qui est monté dans ta voiture alors que tu ne le connaissais pas.
3: Je ne le connaissais pas du tout, donc c'était normalement un copain, Arnaud, qui devait prendre le petit café, le petit déjeuner, comme on faisait régulièrement ensemble. Et puis là, il nous dit, non, je peux pas. Et puis du coup, il avait deux autres copains qu'on ne connaissait pas du tout, qui sont arrivés dans le derrière de ma voiture. Et puis ils ont dit, nous, on est dispo. Donc, on les a ramenés. Et puis voilà, on a été faire un petit tour sur la plage et tout. On a pris le petit déj et du coup, on est mariés, ça va faire 20 ans.
0: Oh là là.
2: Voilà. Shabadabada. Alors, tu t'es promenée sur la plage et alors, qu'est-ce qui t'a séduite? Absolument, dis-moi tout, qu'est-ce qui t'a séduite chez Gilou?
3: Écoute, il était rigolo.
2: Ah voilà, tu vois, mais ça c'est...
3: Ouais, voilà, on a bien rigolé, et puis voilà.
2: Ok, bien.
3: Et revu, et puis voilà.
0: C'est à ce moment-là qu'il a retrouvé ses chaussures roses, alors donc voilà, elle a tout de suite été conquise à ce moment-là.
2: Alors, ma chérie, pour t'encourager, on va te faire écouter un petit Goldman, tiens.
4: Elle a fait un bébé toute seule.
2: Voilà, un bébé toute seule, et tu vas me faire un bingo de folie. Alors écoute-moi bien, pour le bingo du jour, à mon top chrono, tu vas devoir me donner un maximum de prénoms de filles qui commencent par la lettre P, comme pingouin, papa, pirouette, et donc un maximum de prénoms de filles qui commencent par la lettre P, comme papa. Top chrono, 10 secondes.
3: Patricia, Paulette, Pauline, Pascal, Pierrette, Paul, Perrine, Peggy...
2: Tu m'en as donné 8, c'est très très bien 8.
0: Forte, hein.
2: Tu m'en as donné 8, c'est parfait.
0: Ah ouais, non, franchement, là...
2: Ouais, c'est parfait.
0: Ah oui, bah, bon, c'est pas mal.
2: Oui, c'est parfait. C'est
0: oui, tout. C'est bien, c'est bien. Laurent, dont la fête est le 10 août, je ne me trompe pas.
5: Exactement.
0: Bien. Ben oui, mais je suis premier sur les fêtes. Voilà, j'y penserai, je penserai à toi le 10 août. Laurent, à la Balme de Sillingy, Laurent, notre goum... Groom.
2: Alors Michel, je penserai à toi pour ta fête. Quel métier extraordinaire, le goum.
0: Non, mais vous savez que je laisse des mots en week-end, des lettres surtout.
2: Ouais.
0: Bon, Laurent, alors comme ça, on a fait un vol apesanteur aux États-Unis.
2: Apesanteur.
0: Oui, en apesanteur.
2: Voilà, en apesanteur.
0: Et en apesanteur.
5: Ouais, j'ai eu la chance de. C'est pareil, comme je suis assez fan à jeu, j'ai envoyé un SMS à 35 centimes dans un supermarché et j'ai eu la chance de gagner un voyage complet. Avec voyage en apesanteur aux États-Unis, ouais, à Cap Canaveral.
0: Non, mais le gars met 2 euros dans un café et gagne un road trip aux États-Unis, met 37 centimes dans je sais pas quoi, gagne un vol en apesanteur. Un jour, t'as gagné sur une radio une semaine à Monaco, avec les déjeuners, les machins, le truc. Non, mais sérieux, t'es un chounard, toi. Hein.
2: Mm-hmm.
5: Ouais, c'est vrai que j'aime bien les jeux, ouais.
0: Alors, je voudrais juste rappeler que ton porte-bonheur, c'est le 13, et que t'es né un vendredi 13 à 13h. Et c'est pas une vanne.
5: Tout à fait.
2: On va voir si ça lui...
0: Ouais, c'est pas mal, ça. Hein.
2: Faut qu'il fasse plus de 8.
0: Ouais, tout s'aligne, là, tout s'aligne. On a le temps de se dire qu'il t'arrive des trucs sexy, parfois aussi, en tant que livreur.
5: On a fait
0: de la rencontre.
5: Forcément.
0: Hein. Ouais. Bon, allez, on en parlera pas, on va refermer ce dossier, mais on imagine qu'il t'est arrivé plein de choses. Voici une chanson pour t'encourager. Jérusalem, Mister KG.
2: On adore, j'adore.
0: Bon, la barre est quand même assez haut là. 8 points, il va falloir tenter de faire 9 pour encaisser les 10 points du bingo. C'est pas facile, hein.
2: C'est là, on va voir si.
0: Ouais, si t'es vraiment le nez le 13 à 13h. On va voir si t'as de la chance.
2: Voilà.
0: Je te demande, en 10 secondes, de me citer un maximum de prénoms féminins, donc des filles. Commençons par la lettre M. M, je donne un exemple, comme maison ou manivelle. Comme ça, tu as bien compris. M, des prénoms de filles en M. Top chrono, 10 secondes.
5: Marie-Bête, Marie, Marielle, Marietta, Marina, Marine, Marisa, Marisol, Marjolaine, Marlène, Martin, Mathilde,
2: Maya, 11, 12.
0: Eh, on est à plus de 9,
2: oui,
0: là.
2: Oui, on est à 12.
0: On est bien, Laurent.
2: Laurent, c'est toi qui seras en finale vendredi. Bravo Virginie quand même, parce que...
5: Ouais, bravo quand même.
0: Bravo Virginie.
3: Merci, merci.
2: Bien, je t'embrasse Virginie. Laurent, tu nous retrouveras vendredi.
3: Je t'embrasse.
0: Ils ont été forts les deux, là.
2: Et oui, tu tenteras de gagner le week-end exceptionnel au festival Off d'Avignon pour dormir à l'hôtel Le Chardonnay, voir deux spectacles par jour. Sinon, tu pourras faire...
0: Bah, une machine à café.
2: Café avec...
0: Avec 32 dosettes et 6 verres en air.
2: Voilà, merci.
0: Un beau cadeau, Malongo.
2: Allez, on se retrouve tous demain. Je remercie Pierre et Kinan à la technique. Je remercie Céline à la réalisation, Maître Coupez au savoir, Alex au standard et Eric Bastien.
0: Oui.
2: À l'ego surdimensionné.
0: Oh, ça attendait. J'étais sympa avec vous. Je vous ai supporté. Je vous ai aidé dans votre mal.
2: Oui, allez, c'est bon. Allez, allez, bisous. À demain. Et les 5h Paris s'éveille et Yoann Guérin arrive.
0: Il est très en forme, Yoann Guérin. Il vous accompagne jusqu'à 6h du matin. Donc c'est dans les prochaines minutes. On vient quand, nous, Valérie ?
2: Oh bah non, on revient à midi, mon chat.
0: Ah bah on va se faire une petite chasse quand même avant. Hein.
2: Évidemment.
0: À tout à l'heure.

0: Billy Preston pour vous souhaiter la bienvenue. Bon réveil.
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0: Bonjour, bon lundi, heureux de vous retrouver, de lancer cette semaine à vos côtés. On espère que votre week-end a été agréable. L'équipe des Lève-Tôt est au rendez-vous. Emeline, Saveria, Mélodie, Pierre et Aude Razo. Bonjour Aude.
3: Bonjour mon cher Johan Guérin.
0: Oui.
3: Oh, c'est lundi, écoutez, je bafouille un petit peu. On s'échauffe ce matin. Oui. Nos footballeurs français affrontent l'Irlande du Nord ce soir en amical avant de décoller pour les États-Unis et le mondial tant attendu.
0: Parlons tiens aussi de votre facture d'électricité ce matin. Vous connaissez les heures pleines et les heures creuses.
3: Oui.
0: Et bien ce matin, on vous présente les heures super creuses.
3: Ah, je connais pas.
0: Ouais, comment en profiter ? Réponse avec Valère Correa dans 5 minutes. 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
0: Lundi 8 juin, très bon réveil, soyez les bienvenus, il est 5h. Après la mort de la jeune Liana, une réunion au sommet se tient ce matin au ministère de la Justice.
3: Le ministre Gérald Darmanin réunit les 36 procureurs généraux, en clair, les plus hauts magistrats de France placés sous son autorité. L'exécutif sous pression. La justice accusée de laxisme dans une affaire où le tueur présumé était déjà visé par de multiples signalements et des plaintes pour viol. Alors, que va donner cette réunion ? La réponse avec Mathilde Lemaire.
4: Les représentants de magistrats ont beau demander que soit respecté le temps de l'enquête administrative, dont les premières conclusions seront rendues publiques dans 2 semaines, les politiques n'ont pas attendu pour dénoncer des défaillances, des dysfonctionnements, voire des fautes dans ce dossier. Le garde des Sceaux, Gérald Darmanin.
5: L'inspection verra qui sont les responsables de ces défaillances. Les sanctions, elles sont possibles, prévues par la Constitution. Si cela mérite la révocation, je proposerai la révocation.
6: Ce lundi, vous convoquez des procureurs généraux, qu'allez-vous leur dire ?
5: Qu'ils ont jusqu'au 14 juillet pour reprendre l'intégralité des plaintes qui touchent les enfants. Enfin, il y en a à peu près 70 000, soit pour des viols, soit pour des attouchements sexuels. Et au 14 juillet, je vais les réunir à nouveau, et moi je ne partirai pas en vacances. Et il n'y a pas un haut magistrat qui va partir en vacances tant que je n'aurai pas vu un par un les procureurs généraux pour qu'on fasse le bilan dossier par dossier de tous ceux qui se sont adressés à la justice pour demander justice.
4: Le ministre de l'Intérieur, Laurent Nunez, a lui hier parlé à propos de cette affaire d'un échec, d'un drame qui aurait dû être évité, d'un manque de bon sens. On ne comprend pas, dit-il, comment un homme suspecté l'été dernier déjà de viol sur une petite fille de 7 ans avec expertise médicale et psychologique de l'enfant à l'appui n'avait pas été entendu 9 mois après la plainte. Lui, comme le garde des Sceaux, exclut de démissionner. Il promet d'œuvrer ces prochains mois pour qu'il n'y ait plus, je cite, de nouvelles Liana.
3: Et pour dénoncer les dysfonctionnements, plus de 150 rassemblements sont prévus en France ce soir, 19h, devant les tribunaux, devant le ministère de la Justice à Paris, devant aussi le palais de justice d'Auch dans le Gers, accusé de ne pas avoir traité assez rapidement les plaintes pour viol visant le principal suspect, Jérôme Barella.
0: Un gendarme est mort hier dans le crash d'un hélicoptère.
3: Il était un peu plus de 16h30 quand l'hélicoptère s'est écrasé dans le Loiret, sur la commune de Bray-Saint-Aignan. 2 autres gendarmes ont été transportés dans un état grave à l'hôpital d'Orléans, Vincent Giraldeau.
7: Selon nos informations, cet hélicoptère était mobilisé depuis la matinée pour une disparition inquiétante signalée la veille au soir. En l'occurrence, un adolescent originaire de Bouzy-la-Forêt, retrouvé depuis. L'appareil a survolé la zone une bonne partie de la journée, mais en fin d'après-midi, à 16h40, l'hélicoptère s'écrase en pleine forêt domaniale sur le territoire de la commune de Bray-Saint-Aignan. À bord se trouvent 3 gendarmes. De très nombreux moyens de secours sont alors déployés pour d'abord repérer le lieu du crash. 50 pompiers et plus d'une 40 d'engins se rendent sur place. Le bilan, annoncé peu avant 22h, est lourd. 1 mort et 2 blessés graves en urgence absolue, indique la préfecture du Loiret. Le militaire décédé est l'adjudant Dorian Larigauderie de la brigade de gendarmerie de Châteauneuf-sur-Loire. Il accompagnait 2 autres militaires, la pilote de l'appareil et le mécanicien issu des forces aériennes de la gendarmerie de Villacoublay, venu spécialement des Yvelines pour cette opération de recherche.
3: Et une cellule psychologique est ouverte à la brigade de gendarmerie de Châteauneuf-sur-Loire. Maine-et-Loire. Une enquête est ouverte pour déterminer les circonstances de ce crash.
0: À 5h03 sur votre radio ici, France-Irlande du Nord, c'est l'affiche football à suivre ce soir.
3: Ultime match amical, répétition générale pour nos Bleus avant le grand départ pour le Mondial en Amérique. Jean-Pierre Blimeau, la rencontre ce soir se joue à Lille et il s'agirait cette fois de ne pas se rater.
8: Malgré une ambiance plutôt détendue lors du dernier entraînement sur la pelouse du stade Pierre-Mauroy, les Bleus sont déterminés à faire mieux que face aux Ivoiriens pour ce dernier match avant les États-Unis, même si le groupe est loin d'être affecté par la défaite de jeudi, qui n'a pas entamé leur ambition, selon Adrien Rabiot.
9: Moi, de ce que je vois, l'ambiance qui règne autour du groupe, il y a beaucoup d'humilité. Le coach est là pour nous rappeler toujours d'être ambitieux, évidemment, mais avec beaucoup d'humilité, et c'est ce qu'on se dit tous ensemble.
8: Hier, Didier Deschamps a également voulu tempérer la petite phrase lâchée par Ryan Cherki. On n'ira pas à la Coupe du Monde pour être favori, on ira pour écraser tout le monde. Pour le sélectionneur, ces mots reflètent davantage la motivation du joueur qu'une éventuelle prétention dans un groupe qui d'ailleurs ne doit pas douter.
10: Ça fait pas plaisir de perdre, ça nous arrive pas souvent, mais il n'y a pas à avoir de doute. L'objectif, c'est que l'ensemble du groupe soit prêt pour le 16 face au Sénégal.
8: Pour cette dernière répétition avant le Mondial, Ousmane Dembélé et Désiré Doué, ménagés contre les Ivoiriens, devraient rejouer sans qu'il n'y ait une revue d'effectifs aussi large que jeudi. Didier Deschamps officiera d'ailleurs pour la dernière fois sur le banc des Bleus pour un match en France.
3: Allez les Bleus, coup d'envoi 21h10 pour ce France-Irlande du Nord. Deux images sport à retenir du week-end. Déjà les larmes d'Alexander Zverev allongé sur la terre battue de Roland-Garros. Premier Allemand chez les hommes à remporter un tournoi du Grand Chelem depuis Boris Becker en 1996. Ça remonte à l'Open d'Australie. Deuxième image, la joie des handballeuses de Metz, championnes d'Europe. S'il vous plaît, jamais un club français féminin n'avait remporté la Ligue des Champions. Elle renverse les favorites, les Hongroises de Győr. La météo, Johan, une nouvelle perturbation arrive par l'ouest.
0: Oui, pluvieuse qui arrive par la Bretagne ce matin avec un ciel déjà bien chargé sur tout l'ouest du pays. Quelques averses orageuses qui peuvent éclater entre les Charentes et le Berry. À l'est, la matinée est ensoleillée, parfois légèrement voilée. Puis cet après-midi, les nuages et les pluies gagnent du terrain. Seules les régions méditerranéennes conserveront un beau soleil. Les pluies s'étireront de l'intérieur de la Bretagne à la Normandie jusqu'au Hauts-de-France. À noter les orages qui pourront être forts avec même de la grêle dans le centre-est et qui pourront remonter vers le nord-est en soirée. Le mercure ce matin à Metz, 11 degrés justement, à Strasbourg et à Rennes, 12. Nous avons à Paris, Lille, Caen, Nantes, Tours et Chambéry, 13. Ça s'anime, 17 à Bordeaux, 19 à Marseille et à Toulouse. Pour les maximales, on attend entre 16 et 25 sur la moitié nord. On atteindra encore entre 25 et 30 sur le reste du pays, même localement 32 degrés près de la Méditerranée.
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0: 5h06, excellent début de semaine. Un plaisir de vous retrouver après ce week-end qui a été reposant pour vous. En tout cas, on l'espère. Le réveil vient de sonner. Rien de mieux que de lancer ce lundi en musique avec Félix Gray, La Gitane. Merci de rejoindre la grande famille ici. Alors, du petit déjeuner ou déjà sur la route du travail. On vous accompagne, les amis.

0: Gray, la Gitane à 5h10. Très bon début de semaine avec nous.
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0: On l'évoquait, Aude, jeudi, c'est le coup d'envoi du Mondial 2026, Mondial de foot. Oubliez clairement ce matin les boules de cristal, parce que ce sont les banquiers de Wall Street qui font les pronostics.
3: Oula.
0: Selon le modèle mathématique de la banque Goldman Sachs, basé sur 20 000 matchs historiques. C'est l'Espagne qui serait la grande favorite, avec 26% de chances de soulever la coupe le 19 juillet prochain. Et nos bleus dans tout ça, vous allez me dire. Eh ben, la France arrive juste derrière, donc en deuxième position, avec 19%. Pourquoi pas mieux?
3: Ben oui, pourquoi?
0: À cause d'une, en fait, d'une probable demi-finale explosive contre qui? Contre l'Espagne. Ah. Et donc, l'Espagne serait grande favorite face à la France. Alors, l'Argentine, elle, est freinée par le syndrome du champion en titre, tandis que l'Angleterre est plombée par son historique plutôt décevant en tournoi. Évidemment, les algorithmes ne courent pas sur la pelouse, mais Goldman Sachs promet en tout cas de mettre à jour ses calculs après chaque match. En attendant, ce soir, nouveau match amical France-Irlande du Nord. Et nous, franchement, on sera derrière les Bleus.
3: Nous, on dit 100% de
0: mais chance. Oui, mais franchement, 100%.
3: Très, très objectivement, ouais, ouais. D'ailleurs.
0: Mais, non, mais c'est vrai, d'ailleurs, c'est ce qui ressort. C'est ce qui ressort. Mais soyons fiers de notre équipe de France. Allez, 5h11, dans l'actualité, ce lundi, Aude.
3: Gare aux fautes d'orthographe dans les copies du baccalauréat. Le ministre serre la vis et ça stresse nos lycéens. On leur tend le micro.
0: Mais si j'aurais su, j'aurais pas venu. Côté musique, on lance la semaine de la meilleure des façons. So Hold the Line, on l'écoute dans 5 minutes, mais avant, par ici les économies.
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0: Bonjour Valère Correa.
5: Bonjour Johan, bonjour Aude.
3: Bonjour.
0: À chaque jour avec vous, un bon plan pour notre pouvoir d'achat. Aujourd'hui, vous vouliez nous parler électricité.
5: Et vous avez parfaitement raison d'employer le conditionnel. Parce que si cette méthode fait le buzz en ce moment sur les réseaux sociaux, enfin le buzz, disons qu'on en parle pas mal, elle n'a absolument pas fait ses preuves. Mais je vais quand même vous en parler afin de vous éviter de vous lever tôt pour rien. L'idée est qu'il serait plus avantageux de faire son plein très tôt le matin ou très tard le soir, au moment où il fait le plus froid. Cette idée se base sur le fait que le carburant est sensible au changement de température et a tendance à se contracter quand il fait froid. On lit donc qu'un carburant plus concentré serait plus avantageux. Mais c'est oublié que les technologies de stockage en 2026 protègent évidemment l'essence, donc pas la peine de vous lever à 5h du mat pour aller faire votre plein. Faites plutôt le plein d'énergie, ça c'est encore gratuit.
3: Mais bon, et ça va pas nous faciliter la tâche pour s'y retrouver.
5: Le plus efficace, c'est d'aller là où c'est le moins cher. Hein. Pour savoir quelle est la station-service la mieux placée autour de vous, allez jeter un œil sur la carte des prix du carburant de votre radio locale ici. C'est gratuit, et ça... ça marche, vous avez le lien sur ici.fr, sur la page de la chronique par ici les économies. Alors parfois on n'y pense pas, mais si vous devez prendre l'autoroute, évidemment vous faites votre plein avant ou alors quand vous sortez de l'autoroute, ça c'est idéal. Et puis pensez à rouler un peu plus doucement, l'éco-conduite c'est un vrai levier d'économie, hein, je vous l'ai souvent dit, mais pas se lever à 5h du matin pour faire son plein. Si vous en tout cas vous avez des bons plans sur le sujet carburant pour faire des économies, bien sûr, mon mail vous le connaissez, c'est parici-les-économies@radiofrance.com.
0: Bon, parler de carburant, demain on parlera évidemment des heures super creux justement de votre électricité. On est là en tout cas chaque matin pour vous apporter tous les bons plans qui pensent à votre budget.
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0: 5h14, Aude, c'est la dernière ligne droite avant le bac de philo.
3: La boule au ventre,
0: oui.
3: On la connaît bien, les citations de Platon, de Socrate qu'on surligne frénétiquement dans son cahier. Le bac de philo, oui, ça approche, c'est lundi prochain pour les terminales générales et technologiques. Et attention à l'orthographe. Aïe. Les copies qui font trop de fautes n'auront pas la moyenne, dit le ministre de l'Éducation. De quoi faire paniquer un peu plus nos adolescents, Alexandre Thibault.
7: Devant son lycée parisien, sac à dos noir sur l'épaule, Ethan est stressé mais fataliste face à ce tour de vis sur l'orthographe au bac.
8: Tellement le temps, il reste une semaine et demie. On va pas se concentrer sur ça.
9: Je pense pas que je vais plus réviser l'orthographe, mais je pense que pendant l'épreuve, je vais essayer de faire plus d'efforts, je vais plus me relire et tout. Mais en vrai de vrai, si on prend que l'écrit, ouais, ça me fait un peu peur.
7: En somme, une adaptation plus qu'une véritable préparation à cette nouveauté. Nouveauté que le lycéen ne comprend pas vraiment.
8: C'est assez sévère, dans le sens où on a déjà beaucoup de choses à empiler sur nos copies, beaucoup de connaissances, beaucoup de concepts qu'on doit retenir. C'est pas une simple relecture en 5 minutes à la fin de l'épreuve qui va nous sauver. On aurait peut-être dû insister sur ça tout au long de l'année et pas nous retrouver comme ça le jour du vrai bac.
7: Un de ses camarades, Solal, tient même à adresser un message à Édouard Geffray, ministre de l'Éducation.
10: J'aimerais, monsieur Édouard, vous prévenir que vous aussi vous faites pas mal de fautes d'orthographe, comme votre passage sur l'émission C'est à vous, voilà, où vous avez fait pas mal de fautes d'orthographe. Alors le mot accueil, ça s'est créé avec un E et un U. Et puis c'était le mot dilemme, il n'y a pas de N à dilemme, monsieur le ministre.
7: Il ajoute quand même qu'il comprend la mesure, mais ce que pointent la plupart des élèves comme Léo, c'est surtout une décision très soudaine.
11: On a déjà nos SP qui demandent pas mal de révisions, où il faut beaucoup de connaissances. Donc en 2 semaines, avoir le temps d'en plus réviser des règles de français, je ne sais pas si c'est faisable. Même les profs n'étaient pas au courant, eux ils sont un peu sur les fesses.
7: Professeurs de terminale qui ont le même sentiment que les élèves, Vincent Renaud, président de l'association des professeurs de philosophie.
12: Ils ont raison. Il est absurde de parler de révision de l'orthographe. Il y a un ensemble d'habitudes qui ne peuvent évidemment pas s'acquérir donc en quelques mois. C'est, pourrait-on dire, presque une façon de détourner les élèves de l'essentiel que de leur dire ce qu'il faut, c'est réviser l'orthographe. C'est présenter les choses d'une façon totalement simpliste, évidemment.
7: Et selon lui, le conseil le plus simple pour les 700 000 lycéens qui passent le bac lundi prochain, ça reste encore de prendre 10 minutes à la fin de l'épreuve pour bien se relire.
0: Et bon courage pour les ados en pleine révision bac de philo lundi prochain, épreuve de spécialité aussi la semaine prochaine.
3: Je suis stressée rien que d'en parler, vous voyez.
0: Ça rappelle des souvenirs, ça c'est clair.
3: J'ai rêvé il n'y a pas longtemps que j'avais raté mon bac.
0: C'est pas... Oh là là.
3: Comme quoi, ça reste.
0: Un stress comme ça, mais le bac vous l'avez eu du premier coup.
3: Tout à fait, mais je... Voilà.
0: Non mais c'est vrai, il y a des petites angoisses comme ça qui nous tracassent. Bon, hier soir, France 5 diffusait La Fabrique du Mensonge. C'est une enquête remarquable sur une théorie du complot massivement relayée dès le premier quinquennat d'Emmanuel Macron. Sa femme Brigitte serait un homme. Replay dont on parle dans les coulisses télé avec Patrice Gascoigne, mais avant Hold the Line, c'est Toto. Bon réveil.

Toto, All the Line, parfait pour bien démarrer la semaine avec votre radio ici. L'éphéméride de ce 8 juin, tiens, c'est l'anniversaire du chanteur Amore Vassili aujourd'hui, 37 ans, et puis 75 ans pour Bonnie Tyler. It's

0: anniversaire, Bonnie Tyler. Et puis hier, qu'est-ce qu'il y avait? Il y avait le Grand Prix de Monaco.
1: Oui.
0: L'occasion de parler de voiture ce matin, c'est Kimi Antonelli qui a remporté avec Mercedes ce Grand Prix de Monaco. Et bien le 8 juin 1948, c'était quoi? La naissance d'une légende automobile, la toute première Porsche 356 qui recevait son homologation pour la route en Autriche. Point de départ officiel donc de la marque de voitures de sport lancée par Ferdinand Porsche.
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0: Retrouvons Patrice Gascoigne avec ses coulisses télé. Aujourd'hui, Patrice, vous nous proposez une séance de rattrapage puisque hier soir, France 5 proposait un passionnant numéro du magazine d'investigation La Fabrique du Mensonge. Et vous nous dites pourquoi il faut le regarder en replay.
3: Sur France 5, le magazine La Fabrique du Mensonge est remonté aux origines d'une rumeur qui a fait le tour du monde.
4: Parmi ces rumeurs, une en particulier va prendre une ampleur spectaculaire sur les réseaux. Brigitte Macron aurait effectué une transition de genre. Elle serait Jean-Michel Trogneux, son propre frère. Derrière cette théorie, une femme, vivant en Charente-Maritime, âgée d'une cinquantaine d'années.
3: Tout le monde a entendu cette rumeur visant Brigitte Macron, elle serait un homme et même son propre frère. Eh bien, cette histoire abracadabrante est née dans la tête d'une inconnue vivant en Charente-Maritime. La Fabrique du Mensonge a mené l'enquête pour nous raconter comment cette théorie aussi folle soit-elle, comment est-elle devenue l'une des théories complotistes les plus massivement relayées en France et même dans le monde lorsque des influenceurs d'extrême droite proches de la Maison-Blanche et du Kremlin vont la relayer. C'est passionnant, un peu flippant aussi. Alors, pour vous donner envie de regarder cette enquête, j'ai joint par téléphone celle qui l'a signée, elle s'appelle Elsa Guillol, et je lui ai demandé est-ce que pour faire cette enquête qui concerne Brigitte Macron, a-t-elle demandé l'autorisation à la première intéressée, la femme du président en personne. Écoutez la réponse de Elsa Guillol.
5: Alors Brigitte Macron n'a pas été prévenue de ce sujet, on a envoyé à Brigitte Macron une demande d'interview assez tôt, mais comme à tous les protagonistes du film, pour savoir si elle accepterait de nous raconter en fait comment elle vit la propagation de cette théorie, comment elle l'a appris la première fois. Mais voilà, il y a eu une demande d'interview officielle envoyée et je n'ai pas eu de contact avec elle. Voilà, c'est son directeur de cabinet qui s'exprime dans le film et qui raconte comment lui a pu observer la manière dont elle vivait la propagation de cette théorie.
3: Elsa Guillol qui nous éclaire sur la fabrication de cet épisode qui en dit beaucoup sur justement la fabrique du mensonge. Et effectivement, la prise de parole du directeur de cabinet de Brigitte Macron, Tristan Bromet, est très instructive. On comprend qui se cache derrière cette théorie qui a poussé la première dame à porter plainte 4 fois. La fabrique du mensonge, Brigitte Macron, l'ombre de la rumeur, disponible gratuitement sur la plateforme de France Télévisions, France.tv. Et ce qui n'est pas une rumeur, mais une certitude, je reviens demain avec de nouvelles coulisses télé.
0: Merci beaucoup Patrice Gascoigne, 5h24. Tiens, l'expression c'est la bérésina.
1: Oh, c'est pas terrible ça.
0: On l'emploie parfois, c'est vrai, c'est quand on est dans la panade. Oui, mais comment est-elle née cette expression? Réponse de Stéphane Bern, mais avant, place à Marine avec Escroc pour lundi.

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1: Marine et le titre Escroc, 5h27, un peu d'histoire avant l'actu. Stéphane Bern, ce matin, on voyage au temps où les campagnes militaires se faisaient sans GPS et sans bulletin météo.
2: Pour vous, l'expression « c'est la bérésina » signifie une catastrophe totale. Oubliez ce qu'on vous a appris à l'école, si ce n'est pas déjà fait. Car derrière cette expression se cache une histoire un peu plus nuancée. Le 26 novembre 1812, l'armée de Napoléon Bonaparte bat en retraite au cœur de l'hiver russe. Le genre d'hiver où même les bonhommes de neige mettent un bonnet et des gants. Épuisés, affamés, des dizaines de milliers de soldats arrivent devant la rivière Bérézina dans l'actuelle Biélorussie.

0: passé. Autant dire que c'est pas exactement un pont du 15 août. Militairement, la manœuvre permet à Napoléon d'échapper à l'encerclement complet. Une retraite terrible, mais pas l'anéantissement que l'on imagine souvent.
1: C'est la guerre, Napoléon. On ne peut pas toujours gagner.
0: Quand on parle de Bérézina, on retient surtout la catastrophe. Mais sans les pontonniers du général Éblé, l'expression serait peut-être aujourd'hui synonyme de disparition totale. Autrement dit, sans eux, il n'y aurait même plus personne pour dire « c'est la Bérézina ».
2: Merci beaucoup Stéphane Bern pour ce voyage dans le temps. Et pour ne pas être justement dans la Bérézina lors de vos prochaines vacances, on vous offre ce matin le guide ultime, un exemplaire du guide de voyage Michelin qui fête ses 100 ans. 0810 055 056. Nous sommes le lundi 8 juin, il est 5h30. 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
3: D'autres plaintes pourraient bientôt être déposées contre Jérôme Barella, le tueur présumé de la jeune Liana, annonce du ministre de l'Intérieur. Le ministre de la Justice, lui, réunit ce matin les procureurs généraux. Il leur donne jusqu'au 14 juillet pour reprendre les 70 000 plaintes qui touchent les enfants pour des viols ou des attouchements. L'indignation nationale après la mort de Liana, plus de 150 rassemblements sont programmés ce soir 19h en France devant les tribunaux. Un gendarme est mort et deux autres sont dans un état grave après le crash d'un hélicoptère de la gendarmerie hier après-midi dans le Loiret. Il patrouillait depuis plusieurs heures pour retrouver un adolescent porté, disparu et retrouvé depuis. Une enquête est ouverte pour déterminer les causes de l'accident. Un espoir pour les malades atteints de sclérose en plaques. L'Agence européenne du médicament autorise la mise sur le marché d'un traitement prometteur. Il réduit de près d'un tiers le risque de progression du handicap. 150 000 personnes en France sont atteintes de sclérose en plaques, essentiellement des jeunes femmes. À suivre ce soir, les Bleus face à l'Irlande du Nord. Match amical, ultime match de préparation avant le départ pour le Mondial de foot et les États-Unis. Coup d'envoi 21h10 au stade Pierre-Mauroy de Lille. Ousmane Dembélé, le Ballon d'Or, sera titulaire. Je serai toujours un champion de grand chelem et personne ne pourra me l'enlever. Déclaration d'Alexander Zverev après sa victoire en finale de Roland-Garros. C'est son tout premier titre en grand chelem. La dernière victoire allemande à Roland-Garros, c'était en 1999 avec Steffi Graf.
2: L'info du jour, c'est l'émotion très forte hier à la Marche Blanche pour la jeune Liana.
3: D'autres rassemblements, je vous le disais, sont prévus ce soir un peu partout en France, mais l'image est forte, bouleversante. C'est 6000 personnes rassemblées dans les rues de la petite commune de Fleurance, dans le Gers. Liana, on t'aime et tu nous manques. La banderole était brandie par la famille. Notre reporter ici, Théo Cobel, y était.
4: C'est une foule immense, compacte et silencieuse qui s'élance derrière la famille de Liana. Une banderole avec la tête de la jeune fille et ses mots « Plus jamais ça » ouvre la marche. Rose blanche à la main, Cassandra cache ses larmes derrière ses lunettes de soleil.
5: Je suis émue, très émue. J'ai pleuré, j'en ai fait des cauchemars. Je mange plus, je dors plus. Quand on habite ici, on dit que c'est plutôt calme et qu'on n'aura jamais. Et là, de voir tout ça aujourd'hui, ben, vraiment, ça me choque. Voilà.
4: Au moment de passer devant le collège, les participants déposent les fleurs. C'est le cas d'Alphonse. Elle connaissait Liana, elle avait fait des ateliers avec elle au CCS de la ville.
6: Oh, elle aimait la vie, elle était adorable. Quand elle était contente, quand on faisait les petites perles, c'est une petite fille, voilà. Je ne sais pas bien même, je ne sais pas trop bien.
4: Alphonsia qui peine à poursuivre face à l'émotion dans la foule. Il y a cette tristesse très forte qui se ressent, mais aussi cette colère. Juanita, une jeune mère de famille, n'arrive pas à la cacher.
6: C'est quelque chose d'horrible, quoi. On ne sait pas à qui en vouloir, à l'administration, à la justice, à l'État. Mais on aimerait bien que ça change, quoi.
4: Une marche blanche qui s'est conclue par une lettre de la famille, lue par la tante de la jeune fille.
7: Liana, pardon pour ce que tu as vécu. On t'aimant tellement.
4: Moment suivi par ces quelques notes de musique et cette chanson composée spécialement pour cet hommage.
2: Émotion très forte après la mort de Liana. Vous avez sur ici.fr d'ailleurs, notre site internet, la liste des rassemblements ce soir en France devant les tribunaux. 5h33, un coup d'œil à la météo avec une perturbation pluvieuse qui arrive par la Bretagne ce matin avec un ciel déjà bien chargé sur tout l'ouest du pays. Quelques averses orageuses qui peuvent éclater entre les Charentes et le Berry. À l'est, la matinée est ensoleillée, parfois voilée. Cet après-midi, les nuages et les pluies gagnent du terrain. Seules les régions méditerranéennes conservent un beau soleil et puis des pluies qui vont s'étirer de l'intérieur de la Bretagne jusqu'à la Normandie et Hauts-de-France. À noter les orages.

0: Qui pourront être forts avec de la grêle dans le centre-est et qui pourront même remonter vers le nord-est en soirée. Les températures ce matin à Strasbourg et à Rennes, 12 à Paris, Lille, Caen, Nantes, Tours et Chambéry, 13 degrés, 16 à Nîmes, 17 à Bordeaux, 19 à Marseille ou encore à Toulouse. Vos messages sur la page Facebook ici, Alain qui est en Moselle a relevé 8 degrés dans le département de l'Eure. Gilbert, lui, a relevé 12 degrés. Même température à Mulhouse, on salue Stéphane. Idem à Falampin, c'est dans le nord, on embrasse Annie. Et puis Didier, qui est dans le Puy-de-Dôme, lui, a relevé 13 degrés. Pour les maximales, entre 16 et 25 sur la moitié nord, on atteindra 25 à 30 degrés ailleurs et localement 32 près de la Méditerranée.
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0: On espère que vous êtes en forme, que le week-end a été bon. Une nouvelle semaine qui se lance encore et encore. Et c'est toujours mieux de la commencer avec votre radio ici et avec Monsieur Francis Cabrel. 5h35.

0: Francis Cabrel, encore et encore, et je peux vous dire que ça fait du bien. De bon matin, ça met en joie, Audrey Azoulay, hein, c'est ça?
1: J'ai bien dansé.
0: Bah oui, vous êtes en train de danser, en train de chanter. Franchement, une telle énergie un lundi matin.
1: Pour un lundi matin, je suis plutôt en forme.
0: Ça fait plaisir.
1: Merci Francis.
0: 5h39.
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0: Et je pense que Francis, lui derrière sa radio, est en train de se dire mais merci Aude pour votre rendez-vous, c'est pas vrai, vous voyez? Parce que c'est vrai que parfois au réveil, la première chose que vous faites, souvent au petit déjeuner, c'est de regarder le portable, notamment les messages Instagram. Mais attention Aude, parce que les arnaques, elles ne sont pas loin.
1: Oui, si une artiste vous propose, Johan, sur Instagram de vous peindre, vous êtes flatté.
0: Bah oui,
1: c'est carrément. Plutôt pas mal. Désolée, mais elle veut surtout vous piquer de l'argent en fait.
0: Ah, bah vous allez tout nous dire dans un instant. Côté musique, c'est avec Teddy Swims. Lose Control, on l'écoute dans 5 minutes, le temps de retrouver Johnny qui est dans le département de Lyon ce matin. Bonjour Johnny.
4: Bonjour Johan.
0: Ravi de vous accueillir, comment ça va ce matin?
4: Tout bien.
0: Ouais. La petite voix, la grosse voix rock comme ça aussi qu'on aime bien en ce lundi matin, Johnny.
4: C'est gentil, merci.
0: Ah ben oui, exactement. Quel est le programme de ce lundi pour vous?
4: Ça va être petit-déj, ensuite vaisselle, forcément, tout à la main, pas de machine.
0: Ouais.
4: Ensuite, plantation.
0: Ah.
4: Bon matin.
0: Ouais.
4: Surtout en aromates. Je suis assez passionné par la cuisine.
0: Ah génial. Qu'est-ce que vous allez planter justement en aromates?
4: Là, je vais faire basilic, aneth, coriandre. Que j'ai d'autres à repiquer, de l'ail.
0: Eh ben franchement, c'est pas mal. C'est vrai que pour la cuisine, on viendra aussi avec Aude frapper à votre porte si on a besoin de quelques aromates, Johnny.
4: Avec grand plaisir.
0: Bah, parfait.
4: Bienvenue, les grands bras ouverts.
0: Johnny, je découvre que vous êtes un fan de musique. Parmi les groupes que vous adorez, il y a notamment celui-ci. Pink Floyd, Johnny? Les Pink Floyd?
4: Ah oui, complètement, oui.
0: Ah, c'est vrai que c'est un groupe légendaire. Il y a d'autres artistes comme ça qui vous accompagnent?
4: Mes copains.
0: Les copains, ouais.
4: On joue un peu dans Lyon, voilà.
0: Ok, vous avez un groupe?
4: Ouais, plusieurs, enfin, c'est un peu... j'aime pas être dans une formation, je préfère... faire de l'improvisation à l'occasion.
0: Et vous jouez de quel instrument, vous, Johnny?
4: Percussion.
0: Ah, franchement, c'est canon. Vous nous proposerez une date de concert et puis on viendra y assister. Moi, j'ai hâte de découvrir vos talents de musicien. Johnny, nous, en attendant, ce matin, on vous offre un exemplaire du guide de voyage Michelin qui fête cette année ses 100 ans et qui arrivera très bientôt chez vous. On vous souhaite une bonne journée, Johnny.
4: Très, très gentil. Merci beaucoup.
0: Et à bientôt.
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0: C'est pas vrai, le rendez-vous anti-arnaque. Aude, vous nous alertez sur des messages Instagram auxquels il ne faut surtout pas répondre.
1: Oui, c'est une collègue qui m'a montré ça l'autre jour, collègue que certains auditeurs connaissent bien, puisque c'est Saveria. Ah. C'est elle qui décroche au standard tous les matins. Une certaine Jackie envoie à Saveria un message privé sur Instagram. « J'aimerais beaucoup travailler avec vous », lui dit-elle. « J'aimerais utiliser une photo de votre profil pour en faire... » un tableau, okay. Une peinture acrylique. En échange, Jackie propose 300 euros. Avez-vous, demande-t-elle, un compte PayPal? Alors, Saveria est venue me voir parce qu'elle ne savait pas trop quoi en penser. Sur le coup, j'avoue que moi non plus, mais que bon, oui, clairement, ça a l'air un peu suspect.
0: Bon, donc, Aude, vous avez cherché, c'est bien une arnaque.
1: Oui, okay. C'est un piège. Une petite astuce que je vous donne, quand vous avez un doute, arnaque ou pas, copiez-collez dans Google le message que vous avez reçu. Vous allez vite trouver des gens qui ont reçu le même que vous. C'est ce que j'ai fait. Certains internautes ont répondu à notre artiste peintre. Et en fait, l'arnaque, c'est que vous ne verrez jamais les 300 euros. C'est même vous qui allez devoir payer. L'escroc vous demande votre adresse mail. Vous recevez un mail d'un faux PayPal. Il vous dit que le virement est bloqué et qu'il faut verser de l'argent, plusieurs centaines d'euros parfois, pour le débloquer. On vous parle de frais d'activation. Bon, stop, hein. Vous arrêtez tout. Deuxième astuce, je suis allée voir le profil de Jackie, notre arnaqueuse, et il est vide. Zéro publication. Okay. C'est un peu bizarre pour une artiste. Je vois quand même un lien sur son profil vers une appli de photos. Je clique et là, Instagram m'affiche tout de suite. Méfiez-vous des arnaques potentielles. N'allez pas plus loin. Tout est suspect.
0: Merci beaucoup Aude et tout est résumé dans votre chronique C'est pas vrai à retrouver sur ici.fr. Saveria, je vais réaliser le portrait, ce sera de l'abstrait mais ce sera quand même un portrait gratuit. Voilà.
1: Il dessine très mal, je préviens tout de suite.
0: Ce sera cadeau. 5h45, voici Teddy Swims avec Loose Control sur votre radio ici.

0: la voix de Teddy Swims, Lose Control. Tiens, une date symbolique ce lundi, 150e anniversaire de la mort de George Sand. On revient sur la vie de cette femme au parcours hors norme qui a bousculé les codes de la société en France. Rendez-vous dans moins de deux minutes. 5h48, retrouvons l'équipe d'ici matin pour un point sur l'actualité qui va marquer votre journée. L'info près de chez vous, c'est ici. Bonjour.
1: Bonjour Johan, bonjour à tous. Dans l'actualité au Pays Basque ce matin, voici là, on parle de l'ouverture d'un commerce à Larsevaux.
2: Oui, l'ouverture d'une épicerie, ça faisait des années que le village de 450 habitants avait vu disparaître le sien. La mairie a donc décidé d'en ouvrir un nouveau. Plus d'un million d'euros ont été investis. Le magasin a été inauguré hier après un mois d'ouverture et selon la commune, la fréquentation dépasse ce qui était espéré. Yvette et Ilan, par exemple, font partie de ses clients.
3: Tout est là. On n'a plus besoin de faire ces 30 kilomètres. Hein. C'est formidable. Parce que moi, j'avais mon mari qui était artisan sur Saint-Jean-Pied-de-Port. Il y allait tous les jours, donc je lui donnais la liste pour qu'il me fasse les courses.
4: C'est bien parce que les habitants de Larsevaux ou de l'Ostibarré, on était obligés d'aller jusqu'à Saint-Palais ou Saint-Jean. Et quand on a besoin de quelque chose, ça dépanne beaucoup, oui.
2: Et l'épicerie s'adresse donc aux 450 habitants du village, mais aussi à toute la vallée d'Ostibarré. À cela s'ajoutent les milliers de pèlerins du chemin de Saint-Jacques-de-Compostelle qui traversent le territoire chaque saison. L'épicerie a donc nécessité un investissement global de plus d'un million d'euros, 1 300 000 pour être exact, pas uniquement financé par la mairie, puisque la région Nouvelle-Aquitaine aussi a financé. Et pour en parler d'ailleurs, on va recevoir ce matin à 7h45 sur ici Pays Basque, Émilie Dutoya. Elle est conseillère régionale socialiste et adjointe au maire de Cibourg.
1: À tout de suite, voici là un mot de météo pour vous dire qu'on a des nuages ce matin, quelques éclaircies, de légères averses possibles sur le labour aussi, peut-être même un peu au-delà, et puis le ciel va s'améliorer en cours de journée. Nous y revenons juste après le journal de 6h. À tout de suite, Johan.
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0: 5h49, la une de la presse.
6: On revient sur la vie d'une des plus grandes figures littéraires de France. J'ai nommé Georges Sand. Et pourquoi ? Parce qu'elle fait l'actualité aujourd'hui, Johan.
0: Oui, et on en parle avec Alexandre Latreuil, rédacteur en chef de La Fringale Culturelle. Bonjour Alexandre.
7: Bonjour Johan et bonjour à tous vos auditeurs.
0: Un plaisir de vous retrouver ce matin. Aujourd'hui, c'est une date importante parce qu'on fête le 150e anniversaire de la mort de Georges Sand, de son vrai nom Aurore Dupin. En quelques mots, qui était Georges Sand ?
7: C'était une romancière extrêmement politique. Elle a écrit plus de 70 romans. Elle a aussi été journaliste, dramaturge, intellectuelle engagée. Donc quand même une figure de la vie littéraire du 19e siècle, très importante. Alors j'aimerais aussi ajouter deux, trois éléments. Son œuvre est marquée par un attachement profond à la liberté, à la justice sociale, et à la nature, et elle fait partie de toutes ces personnalités du 19e siècle qu'on aime tant, à savoir Baudelaire ou aussi Victor Hugo. Mais là où Baudelaire se méfiait du progrès, de la morale bien pensante et de ce qu'il considérait comme le sentimentalisme démocratique, Georges Sand, elle, incarnait une littérature accessible, généreuse, souvent portée par des idéaux sociaux et humanistes.
0: Ouais, une femme moderne hein, pour son époque, Alexandre. On lui a d'ailleurs souvent aussi reproché son indépendance.
7: Oui, tout à fait. Imaginez quand même, déjà, elle s'appelle George Sand. Son pseudonyme, elle prend le nom d'un homme. Donc, elle a très vite incarné une forme de liberté féminine assez audacieuse pour son temps. Hein. Elle a choisi de vivre de sa plume. Elle a revendiqué son autonomie financière, ce qui est quand même impossible à l'époque. Elle s'est séparée de son mari. Elle a exprimé publiquement ses opinions politiques. Alors, c'est une déflagration, hein, Georges Sand. Cette indépendance, elle fascinait autant qu'elle scandalisait. Il faut quand même l'imaginer. Parce qu'elle a assumé des choix de vie qui remettaient sans cesse en cause les normes sociales et aussi les rôles traditionnellement assignés aux femmes.
0: Mais justement, je rebondis là-dessus, mais elle va jusqu'à revendiquer le droit de porter un costume. Elle a obtenu aussi une permission de travestissement.
7: Oui, absolument. À Paris, elle a adopté parfois des formes de vêtements masculins, elle portait le pantalon. Hein. Donc, à l'époque, les femmes devaient obtenir une autorisation administrative pour porter des habits d'hommes dans l'espace public. Georges Sand a effectivement bénéficié de cette permission. Cela lui permettait de circuler plus librement dans la capitale. Et c'est elle-même qui le dit. Elle était beaucoup plus dans le confort en pantalon qu'en robe longue. Et ce choix est devenu l'un des symboles de son refus des conventions imposées aux femmes, justement.
0: Parlons aussi côté cœur, parce que elle a eu des amants de renom.
7: Absolument. Alors, deux de ses relations sont restées particulièrement célèbres. La première est celle qu'elle entretient avec le poète Alfred de Musset. Ils vivent une passion très intense, mais aussi très tourmentée. Ensuite, elle a partagé aussi une passion avec le compositeur Frédéric Chopin, qui est une des relations les plus célèbres, encore une fois, de l'histoire culturelle européenne. Ils ont séjourné ensemble à Majorque, c'est un voyage qui est d'ailleurs resté célèbre grâce aux récits de George Sand elle-même et aussi de la musique de Chopin.
0: Mais c'est passionnant, en tout cas, Alexandre Latreuil. Merci pour ce coup de projecteur ce matin. On vous lit dans la fringale culturelle qui est à la une des kiosques, 5h53. Tiens, on va parler d'un phénomène télé qui se développe de plus en plus, notamment sur France Télé, qui nous invite à ralentir dans notre vie. C'est la slow télé.
6: Ah oui.
0: Qu'est-ce que c'est concrètement? On voit ça avec Muriel Jordan. Mais avant, place à la dernière séance d'Eddie Mitchell. Bon lundi.

0: La légende, Eddie Mitchell, la dernière séance, 5h56. Chaque jour avec Muriel Jordan, on découvre un phénomène de société, une rencontre, une tendance qui raconte notre monde. Et Muriel, avec vous ce matin, on s'intéresse à la Slow TV.
1: Oui, vous allez rester scotché, non pas devant la dernière série Netflix, mais devant un gorille qui se réveille ou des gnous qui déjeunent. Et dans ce terme slow TV, il y a bien sûr un slow, lent, l'éloge de la lenteur. Alors oui, offrons-nous de la lenteur à l'heure des réseaux sociaux et de l'écoute en accéléré. Merci, ça va nous faire du bien. Je vous parle de cette tendance de télé-réalité, mais une vraie réalité, hein, pas celle de bimbo dans une villa, ni de mâle bronzé au bord d'une piscine qui scénarise des clashs. Ah non, la réalité de la terre, la réalité du vivant, du réel. Une télé pleine de réalité donc, mais sans visage humain à l'écran. Sans commentaire, sans musique, seulement le ciel, la terre, la nature et les animaux sauvages qui sont là. Un jour, vous êtes au-dessus de l'estran ou en train d'observer une chouette couvant ses œufs. Le lendemain, vous assistez au brame du cerf. Avant de suivre la migration des élans, comme si vous étiez avec eux. La Slow TV, c'est ça, c'est l'éloge de la lenteur, de la télé au ralenti, et ça cartonne. Jusqu'au 24 mai dernier, on a pu découvrir le Sacre du Printemps en Normandie, une Slow TV diffusée en direct sur la plateforme France.tv. En Suède, la migration des élans est filmée en live depuis 2019 et diffusée sur une chaîne publique qui s'appelle SVT. On est donc totalement à l'opposé des formats nerveux, ultra produits et survitaminés de TikTok. Avec la Slow TV, eh ben on filme les choses telles qu'elles sont, et c'est un grand bol d'air à l'intérieur de soi.
2: La Slow TV, c'est donc, Muriel, de la nature filmée 24 heures sur 24, 7 jours sur 7, et ça marche, hein, même sans action ni suspense, une émission peut capter un public.
1: Exactement, et nous faire écouter et aimer le silence. En 2009, en Norvège, la Slow TV naissait avec le succès d'une vidéo, celle d'un voyage de 7 heures en train entre Bergen et Oslo. On voyait tous les paysages défiler, donc vous avez vu, déjà en 2009, on voulait ralentir. Et en 2026, en France, on a eu donc France Télé et Eden Productions dans leur Sacre du Printemps, qui ont installé au plus près de la nature normande 12 caméras, bien dissimulées, pour qu'on suive ce spectacle discret de la nature. Grégoire Olivreau, le producteur de ce programme, au micro de Patrice Gascoigne.
3: La Slow TV, c'est un mouvement qui naît à la fin des années 2000 en Europe du Nord pour critiquer la télévision qui va trop vite. Une télévision où, dans le documentaire, on demande que le plan change vite pour ne pas ennuyer le téléspectateur, ou une télévision où, dans une émission, on interviewe très rapidement un invité pour surtout passer au suivant. Et à l'époque, c'était une façon de critiquer la télévision. Aujourd'hui, cette Slow TV, c'est une Slow TV contemplative et méditative.
1: Bah oui, ça fait du bien, une télévision qui laisse la nature faire sa vie en douceur et qui regarde l'horizon au lieu de regarder son nombril.
0: Merci Muriel. Et tiens, pour lancer la journée doucement mais sûrement, il y a l'équipe d'ici matin qui arrive ce matin en studio. Très bon lundi.
4: On est là, merci beaucoup. Johan, bonne journée, rendez-vous demain à 5h. C'est parti pour une nouvelle semaine et une nouvelle émission. Il est 5h59, le lundi 8 juin. Bonjour, voici la Guitoune.
5: Et bonjour à tous.
4: Bonjour Yvan Carpentier.
6: Et Gounon.
4: Émission réalisée par Pierre Rousseau pour ce matin. La météo avec des passages nuageux, quelques éclaircies pour ce matin, des averses quand même possibles sur le Labour, peut-être un petit peu au-delà aussi, mais ça va s'améliorer normalement ensuite dans l'après-midi, mais pas forcément partout. On va faire le point juste après ça.
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4: Bonjour à tous et bon réveil, lundi 6h. Le journal ici Pays Basque, voici la Guitoune.
5: Le procès ce matin d'un baïonné de 32 ans accusé d'avoir tué un homme de 66 ans dans une chambre d'hôtel à Anglet. Il est accusé de violence ayant entraîné la mort sans intention de la donner. Il y a 2 ans, celui qui se fait surnommer Gianni la Comtesse est entré dans la chambre de sa victime présumée par erreur, Paul Nicolaïen.
8: Il y a les faits et le personnage. Les faits, dans un premier temps, 12 juin 2024, 1h du matin, chambre hôtelière de la résidence Mer et Golf à Anglet. Cette nuit-là, Mathieu Viss, 32 ans, ivre, se trompe de porte et pénètre dans une chambre qui n'est pas la sienne. Elle est occupée par un couple, ils vont être surpris dans leur sommeil. Dans l'affolement et à la suite d'une violente altercation, l'homme âgé de 66 ans meurt d'une crise cardiaque. C'est pour cela que le baïonné est renvoyé devant la justice. Et puis il y a la personne personnalité de l'accusé. Elle sera sans nul doute au cœur du procès, appartenant à la communauté des gens du voyage. Mathieu est très actif sur les réseaux sociaux sous le pseudonyme Gianni la Comtesse, jouant de son look de travesti dans ses vidéos. Il explique aux enquêteurs s'identifier à des vedettes de télévision et souffrir de troubles de la personnalité. Il reconnaît aussi qu'il logeait depuis quelques jours dans cet établissement pour se livrer à la prostitution. En revanche, il affirme n'avoir aucun souvenir des faits. L'alcool expliquerait cette amnésie, sans doute un brin sélectif.
5: Et le procès va durer 2 jours devant la cour criminelle de Pau. L'accusé risque 15 ans de prison.
4: Un prêtre d'Urugne visé par une enquête pour agression sur mineur.
5: Oui, le père Xavier Sabaleta, le curé de la paroisse Saint-Pierre de l'Océan, il a été entendu dans le cadre de cette affaire pour agression sexuelle il y a une semaine. Il est poursuivi à Béziers où il se trouvait avant de revenir au Pays Basque. Pas plus de détails, mais depuis qu'il a été auditionné par les enquêteurs, l'évêché de Bayonne l'a mis à l'écart de ses fonctions ce week-end. Le diocèse a précisé aussi que le prêtre était interdit de tout ministère public. Les violences sur mineurs et ce soir un rassemblement qui est organisé à Bayonne devant le tribunal. Appel partout en France en hommage à Liana, la collégienne retrouvée morte dans le Gers. Une mobilisation qui entend aussi interpeller le gouvernement sur la mauvaise prise en charge en France des victimes de viols et d'agressions sexuelles. Un homme d'une trentaine d'années est mort noyé hier en fin d'après-midi à Cap-Breton. Il se baignait dans une zone qui n'était pas surveillée et il s'est retrouvé piégé dans un courant qui l'a emmené au large.
4: La mairie de Saint-Pé-sur-Nivelle pourrait mettre fin dès ce soir à l'aquazone de Saint-Pé-sur-Nivelle.
5: En tout cas, le conseil municipal se réunit ce soir et au menu du jour, l'avenir de cette zone de jeu, de ce parc aquatique. Le parc qui s'est agrandi cette année, ce qui a provoqué la polémique. Des habitants avaient lancé une pétition. La nouvelle équipe municipale avait aussi fait part de ses réticences. Et à Rantzac-Ruchary, on apprend que les services de l'État signent aussi l'arrêt de l'aquazone. Le préfet demande à la commune de retirer la convention signée avec l'exploitant.
6: L'État freine le projet. D'abord, le 23 avril, le préfet des Pyrénées-Atlantiques exerce un recours gracieux contre la convention. Il dénonce un projet qui se situe à proximité immédiate d'un site Natura 2000 et qu'aucune étude environnementale n'a été faite. Un mois plus tard, le 20 mai, la mairie informe l'exploitant qu'elle envisage de résilier la convention. La commune ouvre une procédure contradictoire et laisse à l'aquazone la possibilité de présenter ses observations, ce qu'elle fait par une note du 30 en mai. Selon l'aquazone, l'étude d'impact environnemental est faite. Elle conclut qu'il n'y a aucune incidence significative sur le site protégé. L'exploitant demande donc le maintien du projet et rappelle les enjeux économiques liés à son activité, 29 emplois et un investissement de 500 000 euros.
5: Et le conseil municipal donc de Saint-Pé-sur-Nivelle va trancher ce soir. Les fêtes de Bayonne, ça commence donc en juillet, du 15 au 19 juillet. C'est le début aujourd'hui de la vente des passes fêtes de Bayonne. Ils sont disponibles dans les bureaux de poste ou sur internet. Et ce sera cette année encore de 15 euros du vendredi au dimanche.
4: La commune de Larsevaux accueille de nouveau une épicerie.
5: Oui, ça faisait des années que c'était attendu. Les habitants devaient faire entre 30 et 50 kilomètres pour trouver un commerce alimentaire. Et la mairie a donc décidé de se lancer dans ce projet. C'est ce week-end que le magasin a été inauguré après un investissement de plus d'1 million d'euros. Et selon la mairie du village, Christelle Cassette-Uruti, ça les vaut 100 fois.
9: Les habitants de la vallée, pour les plus éloignés, devaient réaliser 60 km aller-retour pour aller faire leurs courses. On ne s'attendait pas à tant de fréquentation. Alors les habitants de Larsevaux, mais de la vallée, ont joué le jeu, hits à hits. Lors des enquêtes, ils nous ont dit qu'ils iraient faire leurs courses là. Et bien, les paroles sont tenues. Et puis, on a un flux de voitures qui passe également, puisque c'est un axe passant de 5000 véhicules jour. Le magasin propose 3000 références de produits. Et aujourd'hui, on compte 50 producteurs locaux. Le projet global s'élève à environ 1,3 million euros, donc un projet conséquent qui n'était pas évident à mettre en place. Donc on a beaucoup été aidés et c'est ce qui a fait qu'on y est parvenu.
5: Un magasin inauguré donc hier, ouvert depuis un mois après des années de fermeture. En rugby, Asparin finit sa saison par une déception, une défaite en 8e de finale, retour de Fédéral 2 chez les Girondins de Castillon. Défaite 27-20. En revanche, pour la réserve de Mouguère, direction les demi-finales de Fédéral B. Les joueurs ont gagné 27-20 contre les joueurs de la commune de Plaisir dans les Yvelines. Demi-finale aussi pour Sarre en Régional 3 après son succès 24-22 contre Pomarès à Mou.
4: En cyclisme, la Bayonnaise Émilie Maurier réalise un joli résultat pour son premier tour d'Italie.
5: Elle a bouclé hier le Giro à la 22e place au général. Elle est première française, alors que ça fait seulement un an qu'elle s'est mise à fond au vélo. Elle s'était révélée sur les routes du Tour de France. Mais avant ça, la cycliste de 29 ans était engagée en triathlon. Elle a d'ailleurs été championne du monde en 2019. En tennis, l'équipe féminine du Biarritz Olympique retrouve la 2e division interclub. Victoire hier 5-1 contre l'équipe de Mondeville. Le BO a donc validé son retour en Pro B l'an prochain, un an et demi après l'avoir quitté. Et puis du foot ce soir avec l'équipe de France qui va affronter l'Irlande du Nord. Match de préparation avant la Coupe du Monde. Dernier match de préparation. Ensuite, les Bleus vont jouer leur premier match de la Coupe du Monde la semaine prochaine, le mardi. Ce sera à 21h contre le Sénégal.
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5: Et quelques nuages ce matin, Lucas.
4: Oui, des passages nuageux qui alternent avec quelques éclaircies, des averses aussi possibles sur le Labourg, même peut-être un petit peu au-delà, et puis ensuite le ciel devrait s'améliorer. On devrait voir un peu plus le soleil normalement sur cette partie-là du Pays Basque, donc qui est le Labourg, mais en vallée de Baïgorry par exemple, le risque de petites averses est toujours présent jusqu'à ce soir. 15 à Arnégui ce matin, 17 à Mauléon et Espelette, 18 tout le long de la côte. Pour les maximales du jour, on est sur du 20 à Saint-Jean-Pied-de-Port, 21 à Bayonne et Saint-Jean-de-Luz, jusqu'à 23 à Saint-Palais. Il est 6h07.
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4: France Gall, pour commencer votre semaine, soyez les bienvenus sur ICI Pays Basque. À partir de 6h30, on sera aussi à la télé sur le canal 3 de la TNT et sur l'appli ICI. Bref, vous ne pouvez pas nous rater. Soyez les bienvenus.

0: Merci, voici là, tu veux participer avec France Gall aussi.
1: Oui, je voulais chanter un petit peu.
0: C'était très sympa.
1: C'est raté.
0: C'était des branches, oui, c'est le mot juste. Raté.
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0: 6h11 sur Ici Pays Basque, lundi 8 juin. Joyeux anniversaire à vous en ce lundi. C'est peut-être le vôtre, profitez-en. D'ailleurs, n'hésitez pas à nous l'écrire sur la page de Facebook Ici Pays Basque. Voici là, vous chantera Joyeux anniversaire en anglais,
1: évidemment,
0: en espagnol et dans toutes les langues que vous le souhaitez. Alors, on a des anniversaires. On en a pas mal. Déjà, il y a le chanteur lyrique Amaury Vassili, qui a 37 ans. Il nous avait représenté à l'Eurovision en 2011. Je sais pas si vous vous souvenez. Il y a une légère différence avec lui. Take this, haters. Pas Amaury Vassili, ça.
1: Hein, non, pas trop, non.
0: Kanye West, qui a 49 ans. On va aussi écouter une chanson. Alors, c'est pas lui qui chante, mais il est à l'origine de ça.

0: C'est la musique du Roi Soleil, celui dont c'est l'anniversaire aujourd'hui, est aussi à l'origine de ça.
1: Rêver, j'en ai l'habitude.
0: Bon anniversaire Louis XIV, ah, pas du tout. C'est Dov Attia, le producteur de comédies musicales qui produit énormément de comédies musicales comme Le Roi Soleil ou encore Molière, ce que l'on entend là derrière moi. Il a 69 ans aujourd'hui. Et puis Bonnie Tyler.

0: Elle chante l'éclipse, Bonnie Tyler. Elle a 75 ans. J'en profite pour vous rappeler que l'éclipse totale, ce sera chez nous le 12 août prochain. On vivra ça, évidemment, sur ici Pays Basque. On vous prépare quelque chose de très particulier parce que vivre une éclipse à la radio, c'est original. Hein. Je ne sais pas trop comment on va faire, mais on va organiser plein de choses. Bon anniversaire à vous, en tout cas. Dans un instant, le meilleur de Bienvenue chez vous. On revient sur vos souvenirs d'examen, là, avec le bac qui commence.
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0: Il est 6h14 sur Ici Pays Basque. Ça y est, d'ici quelques jours, le bac va commencer. Les élèves vont se présenter notamment pour le bac français là ce vendredi. Eh bien, vendredi dernier, à l'occasion de ce bac qui arrive, on s'est remémoré vos souvenirs d'examen. Il a forcément été question de stress.
5: Ce qui m'a fait stresser, c'est que je manquais de mémoire. Ah. J'étais obligée de travailler plusieurs jours avant, jusqu'à la dernière minute, parce que je stressais, parce que j'avais pas de mémoire. Bon, ceci dit, j'ai eu mon certificat d'études, et des années après, parce que je vais pas vous avouer mon âge, des années après, on va dire une trentaine d'années, j'ai passé un concours pour être secrétaire médicale, et là, c'est vrai que j'avais le stress. Là, vraiment, c'était... j'étais adulte, j'avais le stress. J'ai passé ce concours, mais avec un point d'interrogation, il fallait que j'aie un entretien avec la directrice de l'établissement. Donc, j'ai eu cet entretien. À la fin de l'entretien, je lui dis, je crois qu'il faut que vous notiez quelque chose. Eh bien, avis très favorable. Sur 2000 candidats, quand même, j'étais à 500 ou 600. J'ai réussi. Le stress est...
6: Bravo. Autre examen, le permis de conduire et le code de la route.
7: J'ai failli louper mon code. À l'époque, on cochait les cases. C'était donc en 1972. Et donc, j'étais le seul sur 40 élèves à ne pas avoir compris le système pour cocher les cases. J'étais dans une panique totale. Donc, juste avant de commencer l'examen, j'ai redemandé qu'on m'explique parce que je n'avais pas compris. Et en fait, au final, nous étions que 5 à avoir eu le code ce jour-là. J'ai eu du premier coup.
6: Ah, bravo. Le respect et la compréhension des consignes.
8: Exactement.
6: Et ça, quand on est stressé, on comprend tout de travers.
8: Exactement. Et je pense qu'on ne l'apprend pas assez aux jeunes. En fait, toute réussite est dans le respect des consignes.
0: Vos souvenirs d'examen à retrouver sur ici.fr en podcast. Et bon courage si vous êtes en pleine révision. Étienne Dao, Dani comme un boomerang à 6h16.

0: comme un boomerang à 6h19 sur ICI Pays Basque. Nous sommes au sémaphore de Soco avec Julien ce matin. Bonjour Julien.
1: Et bonjour.
0: Devant vous, qu'est-ce que vous voyez ?
1: Eh ben, on voit le retour du ciel gris avec de la pluie qui nous arrive du côté espagnol. Là, pour l'instant, Reisquibel et la rune sous la pluie.
0: Okay.
1: Et puis, ben, écoutez, hein, ça devrait pas tellement s'arranger pour aujourd'hui.
0: Je crois que ça devrait durer une bonne partie de la matinée. Peut-être un peu mieux dans l'après-midi. En tout cas, on l'espère. Ça souffle un peu ?
1: Non, pour l'instant, on a une légère brise de sud-ouest pour 5 nœuds avec une température à 18 degrés.
0: Très bien. Les heures de marée.
1: Pour les marées, donc la prochaine marée, ce sera la marée haute à 10h54, suivie de la marée basse à 16h57, avec un coefficient qui sera de 47 toute la journée.
0: Très bien. La houle ?
1: Et pour la houle, donc ça a légèrement baissé par rapport à hier. On est à 1,50 m en moyenne, 2,40 m au maximum, avec une période qui a baissé aussi. On a 8,5 secondes et température de l'eau 19,7.
0: Parfait, Julien. Merci beaucoup et bonne journée.
1: Merci, bonne journée.
0: Les gens d'ici, avec Valérie Delos qui tous les jours est quelque part au Pays Basque. Estella attendait tranquillement avec son sac de linge posé à ses pieds sur la place principale de Saint-Palais. Et qui c'est qu'elle voit arriver ? Valérie Delos.
2: Bonjour, je m'appelle Estella, j'ai 19 ans et je viens de Saint-Palais.
3: Bonjour Estella, alors j'ai été interpellée, Estella, parce que je voyais assise tranquillement, en train de regarder votre téléphone et à vos pieds, plein de sacs de linge. Qu'est-ce qui se passe Estella, vous déménagez ?
2: Pas du tout, je vais faire mes machines au lavomatique de Saint-Palais parce que je n'ai pas d'arrivée d'eau à l'appartement, donc pas de machine.
3: D'accord, donc ça, depuis longtemps vous êtes dans cet appartement ?
2: Non, depuis 3-4 mois.
3: C'est pour des études que vous êtes venue à Saint-Palais ou pourquoi du coup vous vivez dans un petit endroit comme ça où il n'y a pas de machine à laver ?
2: Non, pas du tout pour des études, je travaille à Saint-Palais ici au Platane si jamais vous voulez. C'est un restaurant, ouais. Du coup, j'ai pris l'appartement pour me rapprocher un peu du travail parce que faut bien que je prenne mon envol.
3: 19 ans, du coup, ça veut dire que depuis 3-4 mois vous vivez toute seule ici.
2: Exact.
3: Ouais. Alors ça, c'est quoi comme expérience de se retrouver à vivre seule ? Que c'est super au début, après un peu moins bien ? Comment ça se passe ?
2: Moi, c'est tout l'inverse, un peu moins bien au début et super après.
3: Qu'est-ce qui change quand on se retrouve chez soi tout seul et qui est compliqué au début ?
2: Il n'y a plus de bruit. Il n'y a plus les parents, il n'y a plus les frères et sœurs.
3: Et puis il n'y a plus la maman qui cuisine les repas, il n'y a plus la maman qui fait les ménages.
2: C'est ça.
3: Et du coup, vous retrouvez carrément à faire les lessives au lavomatique. Ça va être une grande découverte aussi, non, les premières lessives ?
2: Non, pas forcément, j'en ai déjà fait.
3: Le lavomatique, il y a beaucoup de gens. Vous rencontrez des gens là-bas régulièrement ? Comment ça se passe quand vous y êtes ?
2: Non, je rencontre personne. On fait nos machines, voilà.
3: Oui, c'est pas l'aventure, quoi.
2: Non.
3: Et dans la vie seule, comme ça, chez soi, qu'est-ce que vous avez trouvé de positif et que vous avez aimé ?
2: La liberté. Mais c'était bien avec papa et maman aussi.
3: Et du coup, est-ce que vous mangez tout ce que vous voulez, tout ce qui vous passe par la tête ? Est-ce que vous avez plus d'horaire ? Comment ça se passe ?
2: Déjà, je peux rentrer à l'heure que je veux, ça c'est magnifique.
3: 19 ans, du coup, c'est votre travail fixe, c'est ça ?
2: Non, je suis en CDD pour la saison, pour l'instant.
3: Vous êtes en service ?
2: Pas du tout.
3: Cuisine ?
2: Non plus.
3: Accueil ?
2: Non plus.
3: Donnez-moi un indice.
2: Je suis agent de sécurité.
3: Mais non ! Mais vous me dites ça que maintenant ? Mais ça, et c'est
2: oui.
3: Fou !
2: Et oui, c'est comme ça.
3: Alors ça, c'est vraiment atypique. Comment ça vous est venu l'idée et l'envie d'être agent de sécurité ?
2: En fait, moi, depuis toute petite, je rêve d'être gendarme ou militaire, juste ça. Je me suis dirigée vers un CAP agent de sécurité pour pouvoir avoir plus d'expérience. Et j'ai eu mon CAP. J'attends encore soit la fin de l'année là, soit l'année prochaine pour retenter mon concours à gendarmerie. J'ai loupé une fois et on verra après.
3: Qu'est-ce qui vous plaît dans ces métiers-là, justement ?
2: Le contact avec les gens et, je sais pas, ça m'attire tout simplement.
3: Faut quoi pour comme qualité, d'après vous, pour être un bon agent de sécurité ? Faut être sportif ? Faut avoir de l'autorité ? C'est quoi ?
2: Sportif, non, parce que je le suis pas du tout. Mais faut avoir un caractère de merde et se faire respecter.
3: Et ça, pas de problème ?
2: Ah, pas pour moi.
3: Pourquoi le Platane, on est à Saint-Palais, ça a l'air tout calme. En quoi ça a besoin d'agent de sécurité ?
2: Je suis pas du tout agent de sécurité au Platane. Là, pour l'instant, je suis serveuse au Platane. Mais mon vrai métier, c'est agent de sécurité.
3: D'accord, je comprends mieux, oui. Ok. Serveuse, c'est la première fois que vous faites ce métier-là ?
2: Oui.
3: Qu'est-ce que vous avez découvert que vous imaginiez pas dans le métier de serveuse ?
2: Le stress. C'est un stress positif, je dirais. Parce qu'il nous aide à rester concentrés.
3: Bon, écoutez, on se retrouve dans quelques temps et vous êtes en train de me verbaliser avec ma voiture.
2: C'est possible, oui.
3: Vous vous rappellerez que je vous avais interviewé ?
2: Oui.
3: Merci Estella.
2: De rien.
0: Estella et Valérie Delos, 6h23 sur ICI Pays Basque. Vous étiez à Saint-Palais. Bon réveil, c'est lundi matin au Pays Basque. Dans un instant, toute l'actu locale. On arrive aussi sur le canal 3 de la TNT. C'est après le dernier Bruno Mars.

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1: c'était Bruno Mars à 6h27 sur ICI Pays Basque.
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0: température, on perd par rapport à hier, on sera entre 20 et 23 degrés. Mais on va faire un point complet. Après, l'actu en France et dans le monde, à 6h30, c'est présenté par Odrasso.
1: Plus de 150 rassemblements sont prévus ce soir, 19h, devant les tribunaux en France après la mort de Liana. Associations et collectifs appellent à faire entendre la colère face à, je cite, l'impunité des pédocriminels. Cette mort aurait pu être évitée, c'est ce que déclare le ministre de l'Intérieur, Laurent Nunez.
2: Malheureusement, il y a eu ce drame, c'est un échec, mais je me bats tous les jours pour qu'il n'y ait pas de nouvelle petite Liana.
1: Laurent Nunez, il annonce que d'autres plaintes contre le tueur présumé pourraient bientôt être déposées. Le ministre de la Justice, lui, convoque ce matin les procureurs généraux. Il leur donne jusqu'au 14 juillet pour reprendre les 70 000 plaintes qui touchent des enfants dans des affaires de viol ou d'attouchement. Un gendarme est mort et deux autres sont dans un état grave après le crash d'un hélicoptère de la gendarmerie hier après-midi dans le Loiret. Il patrouillait depuis plusieurs heures pour retrouver un adolescent porté disparu et retrouvé depuis. Les causes de l'accident ne sont pas encore connues. Une enquête est ouverte. Tout dernier match amical avant le mondial ce soir pour l'équipe de France de foot. Nos Bleus affrontent l'Irlande du Nord. C'est à 21h10 au stade Pierre-Mauroy de Lille. Répétition générale avant le grand départ pour les États-Unis. Le ballon d'or Ousmane Dembélé sera titulaire, annonce Didier Deschamps. Les larmes d'Alexander Zverev allongé sur la terre battue de Roland-Garros pour son tout premier titre en Grand Chelem. Je serai toujours un champion de Grand Chelem, dit-il, et personne ne pourra me l'enlever. Première victoire allemande à Roland-Garros depuis Steffi Graf en 1999.
0: Merci Adé, à tout à l'heure, 6h31, l'actu à Neouchkara, Iban Carpentier.
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1: Et oui, on revient bien sûr sur cette enquête concernant le père Xavier Sabaleta, curé à Urugne, visé par une procédure pour agression sexuelle sur mineur. C'est le parquet de Béziers qui est chargé de l'affaire. Il a été interdit de tout ministère public par le diocèse de Bayonne. On a aussi une nouvelle épicerie à Larcevaux. Fini les dizaines de kilomètres pour aller faire la moindre course à Saint-Jean-Pied-de-Port ou Saint-Palais. Les 500 habitants du village Banavaret attendaient l'ouverture avec impatience. Et puis l'aviron bayonnais termine le championnat de top 14 sur une victoire samedi face à Perpignan. Une victoire qui n'efface pas une saison mouvementée et décevante pour les ciels et blancs.
3: Pour la météo, des nuages ce matin.
1: T'es sûr?
3: Oui, apparemment, et ça devrait surtout se maintenir un peu sur le labour. Quelques éclaircies peut-être, mais surtout des averses qui pourraient tomber par moment sur le labour, mais même peut-être un peu au-delà d'ailleurs. Et puis ensuite, le ciel devrait s'améliorer avec quelques moments de soleil durant la journée. Sauf peut-être ce soir en vallée de Baïgorry, où là, le risque d'averse est maintenu. 15 à Arnégui ce matin, 17 à Mauléon et Espelette, 18 tout le long de la côte. Pour les maximales du jour, c'est du 20 à Saint-Jean-Pied-de-Port, 21 à Bayonne et Saint-Jean-de-Luz, 23 à Saint-Palais.
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3: Pas encore difficulté sur la route, mais on vous attend au 05 59 2 fois 17 2 fois. Soit vous nous appelez, téléphone classique, hein, soit vous nous laissez, si vous voulez, un message écrit ou un vocal sur notre WhatsApp. Quoi qu'il arrive, c'est le même numéro. Et pour l'instant, pas de difficulté à vous signaler. 6h38.
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3: Téléphone et Cendrillon pour commencer votre matinée. Soyez les bienvenus en ce lundi matin sur Ici, Pays Basque.

0: Téléphone et Cendrillon à 6h42 sur Ici Pays Basque.
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0: Avant 7h, c'est Gorka Robles qui va débarquer en studio. Mais d'abord, nous retrouvons nos lève-tôt du matin. Nous allons à Isturitz ce matin, à la fromagerie, pour retrouver Gisèle. Bonjour Gisèle.
3: Bonjour Lucas, bonjour à votre équipe.
0: Et merci d'être avec nous ce matin.
3: Oh, avec plaisir.
0: Vous êtes enrhumé?
3: Non, je suis un peu groggy. Un peu de fatigue de la campagne, je pense. Un petit peu. Puis on a fait un peu la fête ce week-end. C'est pas sérieux à nos âges.
0: Il faut quand même le reconnaître. On n'assume plus, hein.
3: On n'assume plus, j'avoue.
0: Un jour de fête, une semaine pour se remettre.
3: Oh, peut-être pas, mais bon, quelques difficultés en tout cas les premiers jours.
0: Bon, Gisèle, est-ce que vous savez au moins quelle taille il fait dehors? Vous êtes sortie?
3: Oui, absolument, bon. Je suis sortie quand même. Oui, oui, oui, mais là, on n'en a plus qu'à arriver. Après, chez nous, ça sentait l'humidité en tout cas en sortant. On sentait qu'un petit air un peu...
0: Ouais.
3: Un petit peu frais ce matin par rapport à hier après-midi, c'est vrai que ça change.
0: Oui, c'est ça, vous avez eu chaud, ouais, peut-être hier après-midi aussi.
3: Oui, il faisait chaud hier, c'était agréable, mais bon, c'était très très bien, ça faisait du bien.
0: Bon, dites-moi, même quand on a fait la fête le week-end, on ne peut pas trop adapter la journée, là, le lundi, on part avec ce qu'on a prévu de faire, et de toute façon, on n'a pas le choix.
3: Mais c'est comme vous, hein, c'est pareil.
0: Oui, c'est vrai.
3: Il faut assumer, on se met la fatigue dans la poche, et puis on avance, comme beaucoup d'entre nous d'ailleurs, hein, beaucoup d'entre nous.
0: Vous qui êtes éleveuse, il y a une chose particulière là, qui se fait début juin, c'est un moment particulièrement important dans l'année ou pas forcément?
3: Si, la transhumance, aujourd'hui, ouais. Ça y est, elle a été faite la semaine dernière.
0: Ah, donc, ça a été faite, oui.
3: Voilà, on sent un soulagement un petit peu de mes collègues, parce que de mes associés, parce qu'effectivement, le troupeau est monté, ça s'est passé dans de bonnes conditions. Voilà, ça c'est un soulagement. Vous voyez, petit à petit, on élimine un petit peu, on fait un check-up, là, et on s'est dit, bon, le foin, c'est fait. Les brebis à la montagne, c'est fait. Maintenant, c'est de la surveillance. Et puis après, notre brebis à traire ici, bien, on continue, quoi.
0: Ouais.
3: Mais on sent moins la pression de la campagne laitière comme elle a pu être jusqu'à présent.
0: C'est ça, ouais, on va dire que c'est un moment de l'année un poil plus léger.
3: Voilà, on essaye de relâcher un peu la pression, on va dire.
0: On a vu. On a vu ce week-end.
3: Je voulais vous dire, Lucas, on est quand même très écoutés. J'ai beaucoup de personnes qui me disent, qui nous entendent. Donc, je passe un bonjour à beaucoup de personnes. Je pense à Thierry, je pense à Christian. Enfin, je cite pas tout le monde,
0: Christian,
3: mais j'ai beaucoup de monde
0: aussi.
3: Qui m'en parle.
0: Mais oui. Bon, on les salue, tous ceux qui nous écoutent. Et vous continuez, vous faites de la pub comme ça. Moi, je fais de la pub pour vous, vous faites de la pub pour nous.
3: Exactement. C'est très, très bien.
0: Merci, Gisèle.
3: Merci et belle journée à vous tous.
0: Bonne journée,
3: merci,
0: à bientôt en direct d'Isturitz ce matin.
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0: Il est 6h45 sur Ici Pays Basque. Avec l'été, les baignades en piscine ou à la mer se multiplient. Avec notre vétérinaire, évidemment, nous parlons de nos animaux. Et vous nous dites, docteur Pierre Fabin, nos chiens peuvent aussi se noyer. Alors comment on réagit si on sort son chien de l'eau, il est inanimé?
6: Alors la première chose, et je sais que c'est pas facile, c'est d'essayer de ne pas paniquer pour agir vite. Sortez-le de l'eau, allongez-le immédiatement sur le flanc droit. Le cœur étant légèrement à gauche, ça facilitera un massage cardiaque. Ensuite, vous libérez ses voies respiratoires, vous ouvrez sa gueule, vous tirez sa langue vers l'avant et passez votre doigt au fond de sa gorge pour retirer d'éventuelles algues, du sable ou des vomissures. Penchez légèrement sa tête vers le bas pour que l'eau s'écoule par gravité et observez son thorax. S'il ne bouge pas et que vous ne sentez aucun souffle sur sa truffe, il est en arrêt cardio-respiratoire. Il faut démarrer une réanimation cardio-pulmonaire à la seconde même.
0: Alors justement, docteur, on connaît plutôt bien, en tout cas, le massage cardiaque pour les humains. Comment on fait concrètement pour un chien, pour que ce soit efficace?
6: Alors, la technique dépend de la taille. Pour un grand chien, placez vos deux mains l'une sur l'autre, sur la partie la plus large des côtes, juste en arrière de la patte avant. Enfoncez fermement d'un tiers de la largeur du thorax. Et pour un petit chien, vous n'utilisez qu'une seule main pour ne pas briser ses côtes. Vous prenez son thorax dans la main, au même endroit. Le rythme doit être rapide. Faites 30 compressions thoraciques d'affilée. Ensuite, passez au bouche à truffe. Maintenez sa gueule fermement fermée. Collez votre bouche sur son nez et soufflez deux fois pour gonfler les poumons. Vous devez voir son thorax se soulever. Recommencez ce cycle de 30 compressions pour deux insufflations pendant le trajet vers la structure vétérinaire la plus proche.
0: Bon, imaginons que ça fonctionne. Là, ce massage, il recrache un peu d'eau, il se remet à respirer. Est-ce que ça y est, on peut enfin souffler, nous, rentrer tranquillement à la maison pour le sécher, c'est terminé ?
6: Eh bien, surtout pas, même si votre chien semble avoir récupéré et marche, il reste dans une situation d'urgence. Il existe ce qu'on appelle la noyade secondaire. Une infime quantité d'eau inhalée suffit à irriter gravement les poumons. Avec l'eau de mer, le sel va littéralement aspirer l'eau du sang vers les poumons. Avec l'eau de piscine, c'est le chlore qui brûle les alvéoles. Dans les heures qui suivent, un œdème pulmonaire peut se former silencieusement et votre chien va s'étouffer à retardement. S'il y a une noyade, foncez systématiquement, immédiatement, chez votre vétérinaire.
0: Merci Pierre Fabin et bonne journée. 6h47 du Corancy pour la musique et après on a trois infos très pratiques pour vous dans un instant dans les 3+.

0: Achaoti, c'était Corentie à 6h51 sur ICI Pays Basque. 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Voici la première info.
1: À partir d'aujourd'hui et jusqu'à samedi, la piscine municipale d'Andaille lance une semaine de prévention des noyades. Il y aura les pompiers, les maîtres nageurs sauveteurs de la piscine, les sauveteurs côtiers également. En fait, ils vont proposer des animations, des ateliers, des démonstrations aux scolaires, mais aussi au grand public. Un grand rendez-vous donc pour apprendre les gestes qui sauvent, sensibiliser aux dangers en piscine, mais aussi à l'océan. C'est donc à la piscine d'Andaille, il faut juste payer le billet. On rappelle, pour les habitants, c'est 4,50€ et 5,50€ pour les extérieurs.
0: Deuxième info, Ivan.
2: Oui, c'est le moment de s'inscrire pour les transports scolaires de Tchik-Tchak. Ça concerne les élèves qui empruntent les lignes scolaires dédiées. Et en ce qui concerne ces lignes, justement, vous pourrez trouver toutes les infos dans la rubrique transports scolaires du site internet de Tchik-Tchak. Parce que ce n'est pas toujours évident de s'y retrouver entre les différentes démarches à suivre, les différents trajets, les abonnements. Pour vous accompagner, il y a aussi les équipes de la régie des transports par téléphone en agence Tchik-Tchak ou via le formulaire de contact sur le site. Et mieux vaut s'y prendre dès maintenant. Vous avez jusqu'au 2 août pour faire cette inscription et ne pas vous trouver en difficulté le jour de la rentrée en septembre.
0: Troisième info, Lucas. D'accord. À Cibourg, le patrimoine maritime se découvre à l'heure de la pause déjeuner. C'est assez original ce qu'ils ont mis en place. C'est le Pays d'Arrêt d'Histoire qui propose deux visites gratuites exceptionnelles demain et mardi prochain à 12h30 autour du célèbre feu de Cibourg. Vous le voyez évidemment si vous êtes déjà passé à Cibourg, construit en 1870, puis rénové, puis retravaillé, etc. On le connaît pas vraiment, on connaît pas son histoire à ce phare de Cibourg. Eh bien, c'est pour ça qu'ils ont mis en place ces visites là qui durent pas très longtemps, vous pouvez faire à la pause déjeuner puisque c'est donc à 12h30, c'est gratuit, mais attention, il faut s'inscrire parce que les places sont limitées. Donc c'est demain et mardi d'après à 12h30 au niveau du phare de Cibourg. 6h53, avant 7h, c'est Gorka Robles qui arrive en studio pour son info du jour. Mais d'abord Véronique Sanson avec Rien que de l'eau. Bonjour à tous et bon réveil.

0: passer de rien que de l'eau à Gorka Robles, c'est pas forcément évident. Ça
1: arrive, bon week-end.
0: Ça arrive dans 30 secondes. A tout de suite, à 6h57 sur ICI Pays Basque.
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0: Il est 6h58 sur ICI Pays Basque, Gorka Robles, bonjour.
1: Et Gonan.
0: Comment fut le week-end?
1: Week-end magnifique, j'ai un peu voyagé.
0: Il paraît qu'ils fêtent le Pays Basque à la région parisienne Saint-Germain-en-Laye, c'est
1: exactement,
0: ça?
1: Ce sont les fêtes lusiennes à Saint-Germain-en-Laye.
0: Okay.
1: C'est la 7e année que ça existe.
0: Et toi, t'étais là-bas? T'as chanté?
1: Oui, j'étais chanté à Saint-Germain-en-Laye.
0: Ok, ça attire du monde?
1: C'était plein de... Oui, beaucoup de monde. Okay. Ils font participer les enfants, les chorales, il y a des bandas. C'est les fêtes de Saint-Jean-de-Luz à Saint-Germain-en-Laye. C'est assez étonnant.
0: Okay, oui, tu m'étonnes.
1: Mais c'est vraiment sympa. C'était un très, très bel événement.
0: Le week-end est passé. Nous sommes le lundi 8 juin.
1: Bonne fête au Médard et au Maximère et en basque au Zegouski.
0: Bonne fête à vous.
1: Puisqu'on parlait de Saint-Germain-en-Laye, on va aller en Chine. Ça n'a rien à voir. Hein. Rien du tout.
0: Cherchez le lien.
1: Je vous amène en Chine parce qu'il y a une nouveauté qui est arrivée là-bas. J'espère que ça n'arrive pas jusqu'à chez nous. En fait, une règle s'est installée dans les toilettes publiques là-bas.
0: D'accord, voilà. Okay, dans les toilettes. Okay.
1: Pour obtenir du papier hygiénique, il faut regarder une publicité. Il y a un QR code. Je vous garantis que c'est vrai. Il y a un QR code. Vous regardez la publicité, vous aviez droit à avoir du papier hygiénique. Sinon, il faut payer. Alors, l'histoire, il y a une raison. C'est que les gens prenaient trop des quantités excessives de papier gratuitement. Donc, du coup, il fallait trouver un système pour raisonner les gens. Donc, maintenant, il faut regarder la pub pour avoir quelques feuilles de papier. Alors, on applaudit d'un côté le côté économique, et après, c'est quand même une petite intrusion dans l'intimité de chacun. C'est peut-être un peu ça aussi qu'il faut se dire. Alors, est-ce que ça va arriver jusqu'à chez nous? Bon, pas de suite peut-être.
0: Et j'ai une question sur le fonctionnement. Est-ce que si tu regardes une pub de 10 secondes, c'est une feuille? Une pub de 20 secondes, c'est deux feuilles?
1: Non, ça, c'est pas encore ça. Parce que si c'est regarder un film de 8 heures, si c'est un long métrage, c'est pas gagné. On peut même dormir là-bas. On peut même dormir là-bas.
0: Et bon lundi.
1: Soit on pète. Oh.
0: Pardon?
1: Soit on paye 7 centimes pour obtenir. Soit on paye pour avoir un peu plus de papier, soit eh bien on regarde des publicités.
0: Merci, bon passage.
1: Bon passage, je vous remercie.
0: Merci Saint-Germain-en-Laye de me l'avoir rendu comme ça.
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0: Bonjour à tous, bon réveil, c'est lundi, il est 7h. Le journal Ici Pays Basque de ce lundi 8 juin est présenté par Wassila Guitoun.
7: Le curé d'Urune poursuivi pour agression sexuelle sur mineurs, c'est ce que révèlent nos confrères du quotidien Sud-Ouest. Ici Pays Basque vous le confirme. Ce prêtre ferait l'objet d'un signalement depuis juin 2024 déjà. Et tout ce week-end, donc, les paroissiens ont été informés de cette affaire pendant les différentes messes. Michel Tévrignon.
8: Le curé de la paroisse Saint-Pierre de l'Océan a créé la consternation à Urune hier matin à la fin de la messe en lisant un communiqué de l'évêque informant les paroissiens que l'abbé Xavier Savaletta est désormais interdit de tout ministère public et de confesser dans le diocèse de Bayonne. L'archevêque de Montpellier avait effectué un signalement auprès du procureur de Béziers le 14 juin 2024 pour acte contraire au 6e commandement sur mineur, en clair, une agression sexuelle qui a eu lieu alors qu'il était à Béziers. Pourtant, l'évêque de Bayonne, Marc Ayé, n'en a été informé qu'en mars 2026, il s'est mis immédiatement en rapport avec le procureur de Béziers.
7: Il aura fallu donc 2 ans entre le signalement à la justice et l'arrêt des activités du curé. Bichène Tévrignon, pourquoi un tel délai?
8: L'évêque indique que le parquet de Béziers lui a demandé, pour les besoins de l'enquête, de ne rien faire qui pourrait éveiller les soupçons du prêtre jusqu'à son audition qui a eu lieu mercredi dernier, le 3 juin, à Urugne. L'abbé Savaletta, originaire du Pays Basque Sud, avait demandé à se rapprocher de sa famille au Pays Basque. Le diocèse de Bayonne l'avait accueilli pour une durée de 3 ans qui prenait fin en septembre. Il regagnera dans les prochains jours sa communauté du Sacré-Cœur de Jésus à Béziers.
7: Et toutes les informations sont évidemment retrouvées sur ici.fr.
0: Les violences sexuelles et cet appel à la mobilisation mobilisation sur les réseaux sociaux appelle à se rassembler devant les tribunaux partout en France.
7: Une mobilisation est prévue à 19h à celui de Bayonne. Objectif, rendre hommage à Liana, collégienne retrouvée morte dans le Gers. Interpeller aussi le gouvernement sur la lenteur des prises en charge des plaintes pour agressions sexuelles et viols. D'ailleurs, hier, le ministre de la Justice, Gérald Darmanin, a ordonné au procureur de reprendre l'intégralité des plaintes qui touchent les enfants, soit environ 70 000 dossiers en France d'ici au 14 juillet. Une noyade hier à Cap-Breton, un homme d'une trentaine d'années a été victime d'une baïne. Un courant l'a emporté au large. Il s'était baigné dans une zone non surveillée. Les autorités rappellent l'importance de respecter les consignes de sécurité.
0: À moins de 3 semaines de l'ouverture de l'aquaparc de Saint-Pé-sur-Nivelle, le parc aquatique est menacé de fermeture.
7: Oui, l'établissement doit s'agrandir normalement cet été, mais le préfet estime que cet agrandissement est trop proche du site protégé Natura 2000. Les autorités demandent donc à la commune de retirer la convention qui avait été signée avec l'exploitant. Le conseil municipal va se réunir ce soir et devrait étudier la question. L'aquaparc demande le maintien de l'activité et assure qu'une étude environnementale a été réalisée pour étudier l'impact de l'agrandissement du site. Aucune incidence n'a été signalée par cette étude selon la direction.
0: Il est 7h03. Un retour qui fait des heureux. Les habitants de Larsevaux ont retrouvé leur épicerie.
7: Oui, ça faisait des années que celui de l'ancien commerce du village était fermé et la mairie a décidé de le faire renaître. Plus €1 million ont été investis. Le commerce a été inauguré hier après un mois d'ouverture. À Rantxa-Kuruçari, les premiers clients étaient ravis. Eux qui devaient parcourir des dizaines de kilomètres pour faire leurs courses.
9: Tout est là, on n'a plus besoin de faire ces 30 kilomètres.
10: Et oui, il y a encore un mois, Yvette, habitante de Larsevaux, faisait des kilomètres pour faire ses courses. Désormais, son supermarché est presque à sa porte et elle y va.
9: Plusieurs fois par semaine, c'est formidable. Parce que moi, j'avais mon mari qui était artisan sur Saint-Jean-Pied-de-Port. Il y allait tous les jours, donc je lui donnais la liste pour qu'il me fasse les courses.
10: Beaucoup des 400 villageois franchissent les portes de la nouvelle supérette, comme Ilan Idiard.
11: C'est bien parce que les habitants de l'Arceau ou de l'Astibarré, on était obligés d'aller jusqu'à Saint-Palais ou Saint-Jean. Et quand on a besoin de quelque chose, ça dépanne beaucoup, oui.
10: Dépanner, oui, mais attention, pas question de payer les produits plus chers.
12: Et ça fait 11,58€, ça, s'il vous plaît.
10: Le gérant, David Nallet, assure que les produits sont au même prix que dans les grandes surfaces.
13: Les gens font le calcul des prix de l'essence et de la circulation. Et il faut absolument que ce soit les mêmes prix pour pas que ça revienne moins cher de quand même prendre la voiture et d'aller faire les courses dans un grand supermarché.
10: La supérette propose 3000 références et mise essentiellement sur les produits locaux.
7: L'épicerie s'adresse aux habitants du village, mais aussi à toute la vallée d'Ostibaré. À cela s'ajoutent les milliers de pèlerins du chemin de Saint-Jacques-de-Compostelle qui traversent le territoire chaque saison. L'épicerie a nécessité un investissement global de 1 300 000 euros, pas uniquement financé par la mairie, mais aussi par la région Nouvelle-Aquitaine. Pour en parler d'ailleurs, on va recevoir ce matin à 7h45 Émilie Dutoya, elle est conseillère régionale socialiste et par ailleurs adjointe au maire de Cibourg. Le pass des fêtes de Bayonne est à la vente à partir d'aujourd'hui. 15 euros pour le vendredi, samedi, dimanche. C'est à acheter en ligne ou dans les bureaux de poste.
0: 2025-2026, pour l'aviron bayonnais, c'est une saison à oublier.
7: Et leur dernier match de top 14, c'était ce week-end à la maison à Jean Daugé. Les ciels et blancs se sont largement imposés contre Perpignan, 52-7. Mais cette victoire étincelante ne doit pas masquer une saison très décevante, Stéphane Garcia.
14: Et pour cause, il y a un an, l'aviron bayonnais disputait les demi-finales de top 14 à Lyon. Cette année, c'est sur le canapé que les bleus et blancs les regarderont. La faute à une saison plombée par les querelles internes entre direction et staff. Malgré cela, les bleus et blancs, fin décembre, pointent à la 6e place du classement. Mais peu à peu, le club s'enfonce dans la crise à le point de rupture. Il est acté en février après 6 revers de suite. Le licenciement du manager Grégory Pata après 3 ans et demi dans le club. La reprise en main du terrain par le directeur du rugby Laurent Travers n'a rien réglé. Le collectif a sombré en seconde partie de saison, usé par les blessures, avec un banc trop court et des recrues en deçà des attentes. Faillite en conquête, indiscipline et surtout la forteresse Jean Daugé, jusqu'ici imprenable, qui a fini par craquer à plusieurs reprises. De quoi terminer 12e du championnat. Seul motif de satisfaction, l'émancipation forcée des jeunes et des nouveaux arrivants, les Capilla, Fischer, Spring, Martin, Herbin Artegaray, très en vue. C'est sur cette base de revanchard que l'aviron devra capitaliser dès cet été pour reconstruire un nouveau chapitre.
7: Stéphane Garcia pour ici Pays Basque. En rugby toujours, mais en fédéral 2, Asparin échoue en huitième de finale. Les joueurs avaient gagné le match aller, mais ils perdent le retour contre les Girondins de Castillon, 27 à 20. Victoire en revanche de la réserve de Mouguer, 27 à 20, toujours même score contre l'équipe de Plaisir, un club des Yvelines. Direction donc pour eux les demi-finales de fédéral B et demi-finale aussi pour Sarre en régional 3 après son succès 24 à 22 contre Pomarès à Mouche. Un pari réussi pour la cycliste bayonnaise Émilie Morier qui a bouclé hier son premier Tour d'Italie, son premier Giro. Celle qui s'était révélée l'an dernier sur les routes du Tour de France termine à la 22e place au classement général du Giro, à 33 minutes de la vainqueur. Elle est la première française. En tennis, l'équipe féminine du Biarritz Olympique retrouve la deuxième division interclub un an et demi après l'avoir quittée. Le BO a validé hier son retour en Pro B l'an prochain.
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7: Lucas, des éclaircies à venir.
0: Oui, des éclaircies. Alors on pourrait en voir assez rapidement sur l'intégralité du Pays Basque, sauf sur le Labourd où il y a quand même beaucoup plus de passages nuageux. Quelques petites légères averses sont même possibles sur le Labourd, peut-être même un tout petit peu au-delà. Et puis le ciel va s'améliorer ensuite. Les périodes ensoleillées devraient être un peu plus fréquentes. Sauf ce soir où en vallée de Baïgorry, là le risque d'averser reste ou revient peut-être, ce serait plus juste. 15 degrés ce matin à Arnégui, 17 à Mauléon et Espelette, 18 sur tout le long de la côte. Pour les maximales du jour, c'est du 20 à Saint-Jean-Pied-de-Port, 21 à Bayonne et Saint-Jean-de-Luz, 23 degrés à Saint-Palais. Le point sur le trafic TGV et TER comme tous les jours avec aucune difficulté, aucune suppression. Je suis en train de regarder et même aucun train qui n'est remplacé par un bus. Bref, vous avez payé un billet de train, vous prenez le train. Cette époque est formidable. Il est 7h08.
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0: En forme ?
1: En forme de quoi ?
0: On sait rien.
1: Très bien.
0: Bon, on va écouter Elton John, ça nous laisse le temps de réfléchir.
1: Oui, franchement, okay. Très bien.
0: Bon, réveille.

0: I'm Still Standing, Elton John, à 7h12 sur Ici Pays Basque.
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0: Voici là, dans un peu moins de 10 minutes, l'invité de l'Écho d'ici, l'actu de nos entreprises au Pays Basque.
3: Eh ben, ça va plaire aux gourmandes du matin, puisqu'on reçoit un Bayonnais qui a créé sa pâte à tartiner. Elle s'appelle Gourmandise et apparemment, elle a du succès.
0: Rendez-vous dans un instant. Mais d'abord, nous jouons au Jokeri, comme tous les matins. Au 05 59 2 x 17 2 fois, on a des places à vous offrir ce matin. Si je te dis, c'est un artiste qui a sorti la chanson La Lune il y a quelques jours, quelques semaines.
4: Comme.
0: Quoi comme?
4: Comme la Lune.
0: Non. La Lune, c'est du Christophe Maé.
4: Ah ben voilà.
0: Il a aussi fait ça, Christophe Maé. Ça te parle plus peut-être que la lune.
4: Oui. Beaucoup plus.
0: On vous offre deux places pour aller voir Christophe Maé. Donc, c'était dans le cadre d'Arène en scène le 27 juillet prochain aux Arènes de Bayonne à 21h. Vos deux places sont à gagner maintenant. 05 59 2 fois, 17 2 fois.
1: Charade infernale.
0: Ah oui, mais ça se fait pas comme ça, il faut jouer quand même. Oui. À la charade infernale que Gorka Robles nous a écrit pour ce matin, on t'écoute.
4: Mon premier mange le petit chaperon rouge. On forme mon second quand on se met les uns derrière les autres comme les oignons. Vous voyez, on se met. On se sert de mon 3 pour faire le lit en Alsace.
0: Faire le lit en Alsace.
4: Oui, c'est pour le mot, c'est pas pour le.
0: Okay.
4: On obtient mon 4e en mélangeant du bleu et du jaune. Et mon tout, c'est mieux que tout le monde à Bayonne en matière de rugby.
0: Tout sur tout.
4: Tout sur tout. Mon premier mange le petit chaperon rouge. Mon second, quand on se met les uns derrière les autres, ça forme un bon second. Mmh. On se sert de mon troisième pour faire le lit.
0: Ouais, pas forcément qu'en Alsace.
4: Non, c'est pas juste pour partout, le... mais c'est pour la prononciation. Pour la on obtient mon quatrième en mélangeant du bleu et du jaune et mon tout. C'est mieux que tout le monde à Bayonne en matière de rugby.
0: 05, 59, 2 fois 17, 2 fois, ça bosse dur là, de côté
4: de
0: voici.
4: Ouais, ouais, c'est chaud là.
0: Et je vois qu'il manque la troisième étape.
4: Aïe, aïe, aïe.
0: Allez, à vous de jouer.
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0: À 7h15, place à David Oussiou et son regard sur l'actualité. Des rassemblements sont prévus ce soir devant une centaine de tribunaux en France dans l'affaire de la mort de la jeune Liana. Ce sera le cas à Bayonne notamment ce soir à 19h, c'est annoncé chez nous. Et hier, lors d'une marche blanche, la famille de l'enfant a pris la parole.
13: Il y a un mot qui a résonné. C'est pas un mot de colère, c'est pas un mot d'accusation, un mot dit par la tante de Liana en s'adressant à cet enfant de 11 ans.
14: Liana, pardon pour ce que tu as vécu, nous t'aimons tellement.
13: Pardon pour ce que tu as vécu, pardon dit par ceux qui n'ont rien à se reprocher. Ce mot révèle en creux le silence de tous ceux qui auraient dû le dire avant. Les exemples ne manquent pas, je pourrais citer tous les tribunaux de France où on dénonce le manque de moyens. Pardon à Strasbourg, 20 000 dossiers de plus en un an. Pardon à Privas, 3 postes de magistrats vacants. Pardon à Aix-en-Provence, où le procureur général dit qu'il est au bord du gouffre devant des élus. Alors oui, il y a eu des recrutements, mais le syndicat de la magistrature répond froidement « on bouche les trous ». La moyenne européenne, elle est de 22 juges pour 100 000 habitants. En France, 11. C'est-à-dire que pour combler le retard, il faudrait doubler les effectifs. Et ce qu'on ne dit pas assez, c'est ce que produit ce manque sur le terrain au quotidien. Des plaintes classées sans suite, des procédures qui s'enlisent entre parquets, et quelque part, un sentiment d'impunité silencieux, redoutable. Vous finissez par penser que le système est trop occupé pour s'occuper de vous. Le maire de Florence le dit là où le drame a eu lieu. on est sur une défaillance sociétale et non plus sur un problème local. On l'écoute enfin parce qu'il a fallu en arriver là. Le ministre de la Justice annonce qu'il ordonne une revue d'urgence d'ici le 14 juillet de 70 000 plaintes impliquant des enfants. 70 000, ces dossiers existaient hier, avant-hier, on ne les cherchait pas. La famille de Liana a dit pardon pour nous tous, la moindre des choses, c'est qu'on comprenne enfin pourquoi.
0: Merci David Ossiou et à demain. Il est 7h17 sur Ici Pays Basque. Dans un instant, on va jouer. Mais d'abord, c'est du Nico Etchart pour vous aider à ouvrir les yeux ce lundi matin.

0: Quet Chart à 7h21 sur ICI Pays Basque. Nous jouons Diokari comme tous les matins. Et ce matin, nous accueillons personne.
1: Personne n'a trouvé.
0: Incroyable.
1: C'est trop fort.
0: Et c'est dommage parce que ça veut dire que les places pour Christophe Maé pour aller en scène, je suis ravi, mais on va se les garder. On va les offrir à Wessy là.
2: On va les remettre en jeu.
0: On va les remettre en jeu.
1: Ouais. Okay,
0: très bien.
1: Bon, on verra.
0: C'est sûr. Parce que personne n'a trouvé la réponse à la charade. Et pourtant, je suis sûr que dans la voiture, vous l'aviez. Vous êtes dit, je ne vais pas appeler, il y a trop de monde. C'était votre chance aujourd'hui. Vous retenterez, évidemment. On va quand même la reposer, la charade. Et c'est Wessy là qui va répondre.
1: Ah, Wessy là. Mon premier mange le petit chaperon rouge.
3: Loup.
1: Très bien. On forme mon second quand on se met les uns derrière les autres comme les oignons.
3: En rang.
1: On se sert de mon troisième pour faire le lit. Avec l'accent alsacien.
3: Tra.
1: Les draps.
0: Les draps, donc.
1: Les draps, voilà. On obtient mon quatrième en mélangeant du bleu et du jaune.
3: Vert.
1: Et mon tout, c'est mieux que tout le monde à Bayonne en matière de rugby.
3: Laurent Dravert.
1: Laurent Dravert, regarde. Ouais. Yeah.
0: Absolument. Eh ben, on va lui offrir un cadeau quand même. On va t'offrir, je sais pas, deux repas pour la fête de la cerise. C'était hier, comme ça, moi, c'est pas perdu.
3: Super. Merci.
1: Il reste des noyaux.
0: C'est ça. Avec ça sous. Merci d'avoir joué avec nous, Wessy là. Et
3: avec
0: bonne
3: plaisir.
0: Journée.
3: Vous êtes génial.
0: Et on a même vu, ouais, je te remercie. Il est 7h22. Du coup, t'as gagné de faire l'écho d'ici. L'actu de nos entreprises. Et ce matin, on reçoit justement un succès qui vient de chez nous au Pays Basque.
3: La pâte à tartiner, gourmandise, un Nutella bon pour la santé. On reçoit son créateur, Théo Barroso. Bonjour.
4: Salut, Wessy là.
3: Vous êtes né à Bayonne, vous avez grandi à Tarnos et c'est chez votre maman justement que vous avez créé votre recette fin 2004, cette pâte à tartiner.
0: 2024.
3: J'ai dit 2004. 2024, oui, c'est mieux effectivement. Pourquoi est-ce que vous avez voulu à tout prix que ce soit sain comme pâte à tartiner?
4: Parce qu'aujourd'hui sur le marché, je trouve que les pâtes à tartiner, on a soit des alternatives qui sont hyper agressives, mais pas bonnes pour la santé, je vais éviter de dire dans des marques, ou alors des alternatives qui se disent saines mais qui sont pas du tout gourmandes. Et l'idée en fait avec Gourmandise, c'est de proposer enfin une vraie pâte à tartiner qui fait pas culpabiliser et surtout qui a le même goût que nos pâtes à tartiner préférées.
3: Et donc vous avez tout fait chez vous avec vos casseroles, imaginez la recette.
4: Je suis parti de rien où je me suis dit bon, quand j'ai eu l'idée en tête, c'était un projet fou que ma mère m'a dit, mais je me suis dit, on va y aller. Et du coup, j'ai fait toute la recherche développement en partant de rien sur l'agroalimentaire à la maison pour faire la production tout seul, pour faire la cuisson tout seul et aujourd'hui me faire assister sur une production en Normandie, sur l'expédition. Mais de base, oui.
3: Et aujourd'hui, vous en êtes où? Combien de pots vous vendez chaque mois ou sur l'année écoulée?
4: Aujourd'hui, on a environ entre 8000 et 12000 pots par mois sur une marque qui est en très forte croissance. Du coup, avec depuis le début de l'aventure, en un an, on est sur 80000 pots vendus, plus de 20000 clients et 20000 clients satisfaits. Donc l'aventure continue, quoi.
3: Défi réussi ou il reste encore des marches à gravir?
4: Non, pas défi réussi. Pour moi, je veux vraiment figurer en grande distribution, prendre des parts de marché. Pour l'instant, c'est pas le cas. Je me concentre sur le online parce que je suis tout seul derrière la marque, donc c'est compliqué d'avoir une force commerciale. Mais
3: vous vendez tout seul en fait.
4: C'est ça. Je me fais accompagner un petit peu sur le côté marketing, je suis associé à quelqu'un, mais sinon sur le côté online uniquement pour l'instant. Ouais.
3: Donc vous faites maintenant faire la recette par un artisan dans le nord de la France et ensuite vous expédiez tout, comment ça se passe?
4: C'est ça, j'ai la production en Normandie avec un artisan, j'ai un logisticien qui travaille avec moi pour la préparation des commandes à Toulouse et après tout est expédié depuis Toulouse pour les commandes, les gens qui commandent sur le site.
3: Et objectif grande surface, c'est plus complexe que ça en a l'air?
4: Beaucoup plus complexe sur le plan du déploiement, sur le plan de la visibilité, sur le plan des marges, etc. C'est beaucoup plus complexe et l'idée c'est vraiment de focus mon énergie sur là où ça fonctionne déjà pour prendre beaucoup plus de force et ensuite aller en grande distribution.
3: Est-ce que vous arrivez à en vivre aujourd'hui?
4: Pour l'instant, je pourrais, mais je privilégie du coup la croissance d'entreprise. Donc ce qui est bien c'est d'avoir... Prince travail en fait seulement qui me permet de croître l'entreprise et c'est très chouette parce que derrière les gens ne se rendent pas compte à quel point c'est dur dans le milieu entrepreneurial justement de vivre dans son entreprise et surtout de financer une croissance. On se dit c'est tout beau tout rose de faire beaucoup plus de ventes, de chiffre d'affaires, mais la réalité c'est surtout la rentabilité derrière et mais plus tard ce sera le cas donc. J'ai pas de là-dessus.
3: Merci à vous, Théo Barroso. Donc, je rappelle, créateur de la pâte à tartiner Gourmandise, qu'on retrouve sur votre site internet. Donc.
4: C'est ça, gourmandise.co directement, si les gens veulent commander.
0: Merci à vous.
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0: 7h26. Mylène Farmer, Maman à tort, juste avant de retrouver toute l'actu à 7h30, l'actu locale évidemment.

0: c'est Mylène Farmer à 7h28 sur ICI Pays Basque, à la radio, moi aussi à la télé, sur le canal 3 de la TNT. L'info après ça.
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0: Bon réveil, c'est lundi, on vous attend évidemment sur la page Facebook comme tous les matins ici Pays Basque pour connaître votre météo avec notamment les messages déjà de Eric, de Séverine, de Arnaldo qui nous dit bonjour, Patricia qui nous parle de 16 degrés à Urte ce matin avec un ciel couvert mais les oiseaux qui chantent, Jean-Louis a aussi été au

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0: Le procès de Gianni, la comtesse, commence aujourd'hui au tribunal de Pau, connu sur les réseaux sociaux pour son personnage haut en couleur. Cet homme de 32 ans est accusé d'homicide involontaire après le décès d'un homme de 66 ans d'une crise cardiaque suite à une altercation. La bataille autour de l'aquazone de Saint-Pé-sur-Nivelle, la structure gonflable sur le lac. L'ancienne majorité municipale avait autorisé son agrandissement, mais le préfet a décidé de retoquer le projet par manque d'études d'impact environnemental suffisantes. Et enfin, on ira faire un tour en Basse-Navarre, à Larcevaux, une épicerie a ouvert pour le plus grand bonheur des habitants. Avant ça, ils devaient parfois faire jusqu'à 30 km pour faire la moindre course. Et côté ciel, Lucas, on peut s'attendre à des averses aujourd'hui.
1: Alors, quelques légères averses. Peut-être, en effet, sur le labour pour ce matin. Bon, ça devrait rapidement s'évacuer en fin de matinée. Les nuages gris vont au fur et à mesure disparaître. Tout le monde va pouvoir profiter normalement de quelques belles éclaircies. Mais en vallée de Baïgorry, par exemple, en fin de journée, le risque de petites averses revient et va rester, par contre, sur une bonne partie de la soirée. 15 degrés en ce moment à Arnégui, 17 à Moléon et Espelette, 18 tout le long de la côte. Pour les maximales, 20 à Saint-Jean-Pied-de-Port, 21 à Bayonne et Saint-Jean-de-Luz, 23 à Saint-Palais.
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1: Que se passe-t-il sur votre route? Peut-être quelques bouchons, oui, ça y est, qui commencent à se former. Peut-être quand vous arrivez de Tarnos, notamment, que vous allez vouloir entrer dans Bayonne. Vous avez quasiment 10 minutes aussi, j'ai l'impression, de retenue sur la départementale 932. Ça, c'est quand vous arrivez du sud du Staritz, donc du sud du Pays Basque, pour remonter sur le BAB. Je suis en train de regarder aussi parce que là, les Alépolmi viennent de passer de vert à orange. C'est un petit peu ça qui m'a perturbé. Puis sur le long de la Dour aussi, quand vous arrivez de là, on se pour rentrer dans Bayonne. C'est pas forcément évident non plus. Pour le reste, ça n'a pas l'air de trop mal se passer. On vous attend au 05 59 2 fois 17 2 fois. Il est 7h38.
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1: Ce que vous entendez derrière moi, c'est le début d'un titre de Daniel Balavoine que vous connaissez peut-être par cœur. Aimé est plus fort que d'être aimé sur ici Pays Basque. Bonjour à tous et bon courage, c'est lundi.

0: Daniel Balavoine, à 7h42 sur Ici Pays Basque, aimer est plus fort que d'être aimé.
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0: Bonjour Yves Tussaud.
3: Bonjour Lucas, bonjour à tous.
0: L'inauguration d'un centre multiservice avec notamment une épicerie à Larsevaux, c'était samedi. Comment maintenir de l'activité et une offre de services en milieu rural?
3: Ouais, multiservice, un centre multiservice, épicerie, boulangerie, relais colis, laverie, bouteille de gaz, reproduction de clés. C'est un commerce de proximité au cœur des communes en ruralité. L'exemple de Larsevaux, inauguré ce week-end, et nous en parlons avec Émilie Dutoya, qui est conseillère régionale socialiste, la région qui participe au financement de tiers-lieux ou de centres multiservices, justement.
0: Rendez-vous dans 3 minutes, mais d'abord à 7h43, nous retrouvons Gorka Robles jusqu'à la fin de la saison, il va répondre à vos pourquoi. Bonjour Gorka.
4: Et good on.
0: Pourquoi la bataille de Roncevaux est-elle si importante chez nous, au Pays Basque, dans notre histoire?
4: Parce que quand on évoque la bataille de Roncevaux, on pense immédiatement à la chanson de Roland, où le neveu de Charlemagne, marquis de Bretagne, a perdu le 15 août 778. Parce que Charlemagne était parti jusqu'à Saragosse pour prendre la ville, il n'y arrive pas. Okay. Et au retour, comme il s'embêtait, il a rasé les murs de Pampelune. Et ça, ça n'a pas du tout plu aux gens du coin. Hein, les Vascons n'ont pas du tout aimé. Mais en fait, ce qu'il faut savoir, c'est qu'il y a eu 3 batailles de Roncevaux. Il n'y a pas eu que celle-là. Il y a eu la première, donc 778, l'arrière-garde est rasée, commandée par Roland, le neveu de Charlemagne, ratatinée. Bon, bref. Amine. Deuxième bataille, 812 contre les Francs et les Vascons. Et troisième bataille, c'est celle en 824 entre les Francs carolingiens et les Vascons, qui a permis immédiatement la création du royaume indépendant de Pampelune et l'arrivée du premier roi des Basques, Eneko Aritza, qui fut élu chef, Buruzagi, premier roi des Basques. Là, on est dans les années 824 à 851. On raconte même la légende que Eneko Aritza, ce premier roi des Basques, était à la première bataille, il avait 7 ans, il était avec son père. Je lui dis, qu'est-ce que tu fais cet après-midi? Tiens, on va se battre, viens voir. Enfin bref, je pense que c'est la légende. Et ce qui était assez drôle aussi, c'est que lui, il est fils d'Inigo Aritza, qui est le premier, son père, donc, était comte de Bigorre et qu'il est né à Bagnères de Luchon, il est né.
0: Okay.
4: Vous voyez, le premier roi des Basques était né parce que ce royaume-là, à l'époque, il s'étendait sur toutes les Pyrénées, ça allait jusqu'au Dirati, au Val d'Etxo, en Aragon. Tout ça, c'était, son royaume. Alors, on raconte aussi que c'est les Sarrasins. Pourquoi on implique les Sarrasins dans cette bataille? C'est parce que son demi-frère était les Banu Qassi. Les Banu Qassi, c'était les seigneurs de Tudela et de l'Èbre, qui étaient, en fait, des descendants des Visigoths. Donc, Cassius, Banu Qassi, les fils de Cassius.
0: D'accord.
4: Et qui se sont convertis, eux, à Mahomet. Mais ils étaient quand même demi-frères, ils se sont filés des coups de main pour taper sur tout ce qui se pointait contre eux. Ils s'attendaient à merveille. C'est vraiment bien. Bref, 1521, c'est la fin des rois basques, car c'est la bataille de Noaïn, où le roi de Castille, au départ, ils disent, on va vous laisser vos droits, mais ça passe pas bien du tout. Il y a une révolte au départ du règne de Charles Quint. Le 15 mai 1521, il s'empare du château de Saint-Jean-Pied-de-Port, reprenant le contrôle de la Basse Navarre. C'est les Castillans qui reprennent tout ça. La population s'était révoltée contre ces Espagnols. Mais en fait, quand ça tombe, les Espagnols récupèrent la Navarre. Ils laissent la Basse Navarre, ils ne s'intéressent pas du tout. C'est Henri III de Navarre qui devient Henri IV. C'est lui qui va reprendre le royaume de France et de Navarre, c'est pour ça qu'on parle de ça. Mais c'est Louis XIII qui va annexer la France et le royaume en 1620. C'est pas plus vieux que ça.
0: Il ne reste plus qu'un roi au Pays Basque, c'est le roi Léon.
4: Voilà.
0: Merci beaucoup, c'est un petit peu de culture pour terminer.
4: Mais bien sûr, enfin, comme il se doit.
0: Merci Gorka.
4: Mieuska.
0: Bonne journée, à demain.
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0: 7h46 sur Ici Pays Basque. La vitalité des communes rurales. L'offre de services et d'équipements pour les habitants en question après l'inauguration ce week-end d'un centre multiservice dans lequel on retrouve notamment une épicerie. C'est à Larsevaux. Votre invité ce matin, Yves Tussaud, c'est Émilie Dutoya, conseillère régionale socialiste et adjointe au maire de Cibourg.
3: Émilie Dutoya, bonjour.
5: Bonjour Yves Tussaud.
3: Merci d'être en ligne avec nous ce matin. La ruralité, la vitalité des petites communes au Pays Basque, est-ce que c'est un sujet d'inquiétude?
5: Alors, je ne sais pas si c'est un sujet d'inquiétude, en tout cas c'est un sujet d'attention pour les collectivités en général et pour la région Nouvelle-Aquitaine tout particulièrement.
3: Il y a 138 communes, hein, je crois, qui sont identifiées comme rurales sur les 158 communes qui composent le Pays Basque. On a quand même le sentiment, quand on parle du Pays Basque, d'un territoire qui est vivant et d'un territoire qui, économiquement, se porte plutôt bien.
5: Alors, c'est une évidence. On est sur un territoire vivant et attractif. Pour autant, effectivement, vous l'avez rappelé, il y a 138 communes rurales au Pays Basque. Quand on dit rural, nous, à la région, on s'appuie sur la définition de l'INSEE qui dit que ce sont des communes peu dense en termes de nombre d'habitants et de répartition de ces habitants. Et donc, bien évidemment, il faut porter des politiques dynamiques et volontaristes pour qu'une activité économique se crée ou se pérennise et que les habitants puissent avoir accès au même type de services que sur les territoires, si on prend chez nous, clairement, les territoires littoraux qui sont beaucoup plus dynamique et où l'économie est beaucoup plus développée.
3: Alors la région Nouvelle-Aquitaine intervient financièrement, hein, soutien du projet des communes, que ce soit des centres multiservices, des tiers-lieux. Le dernier exemple en date, c'est le multiservice de l'Arcevaux dont nous parlons ce matin, ouvert au printemps il y a quelques semaines, inauguré ce samedi. Il y a d'autres exemples de ce type dans d'autres communes du Pays Basque ?
5: On en a effectivement un certain nombre. L'Arcevaux, vous le disiez, a été inauguré samedi et c'est un bel exemple puisque ça fait quelques années que l'équipe municipale s'était engagée dans l'ouverture ou plutôt la réouverture d'un commerce de proximité, puisqu'il faut savoir que l'Arcevaux avait perdu en 2008 son épicerie et qu'il y avait une véritable volonté de réouvrir un commerce de proximité et bien évidemment alimentaire, mais où il y ait d'autres services pour la population. Et ce type d'initiative se multiplie, puisque dans quelques jours, on inaugurera aussi la rénovation de l'auberge Chortaille à Arbouette. On a eu aussi l'inauguration d'un multiple rural à Guiche. Donc toutes ces initiatives se multiplient avec un souci, bien évidemment, de maintien d'activités économiques sur nos villages.
3: Ouais, le multiservice de l'Arcevaux va au-delà de l'épicerie. Hein, je crois qu'il y a boulangerie, il y a relais colis, il y a une laverie, bouteille de gaz, reproduction de clés. Vous le disiez, l'épicerie précédente avait dû fermer. Il y a besoin d'argent public pour maintenir ce type d'activité en domaine rural ?
5: C'est une évidence. Hein. La maire de l'Arcevaux l'a d'ailleurs rappelé. Hein. On est sur un projet à 1 400 000 euros qui a eu et obtenu 70% de financement public. Et c'est bien évidemment au-delà du simple commerce alimentaire, tout un tas de services adossés, un lieu de proximité, un lieu de service qui répond aux enjeux de mobilité et de transition écologique. Quand on parle aujourd'hui de flamber du coût du carburant, l'Arcevaux, c'est l'exemple même. Quand vous êtes à l'Arcevaux, le supermarché le plus proche, les supermarchés les plus proches se situent à 30 km. C'est Galassi, c'est Saint-Palais. Donc il y avait vraiment un besoin, et c'est aussi, et elle l'a rappelé, un lieu de vie pour le village.
0: 7h50 sur Ici Pays Basque, notre invitée ce matin, Émilie Dutoya, vous êtes conseillère régionale socialiste.
3: Alors l'offre de proximité est souvent demandée par les habitants des petites communes, du monde rural, mais est-ce que les habitants en quelque sorte jouent le jeu et deviennent de vrais clients de ces centres multiservices ? Sur l'Arcevaux, est-ce que ça fonctionne après un peu plus d'un mois d'ouverture ?
5: Ça fonctionne très très bien, et d'ailleurs c'est tout le pari des communes, hein, parce que les communes répondent à des besoins des habitants, mais il est évident que c'est un pari gagnant-gagnant. La commune investit, les financeurs publics à ses côtés, mais la population doit être au rendez-vous, et le gérant a témoigné de cela en disant que c'était au-delà de ses attentes, mais parce que le gérant aussi a joué le jeu. On est j'appelle ça plus un petit supermarché qu'une épicerie, puisqu'il y a 3000 références de produits. Il y a un axe très fort sur les produits locaux et avec donc les producteurs environnants. Et il y a eu un travail aussi fait, bien évidemment, sur les prix, pour qu'on soit sur des prix très attractifs et qui attirent la population. Et donc aujourd'hui, la clientèle est au rendez-vous et le premier bilan est extrêmement positif.
3: Et le gérant arrive à aligner ses prix sur les prix qui sont pratiqués dans les petites et moyennes surfaces des environs qui peuvent être à Saint-Jean-Pied-de-Port ou à Saint-Palais ?
5: Tout à fait. C'était l'enjeu aussi du projet, une offre de proximité et, comme je le disais, une offre attractive avec des prix qui soient alignés sur les, on va dire, entre guillemets, les plus grands supermarchés du territoire.
3: Merci Émilie Dutoya d'avoir accepté notre invitation. Bonne journée.
5: Merci à vous, bonne journée.
0: Et on vous retrouve sur ici.fr en podcast ou sur l'appli ici. Merci, Yves, à demain.
3: À demain.
0: 7h52, votre info trafic mobilité en temps réel. On a les mêmes soucis qu'il y a un petit quart d'heure, c'est-à-dire le long de la Hodour à la 11, là pour arriver ensuite du côté de Zalébouffler à Bayonne. On a aussi quasiment 10 minutes de retenue au niveau de Maignan. Ça se charge autour du rond-point Saint-Léon, par Dogé, par l'hôpital. On note aussi, ça y est, l'avenue Henri Grenet, là tout le long de la Citadelle, où ça commence à être bien bouchonné avec les arrivées par Tarnocé et par Boucau jusqu'à arriver au Pont Rouge. Rond-point du Mousse, petit à petit, ça se charge aussi dans le secteur. Les autoroutes à 63, à 64 ont l'air de pas si mal s'en sortir ce matin. Et à Saint-Jean-de-Luz, les blocages, on en a l'habitude, arrivent plutôt vers 8h15, 8h30. En tout cas, le réflexe, c'est le 05 59, 2x17, 2x. Dans un instant, nous retrouvons Stéphane Merne tous les jours pour parler d'histoire. Apparemment, c'est la Bérésina aujourd'hui, après Calogero.

0: portrait de Calogero à 7h56 sur ICI Pays Basque. Vous continuez à nous écrire sur le WhatsApp, déjà c'est possible, 05 59 2x17 2x, vous nous laissez des petits messages, comme par exemple là, Urrutia qui nous dit: Egunon, j'ai gagné deux places pour Anne Roumanoff grâce au jeu sur ICI Pays Basque. C'était vrai, c'était hier, hein. Hier soir à la gare du Midi Biarritz, j'ai passé un super moment avec mon mari, merci à ICI Pays Basque. Merci beaucoup pour votre message, vous continuez. On a aussi Stéphane qui ce matin à 18 degrés à Saint-Pierre-d'Irube et nous dit que c'est très nuageux. On a Nini qui a 17 degrés à Mendive. Je regardais aussi la photo qu'elle nous a laissée particulièrement ensoleillée. Je vous conseille d'aller voir ça sur notre page Facebook. Donc, évidemment, on essaie de lire un maximum de vos messages jusqu'à 9h.
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0: Ouais, très précis, dans 2 minutes 30, on va faire le point sur toute l'actu locale, ce sera le journal de 8h. Mais d'abord, on accueille Stéphane Bern. Bonjour Stéphane.
7: Bonjour Lucas.
0: Et ce matin avec vous, on voyage au temps où les campagnes militaires se faisaient sans GPS et sans bulletin météo.
8: Pour vous, l'expression « c'est la Bérézina » signifie une catastrophe totale. Oubliez ce qu'on vous a appris à l'école, si ce n'est pas déjà fait. Car derrière cette expression se cache une histoire un peu plus nuancée. Le 26 novembre 1812, l'armée de Napoléon Bonaparte bat en retraite au cœur de l'hiver russe. Le genre d'hiver où même les bonhommes de neige mettent un bonnet et des gants. Épuisés, affamés, des dizaines de milliers de soldats arrivent devant la rivière Bérézina dans l'actuelle Biélorussie. Le problème est simple. La rivière est large et les ponts ont été détruits. Derrière eux, les armées russes se rapprochent et c'est pas pour trinquer de la vodka. Devant, l'eau est glaciale. C'est là qu'intervient Jean-Baptiste Eblé, commandant des pontonniers de la Grande Armée. Dans un froid extrême, 400 pontonniers plongent dans l'eau jusqu'à la poitrine pour construire deux ponts de fortune de 100 mètres de long sur 5 mètres de large avec le matériel qu'ils ont sauvé pendant la retraite. Séance bricolage dans un bac à glaçons, mais pas d'autre option. Pendant trois jours, du 26 au 29 novembre, soldats, civils, canons et chevaux franchissent la rivière sous les tirs russes. Beaucoup meurent dans le chaos, la panique et le froid. Mais une grande partie de l'armée parvient malgré tout à passer. Autant dire que c'est pas exactement un pont du 15 août. Militairement, la manœuvre permet à Napoléon d'échapper à l'encerclement complet. Une retraite terrible, mais pas l'anéantissement que l'on imagine souvent.
9: C'est la guerre, Napoléon. On ne peut pas toujours gagner.
8: Quand on parle de Bérézina, on retient surtout la catastrophe. Mais sans les pontonniers du général Eblé, l'expression serait peut-être aujourd'hui synonyme de disparition totale. Autrement dit, sans eux, il n'y aurait même plus personne pour dire « c'est la Bérézina ».
0: Merci Stéphane Bern. On vous retrouve évidemment demain, juste avant 8h. Et tout ça est en podcast sur l'application ICI.
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0: C'est lundi matin, le 8 juin. Bonjour à tous, il est 8h. Le journal ICI Pays Basque est présenté par Wassila Guitoun.
10: Un prêtre d'Urugne est visé par une enquête pour agression sexuelle sur mineurs. Le père Xavier Sabaleta, qui a été entendu dans le cadre de cette affaire il y a une semaine, il est poursuivi à Béziers, où il se trouvait avant de revenir au Pays Basque. Pas plus de détails, mais depuis qu'il a été auditionné par les enquêteurs, l'évêché de Bayonne l'a mis à l'écart de ses fonctions ce week-end. Le diocèse précise que le curé est désormais interdit de tout ministère public.
0: À propos de ces violences sur mineurs, ce soir, un rassemblement est organisé à Bayonne devant le tribunal.
10: Appel partout en France devant les tribunaux en hommage à Liana, la collégienne retrouvée morte dans le Gers. Une mobilisation qui entend aussi interpeller le gouvernement sur la mauvaise prise en charge en France des victimes de viols et d'agressions sexuelles. Sur ce sujet d'ailleurs, le ministre de la Justice ordonne au procureur de revoir toutes les procédures en cours concernant des enfants victimes d'agressions, de viols. 70 000 plaintes en cours partout en France. C'est de la communication ministérielle et pas du travail de fond. Ça, c'est la réponse ce matin matin de la porte-parole de l'Union syndicale des magistrats.
0: Le procès ce matin d'un bâillonnais de 32 ans, accusé d'avoir tué un homme de 66 ans dans une chambre d'hôtel d'Anglet.
10: Oui, il est accusé de violence ayant entraîné la mort sans intention de la donner. Il y a 2 ans, celui qui se fait surnommer Gianni la Comtesse est entré dans la chambre de sa victime présumée. Il y est rentré par erreur, Paul Nicolaïen.
7: Il y a les faits et le personnage. Les faits, dans un premier temps, 12 juin 2024, 1h du matin, chambre hôtelière de la résidence Mer et Golf à Anglet. Cette nuit-là, Mathieu Viss, 32 ans, ivre, se trompe de porte et pénètre dans une chambre qui n'est pas la sienne. Elle est occupée par un couple, ils vont être surpris dans leur sommeil. Dans l'affolement et à la suite d'une violente altercation, l'homme âgé de 66 ans meurt d'une crise cardiaque. C'est pour cela que le bâillonnais est renvoyé devant la justice. Et puis il y a la personnalité de l'accusé. Elle sera sans nul doute au cœur du procès appartenant à la communauté des gens du voyage. Mathieu est très actif sur les réseaux sociaux sous le pseudonyme Gianni la Comtesse, jouant de son look de travesti dans ses vidéos. Il explique aux enquêteurs s'identifier à des vedettes de télévision et souffrir de troubles de la personnalité. Il reconnaît aussi qu'il logeait depuis quelques jours dans cet établissement pour se livrer à la prostitution. En revanche, il affirme n'avoir aucun souvenir des faits. L'alcool expliquerait cette amnésie, sans doute un brin sélectif.
10: Et le procès commence aujourd'hui, il va durer 2 jours devant la cour criminelle de Pau. L'accusé risque 15 ans de prison. Un homme d'une trentaine d'années est mort noyé hier en fin d'après-midi à Cap-Breton. Il se baignait dans une zone qui n'était pas surveillée et il s'est retrouvé piégé par une baïne dans un courant donc qui l'a emmené au large.
0: L'avenir de l'aquazone de Saint-Pé-sur-Nivelle va-t-il être scellé ce soir?
10: Le conseil municipal se réunit ce soir et au menu du jour pourrait être évoqué le dossier de ce parc aquatique. Le parc qui doit s'agrandir normalement cet été, mais cela a provoqué la polémique. Des habitants avaient lancé une pétition. La nouvelle équipe municipale aussi avait fait part de ses réticences. Et à Arantxa Kurruchari, on apprend que les services de l'État aussi signent l'arrêt de l'aquazone. En tout cas, le préfet demande à la commune de retirer la convention qui a été signée avec l'exploitant.
11: L'État freine le projet. D'abord, le 23 avril, le préfet des Pyrénées-Atlantiques exerce un recours gracieux contre la convention. Il dénonce un projet qui se situe à proximité immédiate d'un site Natura 2000 et qu'aucune étude environnementale n'a été faite. Un mois plus tard, le 20 mai, la mairie informe l'exploitant qu'elle envisage de résilier la convention. La commune ouvre une procédure contradictoire et laisse à l'aquazone la possibilité de présenter ses observations, ce qu'elle fait par une note du 30 en mai. Selon l'aquazone, l'étude d'impact environnemental est faite. Elle conclut qu'il n'y a aucune incidence significative sur le site protégé. L'exploitant demande donc le maintien du projet et rappelle les enjeux économiques liés à son activité, 29 emplois et un investissement de 500 000 euros.
10: Et le conseil municipal de Saint-Pé-sur-Nivelle va donc se réunir ce soir et devrait évoquer ce sujet. C'est le début aujourd'hui de la vente des passe-fêtes de Bayonne 2026. Ils sont disponibles, ça y est, dans les bureaux de poste ou encore sur Internet. Il sera cette année ce bracelet de 15 euros du vendredi au dimanche. Les fêtes, on le rappelle, cette année, c'est du 15 au 19 juillet.
0: La commune de Larsevaux accueille depuis un mois maintenant une nouvelle épicerie.
10: Oui, ça faisait des années que c'était attendu. Les habitants devaient faire des dizaines de kilomètres pour trouver un commerce alimentaire. Et la mairie a décidé de se lancer dans ce projet. C'est ce week-end que le magasin a été inauguré après un investissement de plus d'1 million d'euros. Et selon la maire du village, Christelle Casaturuti, ça les vaut largement.
12: Les habitants de la vallée, pour les plus éloignés, devaient réaliser 60 km aller-retour pour aller faire leurs courses. On ne s'attendait pas à tant de fréquentation. Alors les habitants de Larsevaux, mais de la vallée, ont joué le jeu, hits à hits. Lors des enquêtes, ils nous ont dit qu'ils iraient faire leurs courses là. Et bien, les paroles sont tenues. Et puis, on a un flux de voitures qui passe également, puisque c'est un axe passant de 5000 véhicules jour. Le magasin propose 3000 références de produits. Et aujourd'hui, on compte 50 producteurs locaux. Le projet global s'élève à environ 1,3 million d'euros, donc un projet conséquent qui n'était pas évident à mettre en place. Donc, on a beaucoup été aidés et c'est ce qui a fait qu'on y est parvenu.
10: Magasin donc qui a été inauguré ce week-end, ouvert depuis un mois après des années de fermeture. En rugby, Asparin finit sa saison par une déception, une défaite en 8e de finale retour de Fédéral 2 chez les Girondins de Castillon, 27-20. En revanche, pour la réserve de Mouguer, direction les demi-finales de Fédéral B, les joueurs ont gagné 27-20 contre les joueurs de la commune de Plaisir dans les Yvelines. Et puis demi-finale aussi pour Sarre en Régional 3 après le succès 24-22 contre Pomarès à Mouches.
0: Et puis un très joli résultat en cyclisme pour la Bayonnaise Émilie Morier. pour son premier tour d'Italie.
10: Elle a bouclé le Giro à la 22e place au général hier. Elle est la première française, alors que ça fait seulement un an qu'elle s'est mise à fond au vélo. Elle s'est révélée sur les routes du Tour de France. Et avant ça, la cycliste de 29 ans s'était engagée plutôt en triathlon. Elle a d'ailleurs été championne du monde en 2019. En tennis, l'équipe féminine du Biarritz Olympique va retrouver la deuxième division interclub, victoire hier contre l'équipe de Mondeville. Le BO a donc validé son retour en Pro B pour l'an prochain, un an et demi après l'avoir quitté. Et enfin du foot ce soir avec l'équipe de France qui affronte l'Irlande du Nord, match de préparation, dernier match de préparation avant la Coupe du Monde. Ensuite les Bleus joueront le Mondial la semaine prochaine, ce sera le mardi à 21h contre le Sénégal.
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10: Un temps un petit peu nuageux ce matin quand même.
0: Oui, absolument. Des nuages, notamment sur le Labour, qui amènent peut-être même quelques légères averses. On a quand même ensuite du soleil ou des éclaircies qui devraient se montrer normalement au Pays Basque, assez largement sur le territoire. Et puis en fin de journée, peut-être sur la vallée de Baïgorry, on pourrait voir le retour de quelques pluies. Pour ce qui est des températures, nous avons 15 à Arnégui ce matin, 17 à Mauléon et Espelette, 18 tout le long de la côte. Pour les maximales du jour, c'est du 20 à Saint-Jean-Pied-de-Port, 21 à Bayonne et Saint-Jean-de-Luz, 23 à Saint-Palais. Il est 8h07.
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0: C'est lundi matin, le 8 juin, sur ici Pays Basque. On vous accompagne, là, ça y est, à quelques jours de l'été. Bon courage, vous êtes en pleine préparation aussi, des examens peut-être. C'est vrai que ça approche. Marc Lavoine, voici Bascule avec moi.
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0: Marc Lavoine, voici Bascule avec moi.
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0: Bascule avec moi et Marc Lavoine à 8h11 sur Ici Pays Basque.
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0: Sur Instagram, peut-être que vous, vous recevez des petits messages. Il y a certains messages, c'est plus des pièges qu'autre chose. Et donc, comment les repérer, comment se méfier? Adrasso arrive dans un instant. Parce que si vous avez dit ça et en même temps, il n'y a pas l'explication derrière, ça n'avait aucun intérêt. Bonjour Pierre-Sylvain Moquet.
3: Bonjour Lucas, bonjour à tous.
0: En forme?
3: Oui, comme toujours. Et toi?
0: Comme toujours.
3: Bah, super.
0: C'est parti pour une nouvelle semaine avec l'énigme du matin et un cadeau à gagner.
3: Absolument, on vous offre ce matin la Bible de la plancha de Liliane Autal et Pierre Baudet. Pierre Baudet, préface de Dr Michel Simès aussi.
0: C'est un concours nous deux.
3: On commence fort la semaine là, dis donc, c'est assez fort. Plus de 200 recettes pour tout cuisiner à la plancha, plus des astuces pour savoir l'installation, les ustensiles, l'entretien. On vous offre tout ça ce matin, ce beau bouquin.
0: 05 59 2x17 2x donc pour jouer avec nous. Mais pour gagner, il faut trouver la réponse à cette énigme que voici.
3: À la télévision, il faut faire attention à moi. 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
0: 05 59 2x17 2x. Jetez-vous sur le téléphone. Tout à l'heure, au jeu de 7h20 en Diocari, on a eu plein de mauvaises réponses et du coup, vous l'aviez la réponse, j'en suis sûr. Vous n'avez pas appelé, du coup, on n'a pas offert les places pour Christophe Maé. Tentez votre chance maintenant.
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0: 05 59 2x17 2x. Bonne chance.
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4: 21 sapeurs-pompiers mobilisés pour maîtriser ce sinistre qui a touché l'atelier d'un tapissier décorateur rue de Osquet.
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4: Pas de blessés, environ 200 mètres carrés de toiture en revanche et une pièce au premier étage ont été endommagés. L'origine de l'incendie n'est pas encore déterminée. La circulation a été perturbée une partie de la matinée dans le quartier.
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0: Voici la réfléchie à l'énigme, vous aussi. On va peut-être vous la reposer, vous la redonner dans un instant. Mais d'abord, je voudrais que l'on retrouve Adrasso pour le rendez-vous en Tiernac. C'est le C'est pas vrai du jour. Et je le disais, vous nous alertez sur des messages Instagram auxquels il ne faut surtout pas répondre.
6: Oui, c'est une collègue qui m'a montré ça l'autre jour. Une certaine Jackie lui envoie un message privé sur Instagram, effectivement. « J'aimerais beaucoup travailler avec vous », lui dit-elle. « J'aimerais utiliser une photo de votre profil pour en faire un tableau, une peinture acrylique. En échange, Jackie propose 300 euros. Avez-vous, demande-t-elle, un compte PayPal ?» Alors, ma collègue est venue me voir parce qu'elle ne savait pas trop quoi en penser. J'avoue que sur le coup, moi non plus, mais oui, clairement, ça m'a l'air suspect.
0: Et donc, Aude, vous avez cherché? C'est bien une arnaque.
6: Oui, c'est un piège. Hein. Petite astuce que je vous donne, quand vous avez un doute, arnaque ou pas, copiez-collez dans Google le message que vous avez reçu. Vous allez vite trouver des gens qui ont reçu le même que vous. C'est ce que j'ai fait. Certains internautes ont répondu à notre artiste peintre. Et en fait, l'arnaque, c'est que vous ne verrez jamais les 300 euros. C'est même vous qui allez devoir payer. L'escroc vous demande votre adresse mail. Vous recevez un mail d'un faux PayPal. Il vous dit que le virement est bloqué et qu'il faut verser de l'argent, parfois plusieurs centaines d'euros, pour le débloquer. On vous parle de frais d'activation. Bon, stop, hein. Vous arrêtez tout. Deuxième astuce, je suis allée voir le profil de Jackie, notre arnaqueuse. Il est vide. Zéro publication. Un peu bizarre pour une artiste. Je vois quand même un lien sur son profil vers une appli de photo. Je clique et là, Instagram m'affiche tout de suite. Méfiez-vous des arnaques potentielles. Bon, n'allez pas plus loin, c'est trop risqué.
0: Merci Instagram et merci Aude, que l'on retrouve tout à l'heure à 8h30 pour les infos. Il est 8h15, l'énigme du matin, Pierre-Sylvain.
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0: La musique d'Amaya Rius Peyrous qui vous laisse juste le temps de nous appeler.

0: Arezazu, c'était Amaia Reus-Peyrous à 8h20 sur ICI Pays Basque. Nous partons maintenant avec Valérie Delos sur la place principale de Saint-Palais. Elle se baladait quand elle est tombée sur Estella qui attendait tranquillement avec son sac de linge sale posé à ses pieds. Elle voulait être tranquille. Raté, Valérie est arrivée.
1: Bonjour, je m'appelle Estella, j'ai 19 ans et je viens de Saint-Palais.
2: Bonjour Estella, alors j'ai été interpellée, Estella, parce que je voyais assise tranquillement, en train de regarder votre téléphone et à vos pieds, plein de sacs de linge. Qu'est-ce qui se passe Estella, vous déménagez?
1: Pas du tout, je vais faire mes machines au lavomatique de Saint-Palais parce que je n'ai pas d'arrivée d'eau à l'appartement, donc pas de machine.
2: D'accord, donc ça, depuis longtemps vous êtes dans cet appartement?
1: Non, depuis 3-4 mois.
2: C'est pour des études que vous êtes venue à Saint-Palais ou pourquoi du coup vous vivez dans un petit endroit comme ça où il n'y a pas de machine à laver?
1: Non, pas du tout pour des études, je travaille à Saint-Palais ici au Platane si jamais vous voulez. C'est un restaurant, ouais. Du coup, j'ai pris l'appartement pour me rapprocher un peu du travail parce que faut bien que je prenne mon envol.
2: 19 ans, du coup, ça veut dire que depuis 3-4 mois vous vivez toute seule ici?
1: Exact.
2: Ouais. Alors ça, c'est quoi comme expérience de se retrouver à vivre seule? Que c'est super au début, après un peu moins bien? Comment ça se passe?
1: Moi, c'est tout l'inverse, un peu moins bien au début et super après.
2: Qu'est-ce qui change quand on se retrouve chez soi tout seul et qui est compliqué au début?
1: Il n'y a plus de bruit. Il n'y a plus les parents, il n'y a plus les frères et sœurs.
2: Et puis il n'y a plus la maman qui cuisine les repas, il n'y a plus la maman qui fait les ménages.
1: C'est ça.
2: Et du coup, vous vous retrouvez carrément à faire les lessives au lavomatique. Ça va être une grande découverte aussi, non, les premières lessives?
1: Non, pas forcément, j'en ai déjà fait.
2: Le lavomatique, il y a beaucoup de gens. Vous rencontrez des gens là-bas régulièrement? Comment ça se passe quand vous y êtes?
1: Non, je rencontre personne. On fait nos machines, voilà.
2: Oui, c'est pas l'aventure, quoi.
1: Non.
2: Et dans la vie seule, comme ça, chez soi, qu'est-ce que vous avez trouvé de positif et que vous avez aimé?
1: La liberté. Mais c'était bien avec papa et maman aussi.
2: Et du coup, est-ce que vous mangez tout ce que vous voulez, tout ce qui vous passe par la tête? Est-ce que vous avez plus d'horaire? Comment ça se passe?
1: Déjà, je peux rentrer à l'heure que je veux, ça c'est magnifique.
2: 19 ans, du coup, c'est votre travail fixe, c'est ça?
1: Non, je suis en CDD pour la saison, pour l'instant.
2: Vous êtes en service?
1: Pas du tout.
2: Cuisine?
1: Non plus.
2: Accueil?
1: Non plus.
2: Donnez-moi un indice.
1: Je suis agent de sécurité.
2: Mais non! Mais vous me dites ça que maintenant, mais ça et c'est
1: oui.
2: Fou!
1: Et oui, c'est comme ça.
2: Alors ça, c'est vraiment atypique. Comment ça vous est venu l'idée et l'envie d'être agent de sécurité?
1: Moi, depuis toute petite, je rêve d'être gendarme ou militaire, juste ça. Je me suis dirigée vers un CAP agent de sécurité pour pouvoir avoir plus d'expérience. Et j'ai eu mon CAP, j'attends soit la fin de l'année là, soit l'année prochaine pour retenter mon concours à gendarmerie, j'ai loupé une fois et on verra après.
2: Qu'est-ce qui vous plaît dans ces métiers là justement?
1: Le contact avec les gens et je sais pas, ça m'attire tout simplement.
2: Faut quoi pour comme qualité d'après vous pour être un bon agent de sécurité? Faut être sportif, faut avoir de l'autorité, c'est quoi?
1: Sportif non, parce que je le suis pas du tout, mais faut avoir un caractère de merde et se faire respecter.
2: Et ça pas de problème?
1: Ah, pas pour moi.
2: Pourquoi le Platane, on est à Saint-Palais, ça a l'air tout calme. En quoi ça a besoin d'agent de sécurité?
1: Je suis pas du tout agent de sécurité au Platane. Là, pour l'instant, je suis serveuse au Platane. Mais mon vrai métier, c'est agent de sécurité.
2: D'accord, je comprends mieux, oui. Ok. Serveuse, c'est la première fois que vous faites ces métiers-là?
1: Oui.
2: Qu'est-ce que vous avez découvert que vous imaginiez pas dans le métier de serveuse?
1: Le stress. C'est un stress positif, je dirais. Parce qu'il nous aide à rester concentrés.
2: Bon, écoutez, on se retrouve dans quelques temps et vous êtes en train de me verbaliser avec ma voiture.
1: C'est possible, oui.
2: Vous vous rappellerez que je vous avais interviewé?
1: Oui.
2: Merci Estella.
1: De rien.
0: Estella et Valérie Delos depuis Saint-Palais, donc sur la place principale. 8h23 sur ICI Pays Basque. Dans un instant, on va répondre à l'énigme de Pierre-Sylvain Moquet qui est ce matin.
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4: Tu me dis que rien ne passe.

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0: Emmanuel Moir avec Beau Malheur à 8h27 sur ICI Pays Basque. Dans un instant, l'actu.
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0: Nous sommes à Yoldi ce matin pour jouer à l'énigme à 8h28. Bonjour Delphine.
4: Bonjour.
0: Je crois que vous n'êtes pas toute seule. Si ?
4: Non, je suis avec ma petite fille.
0: Qui s'appelle comment ? Avec comment elle s'appelle, pardon ?
4: Elle s'appelle Louise.
0: Louise, très bien. Et c'est Louise qui vous a soufflé la réponse ou vous avez fait toute seule ? Vous avez trouvé toute seule ?
4: Non, c'est mon mari qui m'a soufflé la réponse.
0: Ah oui, non, c'est une affaire de famille, cette histoire.
4: C'est ça.
0: Pierre-Sylvain, tu mets tout le monde en garde à vous, toi.
5: Absolument.
0: Avec ton énigme que nous répétons ce matin.
5: À la télévision, il faut faire attention à moi. Je peux être lente ou rapide. Chaque jour, je peux vous aider à franchir une nouvelle étape. Qui suis-je, Delphine ?
4: La marche.
5: Oui ! Ah. Et oui !
0: On a différentes émotions en studio, comme vous pouvez le voir. Il y en a un qui affirme que c'est la bonne réponse, l'autre découvre que c'est la bonne réponse. Et il y a Delphine qui nous explique. Alors, c'est-à-dire, nous faire franchir chaque étape.
5: Les escaliers.
0: C'est ça ?
4: Les escaliers.
0: On a une marche tous les jours. La marche lente ou rapide.
4: Exactement. Et pour... le jeu attention à la marche.
0: Avec la question co.
5: La question co, la question kin. La question.
0: Coquine.
5: Ouais.
0: Excellent. Une fois qu'on a dit ça, Delphine, c'est une bonne réponse. Et donc, ça vous permet de gagner un bouquin donc, que vous allez utiliser, mais tout l'été.
5: La Bible de la plancha de Liliane Autel et Pierre Bordet. Bravo, bravo, Céline, Delphine.
0: C'est bon. Tu fais vraiment un beau passage.
5: Ouais, franchement, c'est une belle matinée pour moi.
0: Delphine, vous partez vers le travail, vous amenez la Louise à l'école.
4: C'est ça. J'amène Louise à l'école.
0: Ok. Et elle est en quelle classe ?
4: Elle est en grande section.
0: Oh, mais c'est ouais, mais CP l'année prochaine.
4: CP l'année prochaine, c'est ça.
0: Panique à bord, plus pour vous que pour elle, je pense.
4: C'est un peu ça.
0: Delphine, on vous fait un mouchou comme à toute la famille. À bientôt.
4: Merci beaucoup, au revoir.
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0: Il est 8h30, place à l'actu en France et dans le monde avec Audra Sow.
6: Plus de 150 rassemblements sont prévus ce soir devant les tribunaux en France après la mort de Liana. Associations et collectifs appellent à faire entendre la colère face à, je cite, l'impunité des pédocriminels. Réunion au sommet en ce moment au ministère de la Justice. Tous les procureurs généraux de France sont convoqués par Gérald Darmanin. Il leur donne jusqu'au 14 juillet pour reprendre les 70 000 plaintes qui touchent des enfants dans des affaires de viol ou d'attouchement. L'Union syndicale des magistrats dénonce de la communication ministérielle. Un gendarme est mort et deux autres sont dans un état grave après le crash d'un hélicoptère de la gendarmerie hier après-midi dans le Loiret. Il patrouillait pour retrouver un adolescent porté disparu et retrouvé depuis. Les causes de l'accident

0: l'aviron bayonnais qui termine la saison sur une victoire. C'était samedi face à Perpignan. Mais pas de quoi effacer une année décevante sur le terrain et compliquée en coulisses pour le club. Les Ciels et Blancs qui terminent à la 12e place du top 14.
1: Pour la météo,
0: c'est pas terrible.
1: Beaucoup de nuages pour ce matin, surtout sur le Labour. En fait, peut-être un petit peu au-delà aussi. Mais les éclaircies vont avoir du mal à percer pour ce matin. Peut-être même une légère averse ou deux. Ça, c'est pas impossible. Le ciel va ensuite s'améliorer avec des périodes ensoleillées un peu plus fréquentes, notamment sur cette partie-là du Labour. À noter que peut-être en cours d'après-midi, voire en début de soirée, en vallée de Baïgorry, le risque de petites averses revient. Avec 15 degrés ce matin à Arnégui, 17 à Mauléon et Espelette, 18 tout le long de la côte. Pour cet après-midi, pour les maximales, on est plutôt sur du 20 à Saint-Jean-Pied-de-Port, 21 à Bayonne et Saint-Jean-de-Luz, 23 degrés à Saint-Palais.
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1: Sur la route, ça s'est chargé, ça y est, 10 minutes de retenue à Mignon ce matin sur les trois ronds-points là qui s'enchaînent. Sur la 63 aussi, ça commence à être un petit peu plus compliqué quand vous essayez de passer vers le. Enfin, de sortir, sortie numéro 6, c'est de passer rond-point du Grand Basque. On a aussi autour du rond-point Saint-Léon, quand vous arrivez par les allées Paulmy, quand vous arrivez par la RN10 aussi, c'est pas évident, sur le pont rouge ça se charge bien comme il faut, tout comme autour du rond-point du Mousse et à Saint-Jean-de-Luz, là aussi petit à petit, c'est l'avenue André Thoralde qui commence à être chargée. On vous attend au 05 59 2 fois 17 2 fois 8h38.
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1: Bah vous commencez à l'avoir en tête, celle-là, vous la connaissez. Hein. Cœur de rocker, Julien Clerc sur ici Pays Basque.

0: cœur, Julien Clerc à 8h42 sur Ici Pays Basque.
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0: Vous avez envie d'aller à Saint-Sébastien, mais comme ça tombe bien. Bonjour Sergio Puertas.
3: Bonjour Lucas, bonjour à tous.
0: Notre correspondant permanent en direct de Saint-Sébastien pour faire le point sur l'actu côté Pays Basque Sud. Ou d'ailleurs, vous avez de la pluie, hein, juste en passant. C'est ça, il pleut ce matin. Hein.
3: C'est ça, on a 18 degrés, mais il pleut et c'est moche un peu.
0: Ça fait une semaine officiellement que la saison des plages, on va dire, a commencé. Et sur la plage de la Souriola, c'est celle qui est face au Coursal, eh bien en fait, il y a une petite engueulade parce qu'il y a peu d'espace en fait pour la zone de baignade et du coup, ben, ça se fâche.
3: Voilà, parce qu'il y a des zones qui sont réservées aux surfeurs et aux écoles de surf qui proposent tout au long de l'année des cours. Ceci, enfin, ça limite énormément la zone de baignade et ça pose souvent un problème à ceux qui veulent seulement se baigner. Ça s'est passé hier, par exemple. Il faut ajouter, voilà, hier qu'il a fait beau. Il faut ajouter aussi que la Furriola est une plage qui est très animée. Ce sont les jeunes qui vont le plus. C'est aussi la plage de Saint-Sébastien où il y a plus de vagues, ces jours-ci notamment. Aujourd'hui, il y a une houle de 1,5 m et par conséquent, il y a des moments où ça devient saturé et incommode pour aller se baigner.
0: Et ça s'énerve un peu parce qu'en fait, c'est que ce peu d'espace pour les baigneurs, c'est un problème qui revient tous les ans.
3: Tous les ans, il y a le même débat. D'ailleurs, la ville de Saint-Sébastien a commencé à en discuter, à reprendre ce sujet, mais personne ne fait rien pour l'instant. La présence de surfeurs a augmenté. Il n'y a qu'à voir qu'il y a 6 écoles de surf et une dizaine de magasins de surf qui louent aussi des planches. Bref, le surf gagne du terrain et la ville cherche des solutions pour trouver un équilibre et pouvoir redresser la situation afin de ne pas se gêner les uns les autres et pour que tout le monde, en fin de compte, puisse profiter pleinement de la plage.
0: Et que vous surfiez ou pas, il y a une appli en fait qui est très utile, une application pour tout savoir sur les plages du littoral du Pays Basque espagnol. Elle s'appelle Nikondartzak.
3: Voilà, Nikondartzak en basque, c'est moi plage, hein, c'est très pratique, elle permet de connaître en temps réel le taux de fréquentation des plages, l'état de la mer, la température, elle est à 19 degrés, les marées, le vent et la qualité de l'eau, et en plus, comment s'y rendre, que ce soit à pied ou en utilisant les transports en commun.
0: Et puis un dernier mot sur les plages, avec la réglementation, cette année, il est interdit de fumer, on ne pourra pas utiliser de haut-parleurs non plus, d'enceinte.
3: Pas du tout, hein. Si on le fait, on s'expose à des sanctions entre 100 et 750 euros d'amende. Et aussi, jusqu'au 30 septembre, aucun chien pourra accéder aux plages, à part les chiens guides, évidemment. C'est une mesure donc que beaucoup de gens qui ont des chiens avaient demandé pour que leur accès soit autorisé le soir à partir de 21h. Mais au moins, cet été, personne pourra se promener avec son chien sur les plages.
0: Allez, le sport rapidement avec le championnat basque de Trenière qui s'est disputé hier au large de Guetaria. Orio et Araun Lagunak ont démontré de nouveau qu'ils étaient les meilleurs, les favorites pour les régates cet été.
3: En effet, chez les garçons, ce sont les jeunes de la San Nicolas de Orio qui ont confirmé à nouveau qu'a priori, ils sont les meilleurs du Pays Basque. Attention aussi à la Trenière de Donostiarra de Saint-Sébastien qui continue sa performance pour être parmi les meilleurs. Hier, ils ont été deuxième sur l'âge de Guetaria et troisième, les Verts de Fonterrabie qui feront tout leur possible pour continuer parmi les meilleurs. Et chez les filles, c'est Araun Lagunak qui se sont imposés clairement sur Tolosaldea, ce qui leur confirme comme champion d'Euskadi. Elles ont montré qu'elles sont les meilleurs et les candidates à remporter cet été le championnat de Trenière.
0: Mileshker, Sergio Puertas, et on se dit demain le rendez-vous. Hein?
3: Bien arte, Lucas Aïs-Pourroy.
0: 9h-20. Le rendez-vous, ok. Il est 8h45. Dans un instant, on écoute le nouveau Obispo Cabrel.
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0: Chose promis, chose due à 8h46. Obispo Cabrel, c'est un nouveau duo. Il faudrait que pleuve l'amour avant de retrouver l'événement d'ici.

0: Pascal Obispo, Francis Cabrel, il faudrait que pleuve l'amour à 8h49, c'est tiré du nouvel album d'Obispo qui fait plein de duos. L'événement d'ici avec Pierre-Sylvain Mouquet. Ce week-end, le festival En Création, Chorbidean Festivala, a démarré à Asparin, la maison Eyartzea. C'est un festival en fait multidisciplinaire jusqu'à samedi avec quelques particularités.
1: Oui, c'est un festival où vous n'êtes pas vraiment simple spectateur. L'idée d'En Création, comme son nom l'indique, c'est d'accueillir des équipes qui sont en création de leur prochain spectacle et de montrer la fabrication d'un spectacle en lui-même. Vous pourrez donc voir les coulisses en quelque sorte de leur fabrication, mais aussi faire vos retours, voire même pourquoi pas apporter vos idées. Si cette idée vous tente, vous pouvez dès ce soir venir à Asparin pour découvrir la prochaine création de la compagnie Menulis à 20h que nous présente Nicolas Marsan, directeur artistique de la compagnie organisatrice La Fabrique Affamée.
2: On a une danseuse qui va danser le long d'un arbre en hauteur, le long du tronc, et un musicien, j'en dis pas trop, mais caché autour de cet arbre également en hauteur. Donc c'est très aérien et visuellement c'est très impressionnant. Et puis demain soir, je peux pas m'empêcher de vous parler de la compagnie Kilika, qui est vraiment cette compagnie incroyable avec les marionnettes géantes. Et on va faire une grande déambulation dans le parc Eyartzea avec plusieurs marionnettes de plus de 2,50 m, des musiciens. Donc ça va être très festif, très visuel.
1: Grande déambulation demain soir à 20h, la dernière valse des géants, et les festivités se poursuivent tout au long de la semaine avec une programmation très variée.
2: Mercredi au soir, on a une lecture théâtralisée, L'île au chat de Uni Rodel Company, avec musique, donc ça c'est une forme particulière. Ensuite, on a un récit jeudi soir avec le Petit Théâtre de Pin. Vendredi, on a une forme plus rue, où on accueille Vache de la compagnie Les Rétamés, où là on va être vraiment dans l'espace public, dans le parc Eyartzea, avec une grande structure. Ça va être très impressionnant.
1: Et on termine festivement le vendredi soir par un DJ set d'un nouveau collectif, Blue Collective. C'est un festival donc accessible à tous. D'ailleurs, Nicolas nous encourage de venir en famille.
2: Alors ça, c'est quelque chose qui nous tient très à cœur. Il faut qu'il y en ait pour tous les âges. L'éducation artistique, il n'y a pas d'âge pour la commencer. Et ça s'apprend, en fait, de voir un spectacle, de le ressentir. C'est l'école de la spectatrice et du spectateur. Et c'est essentiel. Par exemple, demain soir, on peut venir voir les marionnettes géantes de Kilika dans une poussette. Évidemment, il n'y a aucun problème.
0: Le festival En Création, Chorbidean Festivala, c'est jusqu'à samedi à Asparin, à la maison Eyartzea. Et je rajoute que la participation est libre à partir de 7 € pour les adultes, 4 € pour les enfants. Merci Pierre-Sylvain et rendez-vous à 11h tout à l'heure.
1: Absolument.
0: Ça colle au basque.
1: Un nouveau cadeau cette semaine, tu le veux?
0: Et tu l'as?
1: Ouais, un séjour à Peyragudes.
0: Ah oui, c'est vrai.
1: Et oui, on offre plein de choses. Aussi des séances à Balnéa.
0: Pour s'inscrire, c'est d'ores et déjà au 05 59 2x17 2x.

0: She drives me crazy. C'était Fine Young Cannibals à 8h55 sur ICI Pays Basque. On retrouve maintenant le docteur Gérald Kirzek avec ses conseils pour notre santé, évidemment. Et aujourd'hui, on s'intéresse au foie gras. Pas celui qu'on a dans l'assiette, hein, mais bien le nôtre. Bonjour, docteur.
1: Bonjour à tous. Aujourd'hui, une maladie qui change de nom, un peu comme une star du showbiz qui veut oublier son passé. On l'appelait la NASH, on l'appelle maintenant la MASH parce qu'elle concerne bien sûr le foie, c'est la maladie du foie gras, mais c'est surtout une maladie métabolique. C'est pas que le foie, c'est vraiment tout l'organisme. Et le nouveau nom, bah, il est plus juste, il est moins stigmatisant, mais eux, les symptômes, ils vont pas changer. C'est justement le problème. Et les symptômes, il y en a pas au début. Votre foie, il s'engraisse. Le M, c'est pour métabolique, c'est une inflammation du foie liée à un excès de graisse et rien à voir avec l'alcool. Les vrais coupables, c'est le surpoids, le diabète, l'hypertension, le mauvais cholestérol. Et le piège, c'est que le foie ne fait pas mal. Donc pendant des années, il va stocker, il va gonfler, il va s'enflammer sans rien dire. Et quand les premiers symptômes apparaissent, une fatigue inhabituelle, une gêne vague un peu dans le haut du ventre, à droite, sous les côtes, parfois une sensation de ventre gonflé, on met souvent ça sur le compte du stress ou d'une mauvaise nuit ou d'une mauvaise digestion. Grave erreur, car à ce stade, la maladie a déjà bien commencé son travail. Et si rien n'est fait, eh bien c'est la fibrose qui s'installe, puis la cirrhose, puis malheureusement certains cancers.
0: Et c'est justement ça qui nous inquiète. Est-ce qu'il y a des gestes simples que l'on peut adopter dès maintenant pour protéger le foie ?
1: Plusieurs conseils simples. Conseil numéro 1, le sucre, c'est vraiment votre ennemi invisible. Le foie transforme l'excès de sucre en graisse. Alors on va réduire les sodas, les jus industriels, les pâtisseries, les céréales. Et un défi sympa, il y a un mois de juin sans sucre ajouté. Par exemple, on connaissait le dry January. Ben là, les juin sans sucre ajouté. Et vous verrez, votre foie vous dira merci. Conseil numéro 2, c'est la règle des 5% et 10%. Perdre seulement 5% de son poids corporel. Si vous faites 80 kilos, c'est 3 à 5 kilos. Ça réduit la graisse dans le foie. Perdre 10%, ça fait disparaître l'inflammation dans 90% des cas. Bref, pas besoin de régime draconien, une petite marche de 30 minutes par jour, monter les escaliers, danser par exemple. Et puis conseil numéro 3, le bon gras contre le mauvais gras. On évite les aliments ultra transformés, les fritures, les charcuteries. En revanche, on privilégie les poissons gras quoi, avec de l'oméga 3, les fibres et les bonnes protéines. Allez, pour les plus motivés, vous demandez conseil à votre médecin. Il peut faire un bilan hépatique. Il peut même faire une échographie du foie. Un fibroscan, ça permet de voir le degré de fibrose ou pas. Allez, d'ici là, portez-vous bien.
0: Merci beaucoup, Gérald Kirzek. Rendez-vous demain pour d'autres conseils santé. On continue la radio, on arrête à la télé. On vous donne rendez-vous demain à 6h30. Bonne journée.
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0: Dans une minute, l'actu locale avec Wassila Guitoun et puis Alexis Volant. Juste après, on passe en cuisine. Hein.
8: On passe à table même. Bonjour Lucas, bonjour à tous.
0: Ben à oui. Table.
8: Bientôt 9h, donc il est l'heure de manger. Et pour ça, on va aller faire un tour, vous savez, dans les bouillons. Ce sont ces concepts...
0: Je suis genre qu'on est en cuisine, je ne sais pas si ça s'entend, mais je m'arrache, donc si vous pouvez au moins le remarquer.
8: C'est vraiment bien fait, Lucas. Merci. On a vraiment mis le budget ce matin pour les bruitages. Revenons quand même aux bouillons. Vous savez, c'est ces concepts de resto parisiens qui arrivent en province. Normalement, on mange bien et pas cher surtout. Alors, qu'est-ce qui fait le succès de ces bouillons? Est-ce que c'est une bonne affaire pour les clients ou surtout une mauvaise nouvelle pour les restaurateurs locaux? On va en parler ce matin et puis on vous attend aussi. Vous revenez sur votre expérience. Peut-être que vous avez profité des bouillons parisiens 05 59 2 x 17 2 fois. Ou au contraire, vous avez découvert les bouillons ici au Pays Basque. On vous attend.
0: C'est fini. Allez au journal.
8: Lucas, ça part pour la 12 celle-ci, s'il te plaît.
0: C'est parti, la 12.
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8: Très bon début de semaine à vous, lundi 8 juin, il est 9h. l'information locale avec Wassila Guitoun. Bonjour.
9: Bonjour Alexis, bonjour à tous. Le curé d'Urugne est poursuivi pour agression sexuelle sur mineur. C'est ce que révèlent nos confrères du quotidien Sud-Ouest, ici Pays Basque vous le confirme. En fait, ce prêtre fait l'objet d'un signalement depuis juin 2024. Et tout ce week-end, les paroissiens ont été informés de cette affaire pendant les différentes messes, Michène Thévrignon.
10: Le curé de la paroisse Saint-Pierre de l'Océan a créé la consternation à Urugne hier matin à la fin de la messe en lisant un communiqué de l'évêque informant les paroissiens que l'abbé Xavier Sabaleta est désormais interdit de tout ministère public et de confesser dans le diocèse de Bayonne. L'archevêque de Montpellier avait effectué un signalement auprès du procureur de Béziers le 14 juin 2024 pour acte contraire au sixième commandement sur mineur, en clair, une agression sexuelle qui a eu lieu alors qu'il était à Béziers. Pourtant, l'évêque de Bayonne, Marc Ayé, n'en a été informé qu'en mars 2026, il s'est mis immédiatement en rapport avec le procureur de Béziers.
9: Et il aura fallu donc 2 ans entre le signalement à la justice et l'arrêt des activités du curé. Michène Thévrignon, pourquoi un tel délai ?
10: L'évêque indique que le parquet de Béziers lui a demandé, pour les besoins de l'enquête, de ne rien faire qui pourrait éveiller les soupçons du prêtre jusqu'à son audition qui a eu lieu mercredi dernier, le 3 juin, à Urugne. L'abbé Sabaleta, originaire du Pays Basque Sud, avait demandé à se rapprocher de sa famille au Pays Basque. Le diocèse de Bayonne l'avait accueilli pour une durée de 3 ans qui prenait fin en septembre. Il regagnera dans les prochains jours sa communauté du Sacré-Cœur de Jésus à Béziers.
9: Et toutes les informations sont évidemment retrouvées sur ici.fr.
8: Les violences sexuelles et cet appel à la mobilisation sur les réseaux sociaux, un appel à se rassembler devant les tribunaux partout en France.
9: Et une mobilisation est prévue chez nous, 19h au tribunal de Bayonne. Objectif, rendre hommage à Liana, collégienne retrouvée morte dans le Gers, mais aussi interpeller le gouvernement sur la lenteur des prises en charge de plaintes pour agressions sexuelles et viols. D'ailleurs, hier, le ministre de la Justice, Gérald Darmanin, a ordonné aux procureurs, à tous les procureurs du pays, de reprendre l'intégralité des plaintes qui touchent les enfants. Ça représente 70 000 dossiers d'ici au 14 juillet. Le syndicat national de la magistrature lui répond ce matin: on va survoler, on n'aura pas le temps de faire ça de manière sérieuse, assure la porte-parole du syndicat.
8: À moins de 3 semaines de l'ouverture de l'aquaparc de Saint-Pé-sur-Nivelle, le parc aquatique est menacé de fermeture.
9: Oui, l'établissement doit s'agrandir normalement pour cet été, mais le préfet estime que cet agrandissement est trop proche du site protégé Natura 2000. Les autorités demandent donc à la commune de retirer la convention qui a été signée avec l'exploitant. Le conseil municipal de Saint-Pé va se réunir ce soir et devrait être étudiée la question. L'aquaparc demande le maintien de l'activité et assure qu'une étude environnementale a été réalisée pour étudier l'impact de l'agrandissement sur le site. Aucune incidence n'a été signalée par cette étude selon la direction. Les fêtes de Bayonne, ça approche et le pass des fêtes est à la vente à partir d'aujourd'hui. 15€ pour les 3 jours, le vendredi, samedi, dimanche. C'est à acheter sur internet ou dans les bureaux de poste.
8: 2025-2026, une saison à oublier pour l'aviron bayonnais.
9: Oui, en top 14 de rugby, le dernier match des Ciels et Blancs, c'était ce week-end. Et les joueurs se sont largement imposés contre Perpignan, 52-7. Mais cette victoire ne doit pas masquer une saison très décevante, Stéphane Garcia.
11: Et pour cause, il y a un an, l'aviron bayonnais disputait les demi-finales de top 14 à Lyon. Cette année, c'est sur le canapé que les Bleus et Blancs les regarderont. La faute à une saison plombée par les querelles internes entre direction et staff. Malgré cela, les Bleus et Blancs, fin décembre, pointent à la 6e place du classement. Mais peu à peu, le club s'enfonce dans la crise et le point de rupture. Il est acté en février après 6 revers de suite, le licenciement du manager Grégory Pata après 3 ans et demi dans le club. La reprise en main du terrain par le directeur du rugby Laurent Travers n'a rien réglé. Le collectif a sombré en seconde partie de saison, usé par les blessures, avec un banc trop court et des recrues en deçà des attentes. Faillite en conquête, indiscipline et surtout la forteresse Jean Daugé, jusqu'ici imprenable, qui a fini par craquer à plusieurs reprises, de quoi terminer 12e du championnat. Seul motif de satisfaction, l'émancipation forcée des jeunes et des nouveaux arrivants, les Capilla, Fischer, Spring, Martin, Herbin Artegaray, très en vue. C'est sur cette base de revanchard que l'aviron devra capitaliser dès cet été pour reconstruire un nouveau chapitre.
9: Ouais, Stéphane Garcia pour ici Pays Basque. En rugby toujours, en fédéral 2, Asparin a échoué hier en 8e de finale. Les joueurs avaient gagné le match aller, mais ils perdent le retour contre les Girondins de Castillon, 27-20. Victoire en revanche de la réserve de Mouguère, 27-20 contre l'équipe de Plaisir. C'est dans les Yvelines, en région parisienne. Direction pour eux, les demi-finales de Fédéral B. Et enfin, en demi-finale pour Sarre en régional 3, après son succès 24-22 contre Pomarès à Mouche.
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9: Météo nuageuse ce matin au Pays Basque.
8: Ah oui, c'est un ciel couvert pour l'instant avec des températures qui vont de 16 à 18 degrés. On est légèrement au-dessus des normales de saison, 16 en ce moment pour Baïgorry et Musculdi, 17 à la Bastide, Clérance et Saint-Palais, 18 pour l'ensemble du littoral ou encore même pour Bidache. Et puis cet après-midi, normalement une légère amélioration avec le retour de quelques éclaircies au meilleur de la journée, 19 pour Andaillé et Mauléon et jusqu'à 20 degrés quand même pour Bayonne, Asparin et Saint-Jean-de-Luz. On file aussi au sémaphore de Sokoa et pour entamer cette semaine, c'est Samuel qui est avec nous. Bonjour Samuel.
13: Bonjour Alexis.
8: Bon, on commence par la visibilité qui est peut-être réduite avec ce ciel couvert aujourd'hui.
13: Effectivement, là c'est très réduit même parce qu'il y a cette pluie qui est arrivée un peu sur Sokoa, de la pluie bruine même. Donc ma visibilité actuellement est plutôt sur du 2-3 km.
8: Ah oui.
13: Très réduit. Ah oui, oui. Donc ciel entièrement nuageux avec des précipitations comme je vous l'ai dit actuellement à Sokoa. Nous avons un vent d'ouest actuellement à peu près 17-18 km/h et une température extérieure à 17 degrés.
8: Pour ce qui est des marées, comment sommes-nous aujourd'hui ?
13: Alors pour les marées, nous sommes en marée montante. Nous arriverons à l'étal de pleine mer à 10h54 aujourd'hui, coefficient 47. La prochaine basse mer sera à 16h57. Et la dernière pleine mer de la journée, 23h19, coefficient 47, pareil.
8: Est-ce que c'est agité pour l'océan ou c'est plutôt calme en ce moment ?
13: Alors ça s'est réduit par rapport au jour précédent. Nous sommes sur du 1m40 en moyenne pour la houle, 2m20 en pic, avec des périodes à 8 secondes et demie, et une température de l'océan ce matin à 19,8 degrés, un peu plus au large.
8: Mais parfait, merci beaucoup Samuel pour ce point complet depuis le sémaphore de Sokoa. Vous passez le bonjour à toute l'équipe et on se retrouve demain.
13: Bien sûr, merci beaucoup Alexis, bonne journée à tous.
8: Adieu, il est 9h07.
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8: Allez, j'espère que tout va bien pour vous en ce début de semaine. Bah ça y est, c'est reparti, on vous envoie plein de courage. Allez, tiens, pour la musique, si je vous dis lunettes noires, Guadeloupe et ami d'un certain Alain Souchon, vous me répondez Laurent Voulzy ? Bah oui, voici la musique avec Bubble Star.

0: C'était Laurent Voulzy, Bubble Star.
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0: Les bouillons parisiens débarquent en province avec leur plat traditionnel à petit prix. Bonne nouvelle évidemment pour les amateurs de gastronomie française et surtout bonne nouvelle pour notre porte-monnaie. L'œuf maillot et les poireaux vinaigrettes ont-ils le droit de quitter le périphérique parisien? Les bouillons en province, pourquoi un tel succès? Le débat est lancé ce matin avec Sébastien Beauville. Bonjour Sébastien.
3: Bonjour.
0: Vous êtes le patron du bouillon français, c'est Place Générale Leclerc au sein de Canton Anglet, et vous êtes venu en compagnie de Romane. Bonjour Romane.
4: Bonjour.
0: Et Lucas, évidemment, fait réagir les auditeurs.
5: Au 05 59 2 fois 17 2 fois. Est-ce que déjà vous avez déjà mangé dans ce qu'on appelle un bouillon, donc ces restaurants-là? Venez nous raconter votre expérience. Est-ce que vous avez déjà trouvé mieux dans ce rapport qualité-prix-là? Est-ce que vous avez déjà trouvé mieux? Parce que c'est vrai que c'est le gros avantage du bouillon. On va y revenir. Et puis, est-ce que vous aimez aussi l'ambiance? C'est passé toute une ambiance aussi, le bouillon, puisqu'on parlait de restaurants parisiens. Ça se connaissait aussi un peu de Ramonet. Et on va voir comment dans ces établissements-là. 05 59 2 fois 17 2 fois.
0: Sébastien, pour expliquer un petit peu le concept d'un bouillon, c'est pas un effet de mode, c'est pas quelque chose qui est né là dans les dernières années. On remonte, je crois, au début du 19e siècle, quelque chose comme ça.
3: Oui, en effet, c'est un concept qui est pas nouveau, hein. Ça a démarré fin du 19e siècle, pardon, en 1895, je crois. C'est un boucher parisien, Duval, qui a créé un bouillon de viande pour les travailleurs des Halles. Et ensuite, ça a été repris par les frères Chartier, début 1900, qui ont créé le restaurant Le Bouillon Chartier, en s'inspirant de ce concept, mais aussi en amenant, au-delà de la nourriture, un lieu sympa. C'était à l'avant-guerre, en fait, c'était à la belle époque. Donc on retrouve dans les bouillons parisiens de la menuiserie, des dorures, ce genre de choses.
0: C'est ça, on mange à petit prix finalement dans un lieu qui des fois potentiellement ne pourrait pas convenir à une certaine population, parce qu'on se dit il y a de l'or, il y a des dorures, il y a de la marqueterie, mais finalement là c'est accessible à la classe populaire entre guillemets.
3: C'est exactement ça, c'est tout à fait le concept. Et d'ailleurs il y a eu au début des années 1900 plus de 100 bouillons je crois sur Paris, et ça s'est développé. D'ailleurs c'est je crois la création de la première chaîne de restauration en France, d'avoir beaucoup de bouillons sur Paris.
5: Et pour parler, puisqu'on est à Paris, là, sur les bouillons Chartier, on voit maintenant qu'il y a des queues terribles devant les restaurants bouillons Chartier, des gens qui sont prêts à faire une ou deux heures de queue pour entrer dans ces restaurants-là, qui, au niveau de la cuisine, ne fait rien d'extraordinaire sans manquer de respect du tout. C'est juste que c'est pas quelque chose de rare. C'est quoi qu'ils viennent chercher alors? C'est cette ambiance? Parce que c'est, je suis pas sûr non plus que ce soit le prix quand on voit les profils de gens qui vont dans un bouillon Chartier.
3: À Paris, ils ont la chance d'avoir, en plus de la population locale, des touristes. Et donc, ils viennent chercher des recettes françaises, des plats rassurants. Et puis aussi, ce que je disais précédemment, c'est-à-dire une ambiance. À Paris, au bouillon Chartier, c'est une ancienne cartoucherie. C'est grand comme un hall de gare. Quand vous rentrez dans le restaurant, vous avez un petit meuble avec des serviettes en bois d'époque où, quand les clients venaient, prenaient leurs serviettes, les habitués avaient leurs propres serviettes à l'intérieur du tiroir, manger, puis reposer la serviette après. Voilà, au-delà de la nourriture, des plats rassurants, du prix, il y a aussi l'ambiance générale.
0: Romane, justement, quand on ouvre un bouillon, cette fois-ci, en province, est-ce qu'on garde les codes de Paris? Est-ce qu'on essaye aussi de faire quelque chose d'assez similaire, ou au contraire, on l'adapte en version Pays Basque, puisqu'on est ici?
4: On est obligé de l'adapter, parce que c'est sûr qu'on n'a pas la même clientèle qu'à Paris, ouais. On n'a sûrement pas autant de touristes qu'à Paris. Donc c'est vrai qu'on va chercher, nous aussi, on essaie d'avoir un prix accessible, on essaie de reproduire un peu l'ambiance bouillon avec ce côté un peu bruyant, mais qu'on aime finalement parce que c'est pour ça qu'on va dans un bouillon. Mais on est obligé de l'adapter parce que c'est vrai qu'on n'a pas autant de monde qu'à Paris, que ce soit même sur les personnes locales. Et voilà.
5: Et est-ce que quand vous êtes installé ici, sous donc le nom Bouillon, il a fallu expliquer aux gens, parce que je ne suis pas sûr que les gens qui habitent au Pays Basque, qui ont toujours vécu au Pays Basque, connaissent vraiment le principe des bouillons?
4: On a les deux. Enfin, disons qu'il y a des gens qui savent ce que c'est un bouillon, qui comprennent le concept, qui savent qu'ils vont manger avec un prix accessible et qui comprennent l'ambiance où ça va être un peu bruyant, où c'est sûr qu'on n'a pas chacun sa petite table dans un coin tranquille. Et on a des gens qui ne le comprennent pas et on est obligé d'expliquer, de dire qu'on a ramené ce concept de Paris, que pour autant on s'est adapté. Parce que c'est sûr qu'on est loin de Paris et en même temps on sait que ça peut déstabiliser certaines personnes.
0: Oui, Sébastien.
3: On nous dit c'est bouillon, mais c'est une franchise en fait. C'est quoi un bouillon? En fait, un bouillon, c'est comme une brasserie, un bistrot, c'est un concept où mange français à prix accessible où on peut manger rapidement.
0: Dernière question, est-ce qu'il y a des codes à respecter quand on ouvre un bouillon ? Par exemple, on ne doit pas dépasser 2 euros pour les œufs maillots, on ne doit pas dépasser tel prix pour un plat ?
3: Non, il n'y a aucun code particulier, c'est juste du bon sens. Si vous voulez dupliquer un concept parisien, l'amener sur la côte basque, il faut que ça soit cohérent. Il faut que ça soit cohérent en termes de plats qu'on va retrouver à la carte et aussi en termes de prix.
0: On va continuer ce débat dans un instant. On va parler évidemment des avantages pour les bouillons qui s'installent ici en province. Le temps pour nous d'écouter le dernier titre d'Amir. Voici à l'imparfait. Il est 9h16.

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1: Il signe son grand retour sur le devant de la scène. Ce n'est pas Lucas Hispurua, puisque lui, il est parfait. Mais là, c'était Amir.
2: Merci, enfin.
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1: Cuisine simple et généreuse, lieu de vie, lieu d'échange, lieu de partage et souvent cantonné aux quartiers historiques de Paris, les bouillons s'installent désormais en province, comme par exemple le bouillon français au 5 cantons à Anglette. Sébastien Roman, j'aimerais qu'on parle des avantages. Alors on a parlé du prix, c'est de la cuisine, c'est de la gastronomie accessible à toutes et à tous. C'est aussi quand même, j'imagine, quelque chose, un bouillon quand il s'installe en province, quelque chose qui crée de l'emploi. Parce que ça reste de la restauration, c'est ouvert sur une grande partie de la journée, donc il faut des équipes, il faut du monde aussi pour faire tourner la boutique.
5: Exactement, nous on a choisi très vite de passer en 7-7. Donc on est ouvert 7 jours sur 7, 364 jours sur 365. Et aujourd'hui on a une équipe d'environ 28 personnes.
1: Donc ça, ouais.
5: Mais il faut du monde parce que c'est service à table. On est ouvert à 7h le matin, on ferme à 23h le soir. Donc le matin il y a toute une clientèle qui vient... pour profiter de le lieu de vie, hein, pour boire le café, pour lire le journal, pour refaire le match de rugby de la veille. Et puis après, il y a les services qui s'enchaînent, le service du midi, de la limonade, on fait des crêpes aussi maison l'après-midi, et le service du soir.
2: Je me trompe peut-être, mais parce que j'ai pas forcément les chiffres en tête, mais 28 personnes pour un restaurant, c'est beaucoup, non, chez nous au Pays Basque ?
5: Ça dépend à quoi on le compare, mais on fait du monde, on a vraiment... depuis qu'on a ouvert... beaucoup de clients qui viennent nous voir, donc il faut pouvoir les servir. Il y a du monde, il y a des équipes en cuisine, il y a des équipes en salle. Et puis, quand on est ouvert en 7-7, il y a une espèce de double équipe, une équipe un peu du matin, une équipe du soir. Donc, effectivement, ça nécessite d'avoir des bras.
1: Roman, ça c'est aussi l'avantage indéniable quand même des bouillons, c'est qu'on peut venir manger quand on veut. Si on a une petite faim à 10h30, normalement on doit pouvoir venir comme à 16h, comme à 15h ou un peu plus tard.
6: Vous allez pouvoir venir à 10h prendre le petit déjeuner chez nous.
1: Ouais.
6: On fait des petits déjeuners salés, des petits déjeuners sucrés. Et après, à partir de midi, on commence à vous servir ce qu'on a à la carte, jusqu'à 14h30. Et le soir, c'est à partir de 19h jusqu'à 21h30, 22h le week-end.
1: Donc vous avez, contrairement à un bouillon parisien, adapté votre formule avec, on va dire, un peu le goûter, la pause goûter entre 14h et 16h avant le service du soir. Que normalement, un bouillon parisien, on peut aller manger quand on veut. Normalement, la cuisine reste ouverte. Si on veut des œufs maillots à 16h30... on peut avoir les œufs maillots.
6: Oui, normalement, vous pouvez. Après, c'est vrai que nous, on se posait la question pour cet été de vouloir essayer d'ouvrir l'après-midi notre carte, mais version réduite. Pour l'instant, on n'a pas eu vraiment de demande. C'est vrai qu'en effet, on a une clientèle espagnole qui vient.
1: Il n'y a pas le même brassage, finalement.
6: Non. Oui, non.
5: Voilà, c'est surtout un problème de population. C'est-à-dire qu'à Paris, il y a non seulement la population locale, mais la population de touristes. Il y a du monde toute la journée ici. En plein après-midi, en plein hiver, sur la place Saint-Quentin, il n'y a pas grand monde. Donc, on a été obligé d'adapter le concept à la région. Pour autant, comme le disait Roman, on va essayer certainement de faire un test pour le mois de juillet et d'août, où là, il y a beaucoup de touristes et une clientèle étrangère qui déjeune plus tard, d'ouvrir, de faire un service continu juillet-août pour pouvoir accueillir cette clientèle-là.
2: Quand les gens qui viennent vous voir, à votre avis, peut-être de ce qu'ils vous disent, c'est quoi qui les attire en premier? C'est le prix, parce qu'on sait qu'à la fin, le menu n'est pas très cher. Ou est-ce que c'est retrouver les plats de cuisine traditionnelle que l'on connaît tous?
6: Je pense qu'on a les deux. Il va y avoir des familles qui vont venir le week-end, parce qu'ils savent aussi que quand on vient à 6, à 8, à 10, la note sera moins élevée que quand on va manger dans un autre restaurant qui n'a pas ce concept de bouillon. Et en même temps, on a aussi une clientèle de personnes âgées qui adorent venir retrouver les plats qu'ils mangeaient à l'époque, comme le bœuf bourguignon ou la tête de veau. Voilà, c'est des plats qu'on ne trouve pas partout non plus sur les cartes d'Anglette ou de Biarritz ou de Bayonne.
1: D'après le dernier sondage en 2024, il y avait 253 bouillons en France. Et j'ai repris une phrase de nos confrères du Parisien. Pour les jeunes, le menu, c'est du folklore, mais c'est de la tradition pour les anciens. Alors pour vous, Roman, le menu, est-ce que c'est du folklore ou c'est de la vraie tradition ?
6: Moi, c'est de la vraie tradition. C'est vrai que nous, on s'est embêté à aller chercher ces petites recettes de mamie. Nous, on a repris la mousse au chocolat de mon arrière-grand-mère. Voilà, on a été chercher vraiment le petit détail de faire tout maison et de revenir à ces anciens plats, si je mets anciens entre guillemets, qui ont réconforté les familles à une époque qu'on ne retrouve plus trop aujourd'hui, quoi.
1: Pour vous, Sébastien, aussi, c'est de la tradition. On n'est pas sur du folklore. Un bouillon, c'est de la vraie tradition, c'est de la vraie cuisine.
5: Pour nous, oui. L'idée d'ouvrir un bouillon, c'est de respecter le concept, mais c'est aussi de bien servir les clients. On a fait des choix sur certains produits qui ne sont pas des choix économiques. Par exemple, le confit de canard. Aujourd'hui, on se sert, on pourrait l'acheter dans une centrale, on le prend chez Arnabar, à Ossès. Donc c'est un confit de canard qu'on paie plus cher, qu'on vend aussi un petit peu plus cher. On sort des fois un peu du cadre du bouillon, mais c'est un choix qu'on assume. Parce qu'on préfère servir un confit de canard cuit dans la graisse d'oie qu'un confit de canard qui vient de je ne sais où.
1: Et puis il y a la fierté locale et il y a aussi voilà, l'envie de faire travailler les producteurs locaux. On va continuer encore ce débat dans un instant parce qu'après les avantages, évidemment, arrivent les inconvénients. Est-ce que les Parisiens prennent encore possession de nos provinces? Bref, on va répondre à cette question dans un instant.
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0: 9h31 avec Eurythmics. Et Lucas, on veut entendre les auditeurs ce matin.
1: 05 59 2 fois 17 2 fois. Les bouillons, est-ce que vous avez déjà testé l'expérience ici au Pays Basque ou peut-être à Paris? Venez nous raconter à quoi ça

0: quand le client arrive, généralement, on nous le dit le midi, on sait que ça va être une clientèle qui va être assez rapide parce que c'est des commerçants d'à côté, des gens qui travaillent dans des bureaux, donc forcément, ils ont une heure et quart pour manger. Donc généralement, on nous le dit. On nous demande directement en rentrant si on peut manger en 45 minutes et on sait qu'avec ces personnes-là, on essaie d'être plus rapide. Là où quand on a des familles ou des personnes âgées, on sait qu'on peut prendre plus le temps et que ça ne les dérangera pas. Généralement aussi, quand on prend la commande de l'apéritif, on leur demande « Est-ce que vous voulez qu'on envoie les plats de suite ou est-ce que vous voulez prendre le temps ?» On essaie de s'adapter parce que c'est comme ça qu'on considère que c'est la meilleure façon. Quoi.
1: Sébastien ?
2: Pour autant, on n'a pas le luxe, enfin, je ne sais pas si c'est le luxe parisien de se débarrasser des clients rapidement. À Paris, ils ont beaucoup de monde. Leur objectif, c'est de faire tourner la table le plus vite possible. Ici, ce n'est pas le cas. On a le concept d'un bouillon parisien, mais certains clients prennent le temps. On a des gens qui sont des retraités qui viennent pour passer un bon moment. Il n'est pas question de leur dire « finissez vite et partez ». Ce n'est pas, c'est pas l'objectif.
3: Parce que s'inspirer de l'idée, oui, mais de toute façon, faire ce qu'on fait à Paris ici, que ce soit pour la restauration ou pour autre chose, je crois qu'on a bien saisi que ça ne fonctionnait pas beaucoup.
2: Exactement, je crois que c'est un concept qui est très intéressant, mais qui doit être adaptable. On doit l'adapter à notre tissu économique, à notre clientèle, à notre façon de fonctionner sur la côte basque, qui n'est pas la même qu'à Paris. Les gens n'ont pas forcément, certains plus de temps, d'autres moins. Mais bien sûr, il faut adapter le concept à la région.
4: Est-ce que c'est encore Paris qui investit la province ?
3: Roman. Sachant qu'au niveau de la parisianitude, vous n'êtes pas très parisien.
2: Du tout, Roman est biarrote et moi je suis aveyronnais.
3: Originaire d'Aveyron.
2: Je suis ici depuis 30 ans donc.
3: Mais est-ce que c'est peut-être une remarque par contre qu'on a pu vous faire ? Ou la question, même sans faire une remarque, mais la question, une question qu'on a pu vous poser ?
2: Vraiment jamais, non. Non, les gens sont, comme on le disait tout à l'heure, certains connaissent déjà le concept, d'autres non. Mais l'important, c'est de bien manger, des produits de qualité, manger rapidement et surtout à des prix abordables. Donc, quand vous respectez la promesse, les gens ne se posent pas plus de questions que ça. Ils ne nous ont pas dit, c'est un concept parisien. Non, vraiment pas.
3: Ça, c'est point de vue client. Et comme vous proposez des menus assez attractifs, je parle bien au niveau du prix, est-ce que peut-être vous avez entendu dire aussi autour de vous, quand vous êtes installé, vous proposez justement ces prix très attractifs où il y a beaucoup de monde en salle, etc. Est-ce que du coup, je ne sais pas moi, des collègues d'autres restaurants se sont un peu inquiétés de l'arrivée d'un bouillon anglais ?
2: Certainement. Maintenant, je pense qu'il y a de la place pour tout le monde. Quand vous êtes restaurateur, il y a tout un tas de concepts. Je pense peut-être qu'avant qu'on ouvre, mais pour autant, je n'ai pas vu de restaurant fermé autour de chez nous ces derniers mois, ni ces dernières années. Donc,
4: Puis c'est ça, chaque restaurant finalement a son expérience aussi. Si tu vas dans un bouillon, tu sais que tu mangeras pas une pizza par exemple. C'est un concept. Chaque restaurant a son concept et sa façon de voir les choses. Donc pour vous, c'est pas de la concurrence.
2: Non, on sert pas de la paella par exemple, parce que on reste dans le thème du restaurant français. Donc je pense qu'il y en a pour tout le monde.
4: Il y en a pour tout le monde, il y en a pour tous les goûts, il y en a pour tous les prix. Aussi, dans la prochaine partie, on va parler des prix, parce que prix attractif, prix abordable, combien coûtent les œufs maillots ou encore les poireaux vinaigrettes. Bref, vous allez nous dire tout ça dans un instant, Sébastien et Roman. Le temps pour nous quand même de faire le point sur vos conditions de circulation.
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4: Eh bien, rien à vous dire ce matin sur les routes. Vous roulez sereinement. Voilà, je vous ai donné l'information. Vous n'avez vraiment rien à vous dire. Si vous constatez quoi que ce soit quand même, 0,5, 59 deux fois, 17 deux fois. Il est 9h35.
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3: Quelque chose à nous dire ?
4: Est-ce que tu n'aurais pas envie d'écouter un Johnny Hallyday ?
3: Si, allez au hasard, Gabriel.
4: Gabriel, alors est-ce que j'ai ça ? On va voir. Gabriel, regarde.
3: Ça a l'air, ça c'est pas Diego. Hein.
4: Non.
3: Ça c'est Gabriel.
7: Gabriel, tu brûles mon esprit.

0: Et c'était qui, Lulu?
1: C'était Gabriel, toujours.
0: Alors, c'était pas Gabriel, c'était Johnny Hallyday.
1: Ah, c'était ça, son frère.
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0: Lucas, nous accueillons Jean-Michel.
1: Au 05 59 2 fois 17 2 fois. Bonjour Jean-Michel.
4: Bonjour.
1: Vous êtes Anglois et vous avez déjà testé le bouillon, le restaurant bouillon à Anglette, bah justement, dont Sébastien et Roman sont les patrons, c'est bien ça?
4: Tout à fait.
1: Et alors racontez-moi ce que vous... Moi je veux savoir ce que vous avez pris au menu, c'est ça qui m'intéresse, tout le reste. Hop.
4: Alors je peux vous dire que déjà la première anecdote, c'est que nous avons amené des Parisiens.
1: Ah, oula,
0: oula.
1: C'est comme le contrôle fiscal. Ouais,
4: voilà, à faire. Des gens qui travaillaient sur Paris, ils habitaient Sucy-en-Brie.
1: Ah oui.
4: Bon, ils sont revenus enchantés, comme nous. Ça fait plusieurs fois qu'on y va. Et d'abord, première des choses, l'intégration locale, le bouillon de Saint-Quentin est partenaire du rugby à Anglette. Donc ça, c'est une excellente chose, parce que je suis dirigeant.
1: Mais ça se mange pas,
4: et,
1: ça.
4: Et ensuite, et alors, qu'est-ce qu'on a mangé? Bon, la tête de veau, mon épouse adore les œufs mimosa, on a testé pas mal de plats, même jusqu'au dessert, et ce qui est très intéressant d'après moi, c'est qu'il y a une quantité assez importante, sans négliger la qualité.
0: Jean-Michel, vous, quand vous allez justement au bouillon français, vous venez chercher ce qu'il y a dans l'assiette ou chercher une expérience et un esprit de restauration un peu différent?
4: Non, c'est un ensemble. Vous parliez en début d'émission là du décor. Moi, je suis toujours la tête en l'air parce que il y a des trucs vintage, des ustensiles, des objets rétro. Je trouve que c'est très bien. Voilà. C'est nous n'avons jamais été déçus. Les Parisiens ont été ravis parce qu'on se gare très très facilement.
1: Ils n'ont pas l'habitude. Mais sûr que pour venir en métro au 50 ans, c'est plus compliqué, oui.
4: Je tiens à signaler aux futurs clients, il faut faire attention parce qu'il y a une petite marche à l'intérieur. Il ne faut pas rater.
1: Excusez-moi, mais Jean-Michel, vous travaillez pour les services de quel pays là? Qu'est-ce que c'est, Jean-Michel? Le prix que vous avez payé à la fin, c'est combien?
4: Je me souviens pas, mais c'est pas énorme. Donc, bien sûr, comme dans tout le resto, si on prend un vin un peu des qualités, et il y en a, ça fait monter le chiffre, mais l'assiette n'est pas exagérée.
1: Et ça vous paraît moins cher qu'ailleurs, quand même?
4: Il y a des produits. Si on se contente sur, par exemple, le plat du jour ou des poires vinaigrettes ou des mimosas, effectivement, moi je trouve intéressant.
0: Sébastien, quand on écoute le témoignage de Jean-Michel, c'est intéressant. Il a dit c'est généreux dans l'assiette. Parce que depuis tout à l'heure, on parle de prix abordable, on parle des œufs maillots, par exemple, aller entre 2 et 4 euros, ça dépend des différents bouillons. Ça veut dire qu'il y a quand même de la quantité. C'est parce qu'on paye pas cher que finalement il n'y a rien dans l'assiette.
5: La qualité, c'est important, mais bien évidemment, la quantité, on fait attention à ça. La façon dont on sert les plats, les frites, les coquillettes et tout un tas d'autres choses. Bien sûr, on ne peut pas se limiter à faire quelque chose de qualitatif, mais pas quantitatif.
0: C'est quoi un prix moyen pour un client quand il vient? S'il prend entrée, plat, dessert, on est entre 20 et 30 euros, on est entre 30 et 50 euros?
6: Vous êtes entre 20 et 30 euros, oui.
0: Ouais, ça dépend vraiment après ce qu'on ajoute aussi, si on ajoute du vin ou quoi que ce soit.
6: Exactement.
0: Mais donc finalement, ça reste...
1: Une vingtaine d'euros, on peut avoir le entrée plat dessert.
6: Ah, pour 20 euros, oui, complètement.
0: Okay. Jean-Michel, merci beaucoup pour votre témoignage.
4: Je voulais demander juste un renseignement. Nous avions prévu de manger dimanche soir.
1: Y a-t-il des réservations?
4: Ma fille et mon chambre. Et il y avait des réservations jusqu'à 19h15 et après on ne pouvait plus le faire. Est-ce que
1: sur le site internet
4: sur le site internet, est-ce qu'il n'y a plus de réservations à partir d'une certaine heure ou c'était plein?
6: Pour les réservations, on prend uniquement pour le premier service. En fait, pour le soir, d'accord, on prend les réservations à 19h, 19h15 ou 19h30.
4: Eh bien, on le saura pour la prochaine fois.
1: Merci Jean-Michel d'avoir été avec nous.
4: Merci à vous.
1: Au 05 59 2 fois 17 2 fois. Et vous inquiétez pas, j'insiste pour la marche. On va essayer de s'intéresser pourquoi il y a cette marche.
0: On fait bien attention. Merci Jean-Michel. Allez, vous avez envie de témoigner vous aussi. 05 59 2 fois 17 2 fois. Venez nous rejoindre. L'émission n'est pas terminée encore.
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0: C'était la musique d'ici avec Rupert Ordorica.
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0: Ce matin, nous sommes avec les équipes du Bouillon Français, place Général Leclerc aux 5 cantons, c'est à Anglette, puisqu'on s'intéresse au succès de ces bouillons parisiens qui ont trouvé leur clientèle et qui s'adaptent aussi en fonction de la région. Ici, on utilise des produits locaux. Est-ce que, Sébastien Roman, finalement, les bouillons, c'est un peu, j'ai envie de dire, l'avenir de la restauration en France ?
2: L'avenir, non, certainement pas. Il y a de la place pour plein de concepts. C'est un concept parmi un autre. Ça répond à une époque où peut-être le pouvoir d'achat est un peu en tension. Voilà.
3: Ce qui n'est pas un détail aujourd'hui, quand même. Et en plus, aujourd'hui, un peu, j'ai l'impression, cette faculté à revenir aux traditions, etc. Donc, vous proposez du traditionnel, et des prix, on va dire, limités, plus ou moins bas. Aujourd'hui, c'est plus ce que les gens cherchent.
2: Oui, pour autant, il y a de la place à d'autres restaurants, avec d'autres concepts. Il y a des gens qui font autre chose et qui marchent très bien.
0: Roman, est-ce que la clientèle se rajeunit ? Est-ce qu'aujourd'hui, on va encore vers les fast-foods ou au contraire, parce qu'un fast-food, finalement, pour un burger, des fois, tu t'en tires avec...
3: T'en as pour 15 euros, avec les frites et la boisson.
0: c'est vrai. Hein. Et tu manges mal, alors qu'en plus, là, tu peux avoir des produits locaux et beaucoup plus abordables.
4: Ben oui, c'est vrai, je me suis rendu compte, même moi qui suis consommatrice de fast-food, ouais. En fait, finalement, quand on va dans un fast-food, on paye le même prix, quoi. Alors que c'est vrai que, comme le disait Jean-Michel, on a la quantité aussi au bouillon, la qualité, la quantité. Donc on ressort presque avec le ventre plus rempli que si on avait été dans un fast-food pour presque le même prix. Quoi.
0: Et c'est pas du tout la même expérience, parce que fast-food, tu commandes sur une borne, on t'amène à un plateau, enfin, où tu le manges chez toi tout seul en plus.
4: Exactement. Et puis nous, enfin, sans vouloir mettre un point d'honneur à ça aussi, on est une super équipe en salle, en cuisine. Et c'est vrai que ça change tout. Quand on a un serveur qui vient s'occuper de nous parce qu'il a vraiment envie de s'occuper de nous et parce qu'il veut vraiment nous conseiller ou nous apporter une expérience client différente qu'un fast-food, c'est vrai que ça change tout. C'est gratuit.
3: Vous nous racontez l'expérience quand on arrive chez vous, là. On a la radio, on va fermer les yeux. À quoi ça ressemble, la déco, un petit peu chez vous ? Est-ce que je sais pas qui va savoir le mieux le décrire ?
2: Déjà, quand vous arrivez, vous tombez face à un comptoir qui est en bois avec toute une mosaïque au-dessus. Et donc, déjà, il y a un effet visuel. Et on a deux salles, une salle à droite, une salle à gauche. Quand on part sur la salle à gauche, où il y a la fameuse petite marche pour descendre.
3: Jean-Michel, on va l'arranger.
2: Donc, vous arrivez dans une grande salle, qui est une ancienne boulangerie, pour l'histoire. Et où là, vous avez tout un tas de tables, par deux, par quatre, par six, par huit, où qu'on peut moduler. Et on a la particularité d'avoir l'enseigne du restaurant. Bon, là, à l'extérieur, mais on a aussi une enseigne à l'intérieur, en boîte. Avec de vieilles boîtes de confiserie, de tout un tas de choses, de biscuits d'époque qui est encastré dans le mur. Voilà, donc on a essayé de ramener l'esprit des bouillons parisiens, la belle époque, toute cette signature art déco à l'intérieur du restaurant pour que le lieu soit un lieu particulier, un lieu singulier dans lequel non seulement on mange bien, mais dans lequel on se sent bien.
0: C'est quoi le produit phare ou les produits phares ? Qu'est-ce que vous vendez le plus dans un bouillon ?
4: Au niveau des entrées, on vend le plus les œufs mayonnaise et les poireaux vinaigrettes. Au niveau des plats, ce sera plus le bœuf bourguignon, les coquillettes crème de parmesan, jambon blanc, la truffe. Et le merlu, ratatouille aussi. Et en dessert, la brioche perdue, avec la boule de glace vanille, la petite sauce caramel, et après peut-être la mousse au chocolat ou le riz au lait.
0: Alors, hormis des choses qu'on ne peut pas faire maison, des fois on se dit, pourquoi aller dans un bouillon alors que des œufs mayo, on peut les faire chez soi, des coquillettes jambon, quand on a la flemme de cuisiner le dimanche soir, je pense qu'on fait tout ça.
2: Bon, les œufs mayo, déjà pour la qualité des œufs, mais ça, effectivement, vous pouvez le faire chez vous, si vous savez faire cuire des œufs. Mais c'est surtout pour pour la mayonnaise, qui est une mayonnaise maison, qui a du goût, qui est qualitative, quantitative. C'est pas une mayonnaise en tube, quoi. Donc, c'est la première chose. Et ensuite, le bœuf bourguignon aussi, parce que on a changé déjà deux fois de recette, parce qu'on a challengé les équipes là, pour essayer d'avoir le meilleur bœuf bourguignon possible. Donc, par exemple, aujourd'hui, on le fait avec de la joue de bœuf. Donc, c'est un peu plus tendre, un peu plus filandreux. On rajoute des lardons, des carottes. La sauce est foncée. Voilà. On essaie vraiment de travailler les choses. Vous pourriez le faire chez vous, peut-être pas aussi bien, mais vous pourriez le faire chez vous aussi. Mais voilà, l'idée, c'est. Quand on vient manger un bœuf bourguignon au bouillon, qu'il ait du goût et que ça soit quelque chose qu'on ne puisse pas forcément refaire chez soi.
3: De toute façon, c'est le principe, c'est du traditionnel, comme on avait quand on était petit chez les grands-parents, etc., que l'on retrouve un peu au bouillon. C'est un peu ça l'idée.
0: Le succès des bouillons en province, expliqué par Sébastien Beauville et Roman, donc, qui représente le bouillon français, on le rappelle, c'est place du Général Leclerc aux 5 cantons à Anglet. Merci beaucoup d'avoir été nos invités ce matin. Merci à Jean-Michel de nous avoir alerté sur la petite contre-marche quand on rentre, qui est à gauche. Merci Lucas, on se retrouve demain pour un nouveau débat.
3: À demain, absolument.
0: Allez, rien à voir, dans un instant, on va retrouver Valère Coréard qui va vous proposer des économies, comme chaque jour. Aujourd'hui, Valère va vous expliquer les heures super creuse, comment faire des économies. C'est juste après Santa et Recommence-moi.

0: Elle a fait une tournée qui a cartonné. Elle sera d'ailleurs prochainement dans The Voice Kids sur TF1. C'était Santa avec Recommence-moi.
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0: Allez, prenez de quoi noter. Voici Valère Coréard qui va vous expliquer comment faire des économies liées aujourd'hui à l'électricité, Valère.
3: Avec une nouveauté qui arrive sur le marché de l'énergie pour les particuliers. Vous connaissiez les heures pleines, les heures creuses. Eh bien, voici maintenant les heures super creuses avec un kilowattheure qui peut être quand même divisé par deux. Des plages horaires sur lesquelles l'électricité sera moins chère que les heures creuses, donc. Par exemple, pour EDF, ce sera entre 11h et 18h l'été et 22h et 7h l'hiver. Et l'opérateur historique explique pourquoi ces plages horaires. L'été, les plages d'heures super creuses se situent pendant la cloche solaire, quand la production d'électricité photovoltaïque est la plus abondante. L'hiver, les plages d'heures super creuses se situent entre 22h et 7h, quand la demande en électricité est la moins importante. Dans les deux cas, la logique reste la même, consommer pendant les heures où l'électricité est disponible et donc moins chère. Alors chaque opérateur a bien sûr fait son calcul et propose des tarifs et des heures super creuses à des plages différentes.
0: Ce qui va donc pas nous faciliter la tâche pour s'y retrouver, Valère.
3: Vous avez raison, comprendre les offres d'électricité, c'est clairement pas toujours facile. Pour que le concept d'heure super creuse soit intéressant, regardez les plages de votre fournisseur et vérifiez si vous pouvez décaler le gros de votre consommation à ces moments-là, parce que c'est vraiment ça qui compte. Chauffe-eau, recharge de la voiture électrique, sèche-linge, il faut pouvoir décaler sur les heures super creuses les appareils qui consomment le plus. Donc, si vous vous chauffez à l'électrique, moi je vous déconseille ce système, parce qu'en général, vous allez payer les heures pleines plus cher que les tarifs de base avec ce système. Et on se chauffe pas juste la nuit, l'hiver, évidemment. Enfin, n'hésitez pas à solliciter votre fournisseur et faites le point, il est aussi là pour vous accompagner et vous expliquer. Et puis, si vous avez des bons plans pour faire baisser la facture d'électricité, un avis sur ces heures super creuses, pensez à m'écrire. Mon mail, c'est parisileséconomies@radiofrance.com.
0: Merci beaucoup, Valère Coréa. Alors, vous le disiez, pour faire des économies sur les factures d'électricité, mais ça peut être aussi des trucs et astuces pour économiser au quotidien, surtout quand on voit, par exemple, le prix de l'essence. Votre adresse mail, parisileséconomies@radiofrance.com. Et puis, toutes vos chroniques sont aussi à retrouver sur notre site internet, ici.fr.
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0: Dans moins d'une minute, le retour de l'info avec le journal présenté aujourd'hui par Iban Carpentier. Et puis ensuite, vous avez rendez-vous avec celles et ceux qui font vivre notre territoire. Aujourd'hui, on va découvrir un couple de Louossoa qui ont ouvert il y a quelques temps, quelques jours désormais, le tiers-lieu Ama Loura. Il y a aussi un café, un lieu d'échange, un lieu de lien social. Les gérants seront avec nous. Évidemment, il y aura aussi la petite surprise sur les coups de 10h30, mais ils ne le savent pas encore. Tout ça, ce sera à découvrir dans un instant, juste après les infos de 10h.
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0: Passez une très très bonne journée en ce lundi 8 juin, il est 10h. Le journal local présenté par Iban Carpentier et Gounon.
9: Bonjour Alexis. Un prêtre d'Urugne visé par une enquête pour agression sexuelle sur mineurs. Le père Xavier Sabaleta, originaire du Pays Basque Sud, a été entendu dans le cadre d'une affaire suivie par le parquet de Béziers. C'est là qu'il officiait avant de revenir ici il y a 3 ans. Les fidèles de l'église d'Urugne l'ont appris à l'issue des messes de samedi soir et dimanche. Un véritable séisme, nous ont confié certains habitués. L'évêché de Bayonne l'a mis à l'écart de ses fonctions et lui a interdit tout ministère public. Le chanteur Patrick Bruel, placé en garde à vue ce matin, suite à plusieurs plaintes pour viol et agression sexuelle, il est auditionné sur des faits qui concernent à ce stade 13 victimes. Le chanteur de 67 ans, qui jusque-là conteste les accusations à son encontre.
0: Le procès de Gianni la Comtesse commence aujourd'hui à Pau.
9: Très suivi sur les réseaux sociaux, Gianni la Comtesse, un baïonnais de 32 ans, poursuivi pour homicide involontaire. En 2024, dans un hôtel d'Anglette, il était entré par erreur dans une chambre qui n'était pas la sienne. Un homme de 66 ans qui, lui, était dans sa chambre, est alors décédé d'une crise cardiaque après une violente dispute. Le procès va durer 2 journées et le verdict est attendu pour demain dans la soirée. L'accusé risque 15 ans de réclusion criminelle. Toute l'histoire en détail sur icipaysbasque.fr.
0: À moins de 3 semaines de l'ouverture de l'aquazone de Saint-Pé-sur-Nivelle, le parc aquatique est menacé de fermeture.
9: La structure gonflable qui avait prévu de s'agrandir, une convention avait été passée avec la municipalité précédente, mais le préfet estime que cet agrandissement est trop proche du site protégé Natura 2000. Les autorités demandent à la commune de retirer la convention signée avec l'exploitant. Le conseil municipal va se réunir ce soir et devrait étudier la question. L'Aquazone, de son côté, assure qu'une étude environnementale a bien été réalisée pour étudier l'impact de l'agrandissement sur le site et demande un maintien de son activité qui compte employer 24 personnes sur Saint-Pé. C'est le début aujourd'hui de la vente des passes pour les fêtes de Bayonne 2026. Les bracelets sont disponibles dans les bureaux de poste ou sur Internet. Il sera cette année encore de 15 euros du vendredi au dimanche. Les fêtes, on le rappelle, cette année, c'est du 15 au 19 juillet. En rugby, Fédéral 2, Asparin échoue en 8e de finale face aux Girondins de Castillon, 27 à 20. Victoire en revanche pour la réserve de Mouguère, 27 à 20 contre l'équipe de Plaisir, un club des Yvelines, direction les demi-finales de Fédéral B. Demi-finale aussi pour Sarre en Régional 3 après son succès 24 à 22 contre Pomarez Amou.
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10: Bon, le crachin s'est un peu calmé depuis quelques temps, mais il y a encore des averses qui sont prévues.
0: Oui, en effet, quelques averses encore très localisées avec ce ciel couvert qui va encore nous accompagner jusqu'en fin de matinée. Pour les températures en ce moment, vous avez entre 16 et 18 degrés, 16 pour Baïgorry et Musculdi, 18 pour l'ensemble du littoral ou encore Bidache. Et puis cet après-midi, normalement, quelques améliorations sont attendues avec le retour de quelques éclaircies. Pour les températures au meilleur de la journée, 20, ça sera pour Bayonne, Asparin et Saint-Jean-de-Luz. Il est 10h03.
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0: Merci de passer votre matinée avec nous. J'espère que tout va bien pour vous. On continue en musique avec Patricia Cass.

0: La voix très reconnaissable de Patricia Cass, quand Jimmy dit.
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0: Originaire d'Arbonne et amoureuse de son territoire, elle fait vivre l'Ouossoa grâce à un tiers-lieu chaleureux mêlant épicerie, bar et coworking. Passionnée par les producteurs locaux, elle cultive la convivialité avec autant d'enthousiasme qu'une conversation en euskara. Entre souvenirs à Bayonne et bonnes adresses gourmandes, elle prouve qu'ici, le terroir se déguste autant qu'il se partage. Voilà de quoi résumer l'invité de Bienvenue chez vous. Aujourd'hui, j'ai le plaisir de recevoir Fanny. Bonjour Fanny.
3: Bonjour.
0: Fanny, on salue aussi Arnaud, puisque cette aventure, vous l'avez débutée avec Arnaud. Vous êtes tout simplement les gérants du tiers-lieu à Maloura, c'est à l'Ouossoa. J'aimerais qu'on revienne déjà sur cette expérience, parce que ce tiers-lieu a vu le jour il y a à peine 2 mois, c'était le 12 avril dernier.
3: C'est ça, ouais, tout à fait.
0: Qu'est-ce qui vous a poussé dans cette aventure ?
3: Je dirais qu'à la base, c'est Arnaud, tout seul déjà. Ouais. Donc après le Covid, qui a voulu en fait réfléchir sur ce type de projet-là. Donc il a créé un dossier, monté un dossier. On en a parlé. On s'est dit, ben pourquoi pas se lancer tous les deux, donc dans ce domaine-là qui nous plaît, à la base de la restauration. Et donc du coup, il a envoyé son dossier à plusieurs mairies à l'intérieur du pays. Et donc, c'est la mairie de l'Ouossoa qui correspondait le mieux à nos attentes.
0: Pourquoi un tiers-lieu ? Est-ce qu'on peut revenir un petit peu sur la définition ? Parce qu'on a l'impression que ça pousse comme des champignons un peu partout. C'est quoi finalement ? Qu'est-ce qu'on retrouve dans ces genres de lieux ?
3: Dans son idée de base, je dirais que c'était vraiment essayer de retrouver un petit peu l'ambiance qu'on avait dans les bistrots d'autrefois.
0: Ouais.
3: Donc vraiment un lieu dans lequel on peut se retrouver, aussi bien manger une assiette que boire un coup, qu'acheter... je sais pas moi, deux, trois bricoles. On pouvait aussi, à l'époque, c'était peut-être des fois la seule personne qui avait le téléphone ou la télé. Enfin, vraiment recréer un peu ce genre d'ambiance, ce genre de lieu où finalement on fait un peu tout.
0: Ouais. Ce qui, en plus, aujourd'hui, est très important dans certaines communes qui n'ont plus de commerce de proximité d'avoir ce genre de lieu qui s'implante.
3: Ouais, aussi. Là, c'est vrai que c'était un petit peu le cas, du coup, dans la commune de l'Ouossoa, qui a, du coup, une boulangerie, la biscuiterie, et puis ils avaient plus de bar, plus de restauration non plus.
0: C'était une volonté pour vous, avec Arnaud, de vous installer dans l'intérieur du Pays Basque ?
3: On visait plutôt l'intérieur du Pays Basque, oui, tout à fait.
0: Pourquoi ?
3: Je dirais que même au niveau du travail, même de la restauration, ce qui nous anime le plus, c'est aussi l'échange qu'on va avoir avec les gens.
0: Ouais.
3: Et donc du coup, ça allait de pair avec l'idée d'avoir plutôt des habitués, des gens qui reviennent, des gens avec qui finalement on partage aussi des morceaux de vie, peut-être plus facilement que sur la côte ou autre, où on a plutôt des gens qui sont de passage et qui vont pas forcément revenir. C'était vraiment essayer de cibler ce genre de personnes-là qui... Ce genre de relation, en tout cas.
0: Donc, en plus d'être gérant de ce tiers-lieu, finalement, vous êtes aussi créateur de liens sociaux.
3: Ouais, c'était l'idée.
0: C'est pas mal aussi comme casquette.
3: Ouais, ouais.
0: Hein. Et vous le disiez, donc vous avez, vous lancez pas dans quelque chose d'inconnu, parce que vous avez quand même 10 ans derrière vous, dans la restauration, donc vous connaissez les contraintes, vous connaissez les horaires, vous connaissez, j'ai envie de dire, les galères, entre guillemets, finalement, de ces métiers. Mais là, même pas peur, on se dit, on fonce aussi dans cette nouvelle aventure.
3: Voilà, c'est ça. On a décidé de mettre ça en commun, de réussir. C'est vrai qu'on était plutôt sur des horaires différents, des jours de repos différents jusqu'à maintenant, des vacances qui tombent pas forcément en même temps. Donc on s'est dit que c'était peut-être l'occasion aussi de faire en sorte que tout ça se goupille bien finalement.
0: On va continuer encore de découvrir votre portrait et votre parcours, Fanny. On salue aussi Arnaud qui, j'espère, a mis la radio dans le tiers-lieu à Maloura, à l'Ouossoa. On va continuer de s'intéresser à votre parcours. On va faire le bilan aussi après 2 mois d'exploitation. Ce lieu, qu'est-ce que ça peut vous apporter ? Peut-être que vous n'avez jamais poussé encore la porte d'Amaloura. Ça va être le moment. Bref, on va continuer d'en parler juste après. Christophe Maé qui dédie une belle chanson d'amour à toutes nos mamans. Voici La Lune.

0: Eh oui, une mère, on n'en a qu'une. Christophe Maé, c'était la lune.
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0: Ce matin, nous découvrons un tiers-lieu à Maloura, à Louossoa, et en compagnie de Fanny et d'Arnaud, qui, pendant que vous, Fanny, vous êtes là au micro, et ben Arnaud, lui, charbonne en cuisine pour le service de midi, vous tenez et vous exploitez aussi donc toute la partie basse de ce tiers-lieu, avec notamment le café Minso. Alors, vous nous l'avez dit tout à l'heure, il y a trois parties, finalement, dans ce que vous exploitez. Il y a une épicerie, ce fameux bar-restauration, et un espace de coworking. Dans l'épicerie, quand on s'installe dans un commerce, quand on installe un commerce de proximité, qu'est-ce qu'on met en avant? Les producteurs locaux ou finalement le nécessaire pour toutes celles et ceux qui, par exemple, n'ont pas la voiture ou ont la grande surface à 10 ou 15, 20 bornes?
2: Dans notre cas, en tout cas, je dirais qu'on a essayé de faire un petit mix de tout.
0: Ouais.
2: Donc on est aussi bien sur des producteurs locaux, donc très très locaux, avec certains qui sont totalement limitrophes du village de Louossoa. Donc ça, ce sont des producteurs et des produits surtout sur lesquels on s'est engagé à ne pas prendre de marge. Des produits locaux qui viennent compléter cette gamme-là, et des produits de première nécessité aussi, pour essayer de compléter tout ça.
0: Parce que c'est ça, quand on se lance dans une aventure comme celle-ci, il faut que ça ait du sens finalement derrière. Il faut aussi valoriser toutes celles et ceux qui travaillent autour de vous.
2: Oui, voilà, tout à fait. Et puis c'est vrai que du coup, Arnaud étant de Macaï, il y a beaucoup de producteurs aussi qu'il connaissait déjà d'avant, et qu'il avait vraiment ce souhait aussi de les aider, de les mettre en avant et de travailler tous ensemble.
0: Si on fait un petit bilan, puisque nous sommes à quasiment 2 mois d'exploitation, est-ce qu'il y a déjà des habitudes qui commencent à se prendre? Est-ce qu'il y a des anecdotes, des jolis moments qu'on vit aussi au cœur de cet établissement?
2: On a déjà, oui, nos premiers habitués, donc qui reviennent tous les jours aussi, certains. Voilà, des jolis moments. On a presque accueilli de naissance chez nous, puisque deux mamans ont perdu les os à la sortie de notre bar, après un petit chocolat chaud là.
0: Bim, plein d'émotions.
2: Voilà, sûrement. On a envie de chouettes moments.
0: Les habitudes, c'est quoi? C'est tous les jours à 7h30, quelqu'un qui vient prendre son café, ça y est, ça s'installe comme ça au fur et à mesure. C'est des gens qui peut-être avant ne sortaient plus de chez eux parce que finalement il n'y avait pas ces commerces, il n'y avait pas ce lien social qu'ils pouvaient trouver.
2: Il y a de ça. Il y a ceux qui avaient des difficultés à aller peut-être un peu plus loin, qui du coup viennent plus souvent ou tous les jours certains, parce que c'est vraiment à côté de chez eux, parce que c'est petit, c'est accessible. On a ce grand parking aussi devant qui permet à autant un petit scooter qu'un vélo, qu'un bus ou une voiture de stationner.
0: Ce tiers-lieu qui est donc le retour de ce lieu de vie qui n'existait plus d'ailleurs depuis la fermeture du Trinquet et du dernier bar de Louossoa. Vous l'avez dit, en plus, vous êtes d'Arbonne, Arnaud est de Macaï, vous êtes dans l'intérieur des terres. Le Pays Basque, votre relation, comment vous pourriez la définir du coup? C'est chez vous?
2: Ah, c'est chez nous. C'est chez nous, on a nos amis, notre famille, nos souvenirs finalement ici. On n'est jamais sorti, et puis jamais sorti, pas parti vivre ailleurs en tout cas, et on s'imaginait pas non plus le faire. Aujourd'hui, on a nos enfants aussi qui sont nés ici, et vraiment c'est notre vie ici. Ouais.
0: Vous parlez euskara?
2: Je parle en basque. J'étais partie à la base de base pour être professeur des écoles en basque. Et puis la restauration s'est mise sur mon chemin, et voilà, on a changé d'idée.
0: Est-ce que justement, au cœur de l'établissement, au cœur du tiers-lieu et du café, vous utilisez les euskara aussi quand vous avez la possibilité de le faire?
2: Tout à fait, ouais. Et c'est vrai que c'était une belle surprise aussi, en revenant sur l'intérieur des terres, de voir que c'est une langue qui est loin d'être morte, et qui se parle vraiment au quotidien, aussi bien chez les jeunes que les moins jeunes. Et c'est plaisant.
0: Votre vie au Pays Basque, on va continuer encore de la détailler. On va aussi parler des lieux que vous affectionnez énormément. On ira peut-être faire un tour aussi chez Sébastien Gravet ou dans une certaine auberge que vous appréciez. Puis on va retrouver Valérie aussi qui va vous préparer une surprise. Vous aimez les surprises?
2: Oui.
0: Oui,
2: je crois.
0: Parce qu'il faut pas dire non. Et ben tout ça, c'est le programme des prochaines minutes, toujours en compagnie donc de Fanny qui représente le tiers-lieu à Maloura, c'est à Louossoa, et notamment le café Minso.
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0: Clara Luciani, que vous avez découvert à l'époque avec ce titre, c'était La Grenade.
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0: Toujours en compagnie de Fanny qui représente le café Minso au cœur du tiers-lieu Amaloura. C'est à Louossoa, un établissement qui a ouvert ses portes le 12 avril dernier. Ce sont donc de tout jeunes commerçants avec Arnaud. Des commerçants qui aussi, quand vous ne travaillez pas, vous aimez profiter des bonnes tablées, notamment la table de Sébastien Gravet à Bayonne. Pourquoi ?
3: Déjà Bayonne, parce qu'on y a vécu une dizaine d'années, ouais. Et donc voilà, une ville qui a vraiment du sens pour nous. Et puis Sébastien Gravet, parce qu'on y mange bien.
0: Ouais. Gourmand donc.
3: C'est ça, ouais.
0: Ouais.
3: Ouais.
0: Ça fait du bien de manger. Et puis alors, quand vous n'allez pas chez Sébastien Gravet, vous aimez aussi aller faire un tour en Bretagne, alors pas très loin de chez Sébastien Gravet, direction la Baulée.
3: C'est ça, on peut aimer vraiment des choses très raffinées, comme des choses plus simples aussi. On n'est pas arrêté tant qu'il y a à manger, c'est vrai qu'on est content.
0: La Baulée, c'est une crêperie, donc on est juste au pied de la cathédrale. Là aussi, il y a un lieu finalement incroyable, parce que voilà, on consomme devant cette cathédrale. Ce serait quoi votre crêpe préférée au cœur de la Baulée ?
3: Eh ben, j'aime bien celle avec le saumon Gravlax.
0: Ah ouais ?
3: Ouais.
0: On est plutôt saumon.
3: Mais ouais, pourquoi pas. Ça change du, du classique jambon, fromage, œuf.
0: Est-ce que de temps en temps, on va quand même peut-être aussi profiter des paysages ? Parce que je crois que vous habitez autour de Bidaraï.
3: Ouais, tout à fait.
0: On quitte Bayonne, on quitte la côte, on est plus au calme. On va digérer ? On va faire une petite rando ? On va faire quelque chose ?
3: Oui, après peut-être. Ouais, d'abord ouais. Plutôt manger aussi, mais oui, profiter aussi de l'environnement qui est plus calme, plus vert aussi. Ouais.
0: On va profiter aussi avec Valérie. Valérie qui est ma collaboratrice, ma collègue dans cette émission et tous les jours, elle réserve des surprises à nos invités. Pour ça, je vous invite, Fanny, à mettre le casque qui est juste à côté de vous puisque Valérie vous a préparé une petite surprise. Alors, vous aimez moyennement les surprises. Salut Valérie.
4: Ah, salut.
0: Oui, Valérie, excuse-nous, on te dérange, t'étais peut-être au café, mais là, c'est ton moment. Il va falloir que tu fasses découvrir à notre invité ce que tu lui as préparé ce matin.
4: Salut. Alors, attends, je t'entends très mal, bouge pas.
0: Alors, parce qu'il y a le retour son derrière. Ouais, il faudrait peut-être baisser la radio. Alors, on a un problème.
4: Oui.
0: On a un problème de liaison avec Valérie, c'est pas grave, on va rétablir la liaison dans un instant. Fanny, déjà vous tremblez parce que vous n'aimez pas les surprises, en plus de ça il va falloir encore patienter le temps que la liaison s'établisse. Est-ce que vous avez pu entendre quelques éléments autour de Valérie ?
3: Un petit peu de bruit, mais non.
0: Donc pour l'instant vous savez pas où est-ce qu'elle est ?
3: Non.
0: Ça marche, et écoute Valérie, on vient te retrouver dans un instant, ce sont les aléas de la radio, ça arrive. Le temps pour nous d'écouter la musique d'ici et on vient juste après.

0: écouter la musique d'ici à 10h30 passé d'une minute, l'heure de retrouver aussi Valérie Delos. Fanny, je vous invite à remettre le casque puisque ça y est, nous avons rétabli la liaison avec Valérie qui vous a préparé votre surprise, vous qui étiez impatiente. Valérie, est-ce que tu nous entends cette fois-ci?
1: Oui, cette fois c'est bon. Alors, Fanny, Alexis, chers auditeurs, pour vous faire deviner où on est, je vais vous donner trois mots. Je vais vous dire terre, parole et mer.
0: Alors, Fanny, est-ce que ça vous aide? Terre, parole et mer. Non. Alors là, c'est le calme plat pour Fanny. Valérie, est-ce qu'on a d'autres indices?
1: Cherchez des traductions basques, peut-être.
2: Terre, Laura.
0: Mère.
2: Mère, Tchachoua.
1: Père, ah. Mère, parole.
0: Ah, c'est peut-être pas la même mère qu'on cherche. Peut-être que c'est la mère avec un E.
2: Ama.
0: Et quand on réinverse les deux?
2: Amaloura.
1: Il est désespéré, mon invité. Oula, il se dit, elle est pas vive. Hein.
0: Attends, Valérie, ça y est, je crois qu'on vient d'avoir le nom. Amaloura, c'est ça?
2: Ouais.
0: Mais où est-ce qu'on serait, Fanny, oui. Ce matin?

0: Et puis vous vous retrouvez là aujourd'hui. Et donc aujourd'hui, bah voilà, la radio est venue chercher Arnaud.
1: Exactement.
2: C'est ça. Et j'avoue Fanny, que comme je craignais qu'Arnaud me dise non, je ne lui ai pas demandé son avis. Je suis venue sans qu'il m'invite.
1: Vous avez bien fait, je pense.
0: Ah oui, parce que Valérie fait trembler tout le Pays Basque hein, quand vraiment elle débarque quelque part. Bon, en tout cas Valérie, on va pas régler les comptes entre Fanny et Arnaud, mais on va faire une visite un peu spéciale du tiers-lieu avec toi, j'ai bien compris. Si oui. J'ai bien compris. Valérie ?
2: Oui, c'est ça. Et puis surtout, j'ai 2-3 petites infos sur Fanny assez croustillantes.
0: Parfait. Bah écoute Valérie, on vient te retrouver dans un instant, donc en direct de Louossoa. Le temps pour nous de faire un point sur nos ICI Express.
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0: Avec le top départ, ça y est, c'est parti pour les inscriptions au transport scolaire Tchic-Tchac. Si vous préparez déjà la rentrée 2026, faut y penser, eh bien c'est le moment de cocher une case importante sur votre to-do list des vacances. Inscrire ou renouveler le transport de votre enfant avant le 2 août prochain. Attention, tout dépend évidemment du trajet effectué au quotidien. Pour les élèves qui empruntent une ligne scolaire dédiée, l'inscription, elle, est obligatoire pour pouvoir monter à bord de ces bus dès la rentrée. En revanche, si votre enfant utilise simplement les lignes régulières du réseau Tchic-Tchac, pas besoin de dossier spécifique, un abonnement classique moins de 28 ans suffira. Et si vous avez encore un doute, eh bien les équipes Tchic-Tchac restent disponibles pour accompagner les familles, soit par téléphone ou directement en agence, ou même dans les maisons de la communauté. Un conseil, vaut mieux anticiper maintenant plutôt que de courir après les inscriptions à quelques jours de la rentrée. Ça y est, c'est parti donc pour les inscriptions au réseau Tchic-Tchac. Il est 10h34.
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0: Fanny, la surprise n'est pas terminée, puisqu'on a des infos croustillantes, deux infos croustillantes sur vous que Valérie va nous offrir dans quelques instants. Vous avez une idée de ces infos croustillantes ?
1: Non.
0: Non ? Ça vous rassure toujours pas ?
1: Non, toujours pas.
0: Fanny, c'est la seule qui se dit vivement la fin de cette émission, vraiment vivement, je n'en peux plus. Eh bien, je vous laisse encore trembler quelques minutes pour la musique. Voici Philippe Bailey et Phil Collins. On revient juste après.

0: 10h39, vous nous rejoignez ce matin. Bah, ça tombe bien puisqu'il est l'heure d'assister à la surprise de notre invitée Fanny.
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0: Direction Louossoa, au cœur du tiers-lieu Amaloura et notamment au café Minso. Fanny, avec Arnaud, vous tenez cet établissement. Et Valérie Delos, à 10h40, elle s'est dit « Je vais aller prendre mon petit café, je suis accoudée au zinc » avec évidemment Arnaud et je crois, Valérie, quelques clients d'ores et déjà autour de toi.
3: Oui, c'est vrai. D'ailleurs, Arnaud est en train d'en servir un, donc du coup, on a 30 secondes à tenir ensemble. Mais déjà, il m'a quand même donné quelques petites infos. Si vous deviez, Fanny, donner un de vos défauts, le principal qu'aurait pu me dire Arnaud, ce serait lequel, d'après toi ? D'après vous, pardon.
4: Le principal ?
0: De ne pas en avoir.
4: Oh, si, si. Je ne sais pas lequel citer. Je ne sais pas, ma patience. Le fait d'être têtu, peut-être.
3: Alors Arnaud, parmi les défauts, je lui ai demandé de trouver quel défaut vous aviez trouvé à Fanny. Elle m'a dit la patience ou têtu. C'est quand même pas des défauts. C'est celui que vous avez trouvé ?
5: Non, c'était un autre encore.
3: Non, alors, il a pensé à un autre. Donc cela, vous les confirmez, têtu.
5: Ah, ça c'est mieux.
3: Mais c'est pas encore ça.
4: Non, je...
3: Au niveau du rangement, vous êtes comment ?
5: C'est ça, oui.
3: Voilà, c'est ça, maniaque. Alors après, vous savez qu'ici sur le tiers-lieu, tu sais Alexis, donc on peut boire un verre, mais on peut aussi manger puisqu'il y a en cuisine. Dites-moi Fanny, qui c'est qui devait cuisiner initialement ? C'était Arnaud, c'était vous ?
4: C'était moi, oui.
3: Qu'est-ce qui s'est passé, Arnaud ? Pourquoi finalement c'est vous qui êtes aux cuisines ?
5: Elle se mettait un peu trop de pression. Et c'était pas trop gérable, quoi. Ni pour elle, ni pour moi.
3: Du coup, vous trouvez chef cuistot ?
5: Exactement, ouais. J'attends la toque qui devrait arriver.
3: Fanny, il attend la toque, hein, vous avez entendu.
4: C'est vrai. Je vais faire ça. Je vais trouver.
0: C'est vrai qu'à la base c'était vous, donc normalement en cuisine et puis Arnaud donc plutôt dans l'espace de vie. Il y a eu ce changement finalement. Qui a le dernier mot ? Qui commande au cœur de l'établissement ? Est-ce que c'est Fanny ou c'est Arnaud ?
4: Je ne sais pas si je peux répondre en toute objectivité. Je dirais que j'ai quand même un petit poids. Mais oui, non, effectivement, je devais être en cuisine et bon, j'ai pas du tout su gérer cette pression-là. Donc, je continue de faire quelques quiches, tartes ou quelques gâteaux, mais le matin, tranquillement, en ayant le temps, et je laisse les commandes.
0: Arnaud au fourneau.
4: Exactement.
3: Voilà, non mais c'est vrai en plus parce que justement Arnaud il me disait, c'était le troisième point qu'il avait évoqué, c'est qu'il me dit de toute façon quand il y a des accords, elle gagne tout le temps.
4: Ouais, c'est vrai que il est sympa.
3: Bon ben merci beaucoup. Arnaud il était pas très bavard, je arrache les. Mais bon, j'ai eu pas mal de choses off heureusement parce que en direct c'est pas ça. Hein. Mais bon, merci beaucoup Arnaud quand même.
5: Avec plaisir, merci à vous.
0: Merci beaucoup Valérie, merci aussi Arnaud qui prépare le service de midi pendant que vous, Fanny, vous êtes là. Mais vous me le disiez, Arnaud, il est quand même très timide. Il est plutôt réservé, non ?
4: Ouais, c'est pas sa partie préférée d'être en radio, non. Mais après, c'est... au quotidien, il va parler sans problème, hein, avec les gens. Il aime ça tout autant que moi. Mais oui, l'exercice de la radio, c'est assez particulier.
0: Et c'est pour ça, et en plus, quand il est avec Valérie, voilà, il y a double raison d'être impressionné. On va continuer encore de s'intéresser à vous, Fanny et Arnaud. Évidemment, on va parler de votre J'ai testé dans un instant. Vous allez nous emmener à Mindionde. Et puis, comme vous aimez les surprises, ça tombe bien, on s'est dit pour Fanny, on va en repréparer une dernière avant 11h. Vous restez bien avec nous, on revient juste après ça.
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0: Attention, grosse information. Fanny, vous ne saviez pas que Céline Dion était de retour ?
1: Non, effectivement, non, je viens de l'apprendre.
0: Vous venez de découvrir qu'elle allait faire une succession d'une dizaine de concerts à l'automne prochain. Si on arrive à vous avoir des places, est-ce qu'on vous en met de côté ?
1: Ah ben, pourquoi pas ?
0: On ira ensemble voir Céline Dion, parce que je ne démords pas, je les veux, ces places. Mais voilà, il y a des places qui vont revenir en vente très prochainement. Voilà, il va falloir suivre ça de très près.
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0: Fanny, nous n'avons pas encore testé le concert de Céline Dion, mais par contre, vous avez testé récemment la Gaïta, c'est à Mendiante, c'est votre j'ai testé aujourd'hui. Pourquoi cet établissement vous plaît plus que les autres ?
1: On a retesté ça là récemment, c'est vrai, sur un jour de repos. Donc on était avec nos enfants et on se dit ben pourquoi pas retester la Gaïta. Voilà, donc pas trop loin de la maison. C'est vrai que le cadre aussi est assez sympa.
0: On est dans les locaux de la base de loisirs, je crois, du Baïgoura, c'est ça, hein ?
1: C'est ça, ouais, tout à fait. Donc on mange les pieds à moitié dans l'herbe. C'est tout ouvert sur l'extérieur. Donc voilà, avec des potiocs qui sont pas loin, les parapentes qui atterrissent dans le champ d'à côté. Ce petit parc aussi qui est bien sympa quand on a des enfants. Donc voilà, qui permet aux parents d'être un peu plus détendus. Autour d'un verre ou d'un plat.
0: Vous avez dit, nous avons retesté. Ça veut dire, qu'est-ce qui vous attire ? Pourquoi vous retournez dans cet établissement, la Gaïta ?
1: Ça faisait un petit moment qu'on n'y avait pas été, c'est vrai. Et comme là, c'est un nouveau gérant qui a repris tout ça, bah, tout simplement, on s'est dit que voilà. On en a reparlé, on en a réentendu parler et ça nous a décidé.
0: Tout à l'heure, on parlait de la table de Sébastien Gravé, de la Bolée, la Gaïta, désormais, manger, c'est votre credo ?
1: C'est vrai que oui, on aime bien ça.
0: Ouais. Qu'est-ce que vous pourriez dire à celles et ceux qui sont autour de Mendiante, par exemple, et qui n'ont jamais testé la Gaïta ?
1: Mais qu'on y mange bien, simplement, que le service il est agréable aussi, les gens qui y travaillent sont sympas, et puis c'est vrai que bah, le cadre, tout simplement, ouais, qui se démarque un petit peu, puis avec les enfants notamment, ouais, qui peuvent faire leur petite vie.
0: C'est testé, approuvé et certifié donc par Fanny. La Gaïta à Mendiante. Fanny, vous aimez les surprises, vous les adorez, ça tombe bien puisqu'il en reste une dernière pour cette fin d'émission. Je vous expliquerai tout ça juste après. Supertramp, voici un petit déjeuner en Amérique. Breakfast in America à 10h50.

0: C'était le groupe Supertramp, juste avant la surprise et les questions du tac au tac.
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0: Fanny, c'est mon moment préféré, le plus croustillant de cette émission, les questions du tac au tac, 20 secondes de chrono, des questions en rafale, il faut répondre le plus vite possible. Est-ce que vous êtes prête?
3: Allez.
0: Allez, attention, top chrono, si vous pouviez être un objet pendant 24 heures, lequel?
3: Un lit.
0: À 10h52, votre météo humeur, vous êtes plutôt soleil éclatant ou orage en préparation?
3: Plutôt soleil éclatant.
0: Une odeur que vous adorez?
3: Chocolat.
0: La lettre de l'alphabet que vous aimez le moins?
3: Z.
0: Si vous gagnez au loto, qu'est-ce qu'on ferait en premier?
3: Déjà des vacances, je pense.
0: Ah ouais? D'ores ouais. Et déjà après 2 mois d'exploitation.
3: Ouais, profite avec les petits, ouais.
0: Vous aimez le chocolat donc?
3: Oui.
0: Ouais, et puis alors, si vous pouviez être un objet pendant 24 heures, le lit, ça veut dire que vous avez besoin de sommeil.
3: Voilà, le combo gagnant.
0: Besoin de sommeil, besoin de vacances. Fanny, j'aimerais qu'on parle aussi un petit peu de l'actualité, donc notamment au Café Minso et puis au tiers-lieu à Maloura aussi, à Louossoa, je crois qu'il y a une animation dimanche.
3: Voilà, c'est ça, ouais, le repas de Bechtaberi, donc sur réservation. Voilà.
0: Donc ça, c'est ce dimanche. Et ensuite, en juin, le jour de la fête de la musique, le 21 juin, là, il y aura un marché de producteurs et de créateurs que vous organisez vous-même.
3: Tout à fait, oui.
0: Pourquoi mettre en avant encore?
3: Eh bien, on s'était dit, déjà, par rapport au fait que ce soit le jour de la musique, donc on a des jeunes du village même qui viennent animer ce petit marché. Et puis, encore une fois, mettre en avant les producteurs et les créateurs du coin.
0: De toute façon, si on veut suivre l'actualité, évidemment, on va sur les réseaux sociaux, Instagram et Facebook. Mais ce tiers-lieu à Maloura n'est donc qu'au début de sa vie. Louossoa va encore vivre grâce à vous et grâce aussi au Café Minso avec Fanny et Arnaud. Merci beaucoup d'avoir été nos invités.
3: Merci à vous.
0: Et Arnaud me glisse un petit message dans le casque. Au boulot, Fanny, maintenant, c'est terminé. Retour en cuisine. Ça marche?
3: J'arrive.
0: Merci beaucoup, Fanny. Évidemment, cet échange est à retrouver sur ici.fr.
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0: Solitude, c'était Alain Souchon. Et lui, la solitude, il va la vivre. Si vous n'appelez pas au 05 59 217 deux fois, c'est Pierre Sylvain. Salut Pierre Sylvain.
1: Salut Alexis, bonjour tout le monde.
0: C'est reparti pour une nouvelle semaine de Sacolo Basque.
1: Absolument, avec un beau cadeau cette semaine, un séjour pour deux à Peyragudes avec deux entrées au centre de détente d'eau thermale Balnéa, deux montées en télésiège privilège, plus deux allers-retours en télécabine Skyvol qui relie Loudenvielle à Peyragudes. C'est ça qu'on vous offre cette semaine.
0: Tu parlais de détente, ça tombe bien puisque Fanny, l'invitée de Bienvenue chez vous depuis 10h, a besoin de détente, de repos.
1: Elle peut jouer.
0: Fanny, tu sais ce qu'on va faire? On va voir si tu peux potentiellement repartir avec le cadeau. Pierre Sylvain, est-ce qu'on a une question à tester avec Fanny?
1: Bien sûr, évidemment. Quel est le nom de la constellation en forme de casserole?
0: Ah, c'est le nom d'un animal.
2: Oui, elle est grande, la grande ours.
1: Oui,
0: Et voilà. Fanny repart avec le cadeau. Merci d'avoir joué avec nous tout au long de cette
1: chanceuse.
0: Semaine. 05 59
2: et le
0: deux
2: W
0: fois, 17 deux fois.
1: Le W? Ouais. Le W?
2: Oui, la constellation qui fait un W.
1: Non, mais écoutez, Céline.
0: Mais si, c'est la constellation.
2: C'est Cassiopée. C'est pour moi, Peyragudes.
0: Fanny ne le savait pas.
2: Ah non.
0: Fanny, il n'y a plus de cadeau pour vous, c'est terminé. Allez, vous jouez avec Pierre Sylvain, 05 59 2x17 2x, et nous, on se retrouve demain, dès 9h. Bisous.
1: À demain, Alexis.
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1: Bon début de semaine à tous avec Ici Pays Basque. Il est 11h. Et à 11h, le journal est présenté par Céline Arnal. Bonjour.
4: Bonjour, une enquête ouverte dans l'Hérault à l'encontre d'un prêtre d'Urune. Une enquête pour agression sexuelle sur mineurs. Le prêtre Xavier Sabaleta, originaire du Pays Basque Sud, officier à Béziers, avant de revenir au Pays Basque il y a 3 ans. Les fidèles de l'église d'Urune l'ont appris à l'issue des messes ce week-end. Il a été mis à l'écart par l'évêché de Bayonne, mis à l'écart de ses fonctions. Il est interdit de tout ministère public.
1: Les appels se sont multipliés tout le week-end sur les réseaux sociaux.
4: Un rassemblement est annoncé ce soir à 19h devant le palais de justice de Bayonne. Bayonne comme partout en France, à vrai dire. Rassemblement en hommage à Liana, la collégienne retrouvée morte dans le Gers. Les manifestants souhaitent aussi interpeller le gouvernement sur la mauvaise prise en charge des victimes de violences sexuelles et de viols. Plusieurs plaintes avaient été déposées à l'encontre du meurtrier présumé de l'adolescente. Hier après-midi, quelques 6000 personnes ont participé à Fleurance dans le Gers, à la marche blanche en hommage à la collégienne. Patrick Bruel est en garde à vue ce matin. Le chanteur de 67 ans est visé par une dizaine de plaintes pour violences sexuelles, des viols notamment. Il conteste les faits qui lui sont reprochés.
1: Le procès d'un Bayonnais de 32 ans a débuté ce matin devant la cour criminelle des Pyrénées-Atlantiques.
4: L'homme est jugé pour homicide involontaire. Il y a 2 ans, dans un hôtel d'Anglet, il est entré par erreur dans une chambre qui n'était pas la sienne. S'en était suivi une dispute avec l'homme de 66 ans qui, lui, était dans la bonne chambre, un homme qui est décédé d'une crise cardiaque. L'accusé encourt 15 ans de réclusion criminelle. Vous avez tous les détails sur cette affaire sur notre site internet.
1: Et c'est une info ici Pays Basque. À moins de 3 semaines du coup d'envoi de la saison estivale, l'aquazone de Saint-Pé-sur-Nivelle est menacée de fermeture.
4: La convention signée avec la précédente municipalité prévoit un agrandissement de la zone. Sauf que le préfet a écrit à la nouvelle municipalité, lui demandant de rompre cette convention, estimant que l'agrandissement est trop proche du site protégé Natura 2000. Le conseil municipal se réunit ce soir sur le sujet. De son côté, l'aquazone de Saint-Pé assure qu'une étude environnementale a bien été réalisée et demande du coup le maintien de son activité. Enfin, ça sent toujours un peu l'été et les vacances. Coup d'envoi aujourd'hui de la vente des passes, des bracelets pour les fêtes de Bayonne 2026. On peut les trouver dans les bureaux de poste par exemple ou directement sur internet. 15€ cette année encore pour rentrer dans le périmètre des fêtes du vendredi au dimanche. Des fêtes qui, on le rappelle, ont lieu cette année du 15 au 19 juillet.
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4: Que nous prévoit Météo France?
1: Eh bien, on commence la semaine sous les nuages et quelques averses aujourd'hui sur le Labour qui devraient disparaître prochainement. En revanche, les averses vont continuer de tomber dans l'après-midi du côté des Aldudes et de Mauléon. Pour les températures à 11h, nous avons 19 degrés à Anglette, 19 à Sarre, Bardos et Lantaba, 17 à Banca et Terdets, et dans l'après-midi, des températures similaires sur tout le Pays Basque. 11h03.
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1: Et j'ai la musique parfaite pour vous, pour débuter la semaine, mais aussi pour vous motiver à jouer un bon Michel Sardou, rien que pour vous. Et après ça, vous inondez le standard pour jouer à Sacolobasque. Bienvenue sur votre radio locale.

0: Ah, on pourrait croire qu'on s'en lasse, mais non, c'était Michel Sardou avec les lacs du Connemara.
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0: Allez, si vous souhaitez vous reposer, profiter d'un week-end à deux face à la montagne, dans les bains chauds, en extérieur, eh bien, j'ai le cadeau parfait pour vous cette semaine. On vous offre, entre 11h et midi, un séjour à Peyragudes pour deux personnes, avec deux entrées au centre de détente d'eau thermale Balnéa. 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Ensuite, vous allez jouer avec nous en direct. Vous allez devoir répondre à des questions de culture générale. Celui ou celle qui aura marqué le plus de points vendredi repartira avec son séjour dans les Hautes-Pyrénées à Peyragudes. Alors, si vous avez envie de souffler en ce moment, en amoureux, entre amis, ou alors si vous avez envie de faire un chouette cadeau à l'approche de la fête des Pères, eh bien, vous appelez ici Pays Basque 05 59 59 17 17. Le premier candidat du jour de la semaine après Daniel Powter, Bad Day sur votre radio.

0: Daniel Powter avec Bad Day à 11h12.
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0: Et elle ne passe pas un bad day, une mauvaise journée, puisque c'est la première fois qu'elle joue avec nous, c'est Cécile d'Anglet. Bonjour Cécile.
3: Bonjour.
0: Bon alors, première fois que vous jouez, qu'est-ce que vous avez attendu pour jouer avec nous?
3: Eh ben je ne sais pas, le bon moment.
0: Le bon moment, et le bon moment c'est le cadeau, c'est ça qui vous a motivé?
3: Exactement.
0: Rappelez-moi le cadeau Cécile, qu'est-ce qu'on peut vous offrir cette semaine?
3: Un séjour dans la vallée du Louron.
0: Absolument, à Peyragudes pour deux personnes. On rajoute à ça deux entrées au centre de détente d'eau thermale Balnéa, deux montées en télésiège privilège, plus deux allers-retours en télécabine Skyfall. Si vous gagnez, ce qu'on espère évidemment, vous partez avec qui?
3: Peut-être ma fille.
0: Votre fille, comment s'appelle votre fille?
3: Louise.
0: Louise, elle a quel âge?
3: 19 ans.
0: 9 ans, et bien on embrasse Louise et puis on croise les doigts, Cécile. Bon alors, pour essayer de remporter ce séjour, je vais vous poser plusieurs questions en 45 secondes. Si vous ne savez pas, vous dites je passe, je compte la première réponse et chaque question posée avant le gong doit avoir une réponse. Est-ce que vous stressez un petit peu?
3: Un petit peu?
0: Mais non, ça va bien se passer, je vous jure, ça va bien se passer. Faut souffler, il n'y a pas de souci, on se concentre, ça va le faire Cécile. Allez, je lance le chrono. 3, 2, 1... Top. Quelle chanteuse britannique à la crinière blonde platine fête ses 75 ans aujourd'hui?
3: Madonna.
0: En combien d'arrondissements la ville de Lyon est-elle divisée?
3: Je passe.
0: Quel est le nom de la grotte à Lourdes où les pèlerins du monde entier se pressent pour espérer y voir des apparitions?
3: Notre-Dame.
0: Dans quelle ville du Pays Basque va se dérouler le festival de cinéma Nouvelle Vague du 23 au 28 juin? Ça. Quelle maladie virale a décimé la population des lapins en France à partir de 1953?
3: Je passe.
0: Quelle est la signification du M dans le nom de la chaîne de télévision française M6, Métropole ou Méga?
3: Méga.
0: Quel nom désigne le véhicule à deux roues proche d'un vélo sans pédale utilisé par les jeunes enfants pour apprendre l'équilibre?
3: Drésienne.
0: Allez. Bon. Vous êtes la première de la semaine. Comment vous êtes senti sur le questionnaire?
3: Moyen?
0: Mais non, dites pas ça. Pour une première, c'est peut-être très bien. On va vérifier ensemble. Alors effectivement, première bonne réponse, Drésienne. Le véhicule à deux roues qui permet d'apprendre l'équilibre aux plus jeunes. M6, c'est le M de Métropole. C'est le nom de la société qui avait créé la chaîne Métropole. Ensuite, c'était la myxomatose, les lapins.
3: Ah oui, c'est vrai.
0: Les lapins. Dans quelle ville du Pays Basque va se dérouler le festival de cinéma Nouvelle Vague du 23 au 28 juin? C'est bien Biarritz. Bonne réponse. La grotte à Lourdes, c'est la grotte de Massabielle. Et oui, Lyon. Lyon est divisé en 9 arrondissements. Et enfin, celle qui fête ses 75 ans aujourd'hui, la britannique blonde platine, c'est Bonnie Tyler. Mais oui, Bonnie Tyler, son anniversaire aujourd'hui. Bonnie Tyler qu'on écoutera en fin d'émission. Et donc Cécile, ça vous fait combien de bonnes réponses? Eh bien ça vous fait Biarritz une bonne réponse, Drésienne deux bonnes réponses, Vous prenez quand même la tête de sac au basque. Donc là, à 11h16, pour l'instant c'est vous notre chapelle d'une. Donc Cécile, si personne ne bat votre score de 2 avant vendredi, c'est vous qui repartez avec le séjour à Peyragudes. Mais 2-2, ça reste facile à battre. Mais c'est pas grave, vous avez tenté votre chance, c'est bien quand même.
3: Oui, c'est bien déjà.
0: Mais oui, je vous souhaite de passer une bonne journée, une bonne semaine. Vous embrassez votre fille, Louise. Et puis je vous dis à bientôt, au revoir.
3: Bonne journée, merci.
0: Cécile, c'était la première candidate du jour, première candidate de la semaine, mais rien n'est fait, elle a fait 2. Donc si vous voulez tenter votre chance, vous nous appelez 05 59 59 17 17. Je vous rappelle que vous pouvez gagner un séjour à Peyragudes pour deux personnes avec deux entrées au centre de détente d'eau thermale Balnéa. On se retrouve dans un instant après Charles Doré, son titre Famille ou pas famille.

0: l'ancien de la Star Academy qui enchaîne les succès. C'était Charles Doré avec Famille ou pas Famille. 05 59 59 17 17 pour faire un cadeau à une personne qui compte pour vous. Avec ce numéro, vous allez pouvoir partir en week-end à la montagne, vous reposer dans des bains chauds et surtout vous évader un instant avec qui vous voulez. Alors pour remporter votre séjour à Peyragudes, vous nous appelez 05 59 59 17 17 et vous jouez à Sacolobasque. Et comme je dis toujours, au pire, vous passez à la radio, ça vous fait une anecdote. Au mieux, vous remportez un cadeau. Donc, je vous redonne le numéro absolument pour jouer avec nous. 05 59 59 17 17. Le deuxième candidat arrive juste après le roi de la pop. Belle fin de matinée à tous.
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0: Michael Jackson avec Liberian Girl, bienvenue sur votre radio.
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0: Et dans quelques instants, on va découvrir un message que nous a laissé Denis sur notre répondeur. Il va nous présenter un concert à Ustaritz, on le découvre dans un instant. Mais d'abord, on accueille Michel. Michel de Anglette qui joue avec nous, c'est notre deuxième candidat. Bonjour Michel.
3: Oui, bonjour.
0: Et comment ça va en ce début de semaine?
3: Ben, comme le temps, mi figue, mi raisin, mais bon, on va positiver, on va se dire que le soleil devrait bientôt réapparaître.
0: Oui, oui, bon, peut-être pas aujourd'hui, ça va être compliqué. Ça va être compliqué aujourd'hui, notamment sur Anglette, mais ça va venir petit à petit. Qu'est-ce que vous êtes prévu justement aujourd'hui, Michel?
3: Ben, repos hier. Nous avions des amis à la maison, donc le repos s'impose pour pouvoir repartir d'un bon pied dès demain.
0: La pause s'impose.
3: Rien de particulier.
0: Voilà, du repos pour vous Michel, et surtout, vous jouez avec nous. Ça, c'est ça la grosse actualité. Mais oui, oui, vous jouez pour remporter un séjour pour deux à Pays Ragude avec deux entrées au centre de détente d'eau thermale Baldéa, c'est pas mal pour se reposer. Plus deux montées en télésiège privilège et deux allers-retours en télécabine Skyfall. Si vous gagnez, Michel, vous partez avec qui?
3: Ah, grande surprise.
0: Ah, vous voulez pas me le dire?
3: Je vais y réfléchir sérieusement.
0: Ah, d'accord, vous allez attendre vendredi avant d'avoir la réponse. D'accord, Michel, bon alors. Pour faire une surprise à une personne qu'on ne connaît pas, eh bien je vais vous poser plusieurs questions en 45 secondes. Si vous ne savez pas, vous dites je passe, je compte la première réponse. Et chaque question posée avant le gong doit avoir une réponse. Pour l'instant, c'est un colo basque de Cécile, c'est notre Chapel Dune. Elle aussi vient d'Anglette et elle a fait 2 points tout à l'heure. Allez, on y va Michel. 3, 2, 1, top. Par quelle figure mythologique est représenté le signe astrologique du Sagittaire?
3: Le Scorpion.
0: De quel territoire d'outre-mer est originaire Miss France 2026?
3: Je passe.
0: Quelle est la durée d'une mi-temps dans un match de rugby à 15?
3: Je passe.
0: À quelle date la monnaie européenne euro est-elle entrée en circulation? 2002 ou 2004?
3: 2002.
0: Quel était le nom du mont avant de prendre le nom de Mont-Saint-Michel en 710?
3: Je passe.
0: Comment se nomme la plus grande forêt de hêtres d'Europe?
3: Je passe.
0: En France, quelle juridiction est en charge de contrôler la régularité des finances publiques, la Cour des comptes ou l'Assemblée nationale?
3: Cour des comptes.
0: Allez, on vérifie ensemble.
3: Minable, bon.
0: Qu'est-ce qu'il y a, Michel?
3: C'est minable. Hein,
0: alors là, je vous arrête tout de suite, personne n'est minable. Ah non, Michel, ah non, commence pas la semaine comme ça. Ah non, non, mais je suis sûr que c'était bien, on va vérifier ensemble. Mais non, c'était pas minable. C'est la première fois que vous jouez avec nous?
3: Non, la deuxième fois.
0: Deuxième fois, vous avez fait combien la première fois?
3: J'avais fait 6.
0: 6, bah voilà, il y a quand même des bonnes réponses. Bon, on va vérifier si vous êtes à 6 ou pas. Alors, en France, la juridiction qui est en charge de contrôler la régularité des finances publiques, c'est bien la Cour des comptes. Première bonne réponse, c'est pas de mal. La plus grande forêt de hêtres d'Europe, c'est la forêt d'Irati. 17 000 hectares.
3: Et ouais.
0: 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Si vous voulez découvrir un peu plus des coins sympas dans la forêt d'Irati. L'ancien nom du mont Saint-Michel, c'était le mont Tombe. Le mont Tombe. L'euro est entré en circulation en 2002, janvier 2002, bonne réponse. La durée d'une mi-temps dans un match de rugby à 15, c'est 40 minutes. 40 minutes. La Miss France 2026, avant c'était Miss Tahiti. Miss Tahiti, et oui. Et enfin, le signe astrologique du Sagittaire est représenté par la figure mythologique du Centaure. Et donc, ça fait combien de bonnes réponses? 2002, et puis la Cour des comptes, ça fait 2 points.
3: 2 points.
0: Bon, je suis désolé. Désolé, mon petit Michel.
3: J'ai participé, puis ça m'a permis d'apprendre quelques bonnes réponses.
0: Mais oui, ça sert à ça aussi, le sacolo basque. Merci beaucoup, Michel. Je souhaite de passer une bonne journée. À bientôt.
3: Oui, avec grand plaisir.
0: Allez, faites comme Michel, appelez-nous 05 59 59 17 17 pour jouer à sacolo basque. Mais aussi, avec ce numéro, vous pouvez annoncer des événements sur votre radio.
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0: Chaque demi-heure, on vous donne des idées sorties, des bons plans et vous y participez en nous laissant des messages sur notre répondeur WhatsApp et c'est ce qu'a fait Denis.
4: Méga concert, chorale, instrumental et rock à Ustaritz le samedi 13 juin de 19h30 à 2h, place Bigounet. Se produiront Coloréa, Diogeteta, Léla Bourdin, Julie Rouault, Moulin June, Kilimac, sous chapiteau sans réservation, entrée 10 euros.
0: Allez, faites comme Denis, annoncez vos événements sur ICI Pays Basque grâce à WhatsApp au 05 59 59 17 17. Et petit conseil, faites les vocaux 2-3 jours avant votre événement. Vous êtes nombreux à nous laisser des messages pour le jour même. Donc pour que ce soit bien diffusé en heure et en temps, prenez de l'avance, vous nous envoyez un message 05 59 59 17 17. 11h31 sur votre radio.
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0: De toute façon, vous n'avez qu'un seul numéro à retenir pour nous joindre, annoncer vos événements, mais aussi pour jouer à Sacolo Basque. Je vous le redonne, 05 59 59 17 17. D'ailleurs, si vous voulez gagner un séjour pour deux à la montagne pour vous relaxer, eh bien, il faut nous appeler maintenant. On joue ensemble après Everybody's Changing. Bienvenue sur votre radio.

0: Le groupe britannique Keane avec Everybody's Changing.
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0: Nouvelle candidate du jour, cette fois en quittant Anglet, direction Saint-Pé-sur-Nivelle pour rencontrer Alison. Bonjour Alison.
3: Bonjour.
0: Bon alors, première fois que vous jouez, comment vous êtes dit que vous alliez jouer aujourd'hui et pas avant?
3: Ah bah j'écoutais, puis le fait de partir à la montagne, ça me motivait bien, donc je me suis dit pourquoi pas essayer.
0: Mais vous avez bien raison, vous nous écoutez où là?
3: Depuis le boulot.
0: Depuis le boulot, vous faites quoi dans la vie?
3: Je suis agricultrice.
0: Agricultrice.
3: Des champignons.
0: Ah, comment ça s'appelle les gens qui produisent des champignons? J'ai oublié.
3: Des myciculteurs.
0: Des myciculteurs, c'est ça?
3: Myciculteurs.
0: Ça sera une question sacolobasque cette semaine. Voilà, je dis ça, je dis rien. Magnifique. Eh bien, écoutez, on va essayer de vous offrir ce petit séjour à Peyragudes pour deux personnes. Alors ça, c'est un truc qui est vraiment pas mal. Deux entrées au centre de détente d'eau thermale Balnéa, parfait pour se détendre dans des bains en extérieur face à la montagne. Ça, c'est magnifique. Et en plus, on rajoute à ça deux montées en télésiège privilège plus deux allers-retours en télécabine Skyvol. Pour une première fois, c'est un beau cadeau que vous allez pouvoir remporter, Alison. Alors, je vais vous poser, pour remporter ce petit séjour, plusieurs questions en 45 secondes. Si vous ne savez pas, vous dites je passe, je compte la première réponse et chaque question posée avant le gong doit avoir une réponse. Vous, qui nous écoutez depuis ce matin, Alison, le score à battre, il est de combien?
3: De 2.
0: Détenu par qui?
3: Fanny.
0: Cécile. Cécile.
3: Ah, allez, pardon.
0: Dernière question, elle vient d'où, Cécile?
3: Anglette.
0: Oui, non, vous êtes une auditrice assidue, ça fait plaisir, ça fait plaisir. Bon, allez, je lance le chrono, Alison. On va tester vos connaissances en culture générale. 3, 2, 1, top. Quelle série française qui a comme thème Les Chevaliers de la Table Ronde débarque au cinéma en 2021?
3: Je passe.
0: On l'a appris la semaine dernière, quel club de football anglais va entraîner l'année prochaine l'entraîneur basque Andoni Iraola?
3: Je passe.
0: Quel personnage célèbre est le plus utilisé comme nom de rue en France? Charles de Gaulle ou Edith Piaf?
3: De Gaulle.
0: À quel artiste français doit-on un album nommé Boucan d'Enfer en 2002?
3: Je passe.
0: Quel terme informatique désigne le fait d'enregistrer des documents en ligne sur un espace de stockage sécurisé?
3: Un cloud.
0: Sous quel nom est plus connu l'acide désoxyribonucléique?
3: L'adénosine.
0: Au hockey sur glace, où doit aller un joueur ayant reçu une pénalité?
3: En prison.
0: Allez, on vérifie ensemble. Eh bien, pour une première, il y a déjà une première bonne réponse. Ok, sur glace, on doit aller. Il a reçu une pénalité, une prison. Bonne réponse. Alors là, franchement, je vous ai pas aidé. Parce que vu comment je l'ai prononcé, je vais le redire quand même. Parce que. Oui. Alors, je vais le refaire sans faire de faute. L'acide désoxyribonucléique. C'est bien l'ADN. Bonne réponse. Pourtant, là, je vous ai pas aidé. Mais là, vous avez bien mérité. Le terme informatique qui désigne le fait d'enregistrer des documents en ligne sur un espace de stockage sécurisé. C'est bien le cloud. Et bien, vous êtes à trois bonnes réponses. Ça y est, vous dépassez Cécile d'Anglet. Donc là, déjà, vous prenez la tête de Sacolo Basque. Ça, c'est sûr. L'artiste français qui a sorti un album qui se nomme Boucan d'Enfer en 2002, c'était Renaud. Et sur cet album, on retrouve le célèbre duo avec Axel Red, Manhattan Kaboul.
4: Deux inconnus, deux anonymes,
0: et donc. Donc ça vous fait toujours trois bonnes. Non, celle-là c'est pas une bonne réponse. Celle-là ça fait du coup que trois bonnes réponses pour l'instant. Le personnage célèbre qui est utilisé comme nom de rue le plus de fois en France, c'est bien Charles de Gaulle. Bonne réponse avec 3903 rues à son nom. Andoni Iraola devient l'entraîneur de Liverpool, le club anglais. Et enfin, la série française qui a comme thème Les Chevaliers de la Table Ronde, Alison.
3: Mais oui, Kaamelott.
0: Mais oui, c'était Kaamelott. Bon alors, combien de bonnes réponses pour

0: vous. Le cloud, l'ADN, la prison, ça vous fait... Non, il y a Charles de Gaulle aussi. Quatre bonnes réponses. Quatre bonnes réponses, vous prenez la tête de sa colobasque. Pour une première, c'est vraiment pas mal. Donc alors, on a quatre bonnes réponses. Si personne ne bat votre score avant vendredi midi, dernier délai, c'est vous qui repartez avec votre séjour à Peyragudes pour deux personnes. On fait ça, Alison ?
1: On fait ça.
0: Allez, magnifique, je souhaite de passer une bonne journée. Je vous dis à bientôt. Merci beaucoup.
1: Merci, à bientôt, bonne journée.
0: Allez, faites comme Alison, appelez-nous, tentez votre chance, 05 59 59 17 17. Je suis sûr que vous aviez la réponse pour Kaamelott, donc venez tenter votre chance, 05 59 59 17 17. On se retrouve dans un instant après le titre de M Pokora, 1000 fois, à tout de suite.
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3: 21 sapeurs-pompiers mobilisés pour maîtriser ce sinistre qui a touché l'atelier d'un tapissier décorateur rue de Osquet.
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3: Pas de blessés, environ 200 mètres carrés de toiture en revanche et une pièce au premier étage ont été endommagées. L'origine de l'incendie n'est pas encore déterminée. La circulation a été perturbée une partie de la matinée dans le quartier.
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2: Et tout à l'heure, c'était Mpokora sur votre radio avec Mille Fois et vous allez l'entendre pendant un mois puisqu'il a sorti une musique pour la Coupe du Monde, évidemment. Alors on vous offre cette semaine un séjour à Peyragudes pour deux personnes avec deux entrées au centre de détente d'eau thermale Balnéa, deux montées en télésiège privilège plus deux allers-retours en télécamine Skyvol. Et c'est Daniel d'Anglet qui tente sa chance maintenant. Bonjour Daniel.
3: Oui, bonjour.
2: Bon alors vous êtes la troisième personne à nous appeler d'Anglette sur quatre candidats. Qu'est-ce qui se passe
3: pas
2: aujourd'hui? Qu'est-ce qui se passe?
3: Pas mal. Anglette en force, je pense.
2: Anglette en
3: ça
2: force.
3: On travaille pas beaucoup sur Anglette, on a le temps.
2: Oula, ça c'est vous qui le dites. Oula là, moi je suis pas responsable, rien à voir avec ça. Oula là.
3: Je parle pour moi.
2: Oui voilà, qu'est-ce que vous faites dans la vie vous Daniel?
3: Je suis un jeune retraité et là vous voyez, je vais aujourd'hui c'est une journée, j'ai première initiation de golf à midi, donc dans 20 minutes à Anglette. Donc je suis à côté, toujours sur Anglette. Et après j'en entraîne un club de pelote basque à Chistera l'après-midi, voilà.
2: Mais vous êtes un jeune retraité débordé.
3: Débordé, exactement.
2: Et qu'est-ce que vous faisiez avant d'être retraité?
3: J'étais dans la police nationale.
2: Dans la police nationale, au nom de Dieu.
3: Oui.
2: Ouh là là, ouh là, je vais me calmer là. Ouh là là là,
3: il n'y a pas de souci.
2: Ah là là,
3: vous
2: j'ai peur.
3: Y aller.
2: Mais oui.
3: Lâchez-vous, vous pouvez y aller.
2: Bon, c'est bon, plus vous êtes à la retraite, c'est bon, je suis tranquille. Bon alors, Daniel, on va essayer de jouer ensemble un petit peu quand même avant que vous partiez au golf parce qu'on a un beau séjour à Peyragudes à vous offrir. Pour ça, je vais vous poser plusieurs questions en 45 secondes. Si vous ne savez pas, vous dites je passe, je compte la première réponse et chaque question posée avant le gong doit avoir une réponse. Le séjour pour deux. Si vous gagnez, vous emmenez qui?
3: Moi, j'aimerais ma petite femme quand même.
2: Ah, comment s'appelle votre petite femme, Daniel?
3: Solange.
2: Solange, eh bien, on embrasse Solange. Est-ce qu'elle le sait que vous êtes en train de jouer avec nous?
3: Ah, pas du tout, elle travaille et je pense que au boulot où elle est, elle n'a pas accès à la radio, donc ça m'étonnerait qu'elle sache.
2: Eh bien, vous savez quoi, Daniel? On va faire un petit message. Je vais lui passer un petit message à Solange, comme ça, elle écoutera la radio plus tard pour lui faire écouter le replay sur l'application ici. Je vous donne le micro, Daniel, vous faites un petit mot d'amour à Solange, je vous laisse le micro.
3: Bah écoute ma petite chérie, toi qui adore la montagne, j'ai peut-être un petit séjour à t'offrir du côté de Loudenviel, Peyragudes, enfin tout le petit coin où on a déjà été faire un petit peu de ski de ce côté-là, donc voilà, ça serait bien, un petit peu de balnéaire, ça serait cool.
2: Bah oui, voilà. Un petit peu, c'est génial, très mignon, c'est très mignon ça Daniel. Eh bien écoutez, le score à battre, vous le connaissez, c'est Alison qui a fait 4 points, ça lui colle au basque, elle nous vient de Saint-Pé-sur-Nivelle, il faut donc faire un score supérieur à 4. Allez, je lance le chrono, 3, 2, 1... Top. Dans quel film sorti en 1973, Louis de Funès incarne-t-il Victor Pivert?
3: Victor Pivert Hibernatus, mais c'est pas ça.
2: Quel est le nom donné à la transformation d'un élément de l'état solide à liquide?
3: La combustion.
2: Quelle épice extrait-on des fleurs de crocus?
3: Quelle épice, vous m'avez dit?
2: Quelle épice extrait-on des fleurs de crocus?
3: Le safran.
2: Vrai ou faux, il existe une application de rencontre en Euskala?
3: Ouais.
2: En 1947, quels sont les premiers insectes envoyés dans l'espace?
3: Les premiers insectes, abeilles.
2: Dans quelle émission de télé Serge Gainsbourg a-t-il fait scandale en 1984 pour avoir brûlé un billet de 500 francs?
3: Je crois que c'était avec Michel Drucker. Sacrée soirée.
2: Allez, on vérifie ensemble.
3: Ouais, c'est la catastrophe.
2: Mais non, c'est pas la catastrophe.
3: C'est un petit peu la cata, là.
2: Mais non. Alors au pire.
3: Oh, si.
2: Attendez Daniel, au pire.
3: Oui.
2: Au pire du pire, on offre le cadeau jusqu'à vendredi. Donc vous avez jusqu'à vendredi pour tenter votre chance.
3: Oh non, il faut laisser la chance à tout le monde, mais pas de soucis.
2: Oh, en plus, il est bon joueur, vous êtes parfait. Vous êtes
3: Non, c'est normal. Allez. Par contre, si on cumule tous les points des Angloïdes aujourd'hui, ça peut. Ça
2: ah oui, par contre, là où par contre on est bon là. Là on est bon.
3: Ah, on est bon si on cumule.
2: Mais oui.
3: Peut-être 4 ans, on va battre la collègue de Saint-Pé.
2: Mais fait, oui, mais bon. Oui. Bon alors d'abord, on va regarder les points que vous avez fait, Daniel. Bon alors.
3: Ouais. J'espère ne pas être Fanny. Même si je suis pas Fanny.
2: Mais non. Serge Gainsbourg, c'était dans l'émission 7 sur 7.
3: 7 sur 7, je le revois cramer le billet en plus. Mais oui.
2: Les premiers insectes envoyés dans l'espace, ce sont des mouches.
3: Ouais,
2: c'était des mouches.
3: Ok.
2: L'application de rencontre en Euskala, vraie, bonne réponse.
3: Voilà,
2: et oui, bonne réponse.
3: Merci,
2: bonne réponse. Exactement. L'épice qu'on extrait des fleurs de crocus, le safran. Deuxième bonne réponse. Vous voyez, on est pas mal.
3: Ouais.
2: La transformation d'un élément de l'état solide à liquide, c'était la fusion. Fusion. Et enfin, Louis de Funès, Victor Pivert, c'est dans le film Les Aventures de Rabbi Jacob. Oh là là. Eh bien, vous avez fait 2 points. Tout à l'heure, Cécile d'Anglette a fait 2 points. Et notre deuxième candidat, qui lui aussi était d'Anglette, a fait 2 points. Donc ça vous fait 6 points.
3: On est abonné aux deux.
2: Mais oui, c'est magnifique. Bon, Daniel.
3: C'est parfait.
2: Bon, c'est perdu. Vous avez passé un bon moment?
3: Exactement.
2: Bon, voilà. Magnifique. Je vous souhaite de passer une belle après-midi au golf et je vous dis à bientôt.
3: Merci. Pareillement. La bonne journée à tous.
2: 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Pour ça, vous nous appelez 05 59 59 17 17. Le dernier candidat du jour, eh bien, arrive dans un instant après CETAC. Seigneur.

0: C'est TAC pour la musique d'ici. Dans un peu moins de 10 minutes, vous aurez votre journal. Et puis après, on va retrouver notre duo au taquet, Valérie Damido, Eric Bastien, pour une heure de jeu. Et puis nous, on va accueillir notre dernier candidat dans sa colo basque. A tout de suite.
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0: Alors, sur 5 candidats, nous avons eu Cécile d'Anglette, nous avons eu Denis d'Anglette, nous avons eu Michel d'Anglette, nous avons eu Alison de Saint-Pé-sur-Nivelle. Et donc là, pour la 5e candidate, eh ben, on retourne à Anglette. Bonjour Céline.
10: Bonjour.
0: Mais je l'ai posé la question tout à l'heure à Michel, mais qu'est-ce qui se passe à Anglette aujourd'hui? Là, je vous repose la question parce que c'est pas possible.
10: On travaille pas.
0: Mais voilà, mais il m'a dit la même réponse. Personne ne travaille à Anglette aujourd'hui. Bon alors, magnifique, vous jouez avec nous. Bon alors, en tout cas, vous jouez avec nous, ça c'est sûr. On vous offre aujourd'hui, enfin cette semaine plutôt, un séjour pour deux à Peyragudes avec 2 entrées au centre de détente d'eau thermale balnéa, 2 montants en télésiège privilège, 2 allers-retours en télécabine. Céline, vous êtes la dernière à pouvoir jouer aujourd'hui. Comment vous vous sentez?
10: Hyper stressée.
0: C'est pas vrai. Ah non.
10: Ah oui.
0: Ah non, non, ah ouais. Non.
10: Et ben... Avant de finir, de là, je vais essayer de me concentrer.
0: Alors, moi, j'aime bien faire quelque chose pour déstresser les candidats. On va souffler tous les deux ensemble. On fait ça?
10: Ok.
0: Allez, on inspire. Et on souffle, Céline. Et voilà, allez, je vous explique les règles. Je vais vous poser plusieurs questions en 45 secondes. Si vous ne savez pas, vous dites je passe, je compte la première réponse. Et chaque question posée avant le gong doit avoir une réponse. Sur les 5 candidats, eh bien il n'y a que Alison de Saint-Pé-sur-Nivelle qui a fait 4 points. Il faut donc faire un score supérieur à 4. Céline, allez, on y va. Je lance le chrono. 3, 2, 1, top. À quel groupe musical doit-on le tube Take On Me en 1985? Quel est le nom de l'avare dans la pièce de Molière?
10: Je passe.
0: Comment est caractérisée une espèce qui mange de la viande et des végétaux? Quel organe du corps humain est capable de se régénérer en quelques mois si une partie lui est enlevée?
10: Le foie.
0: Quelle série télé de TF1 se déroule dans une école de cuisine?
10: Je passe.
0: Quel était le nom de la mission spatiale de l'astronaute français Thomas Pesquet en 2021?
10: Apollo 13.
0: À quelle couleur sont associées les nuances nommées topaz, soufre et mimosa?
10: Jaune.
0: Quel célèbre philosophe était littéralement passionné par les dauphins et y consacra de longues études?
10: Bergson.
0: Allez, on vérifie ensemble. C'était Aristote. Aristote. À quelle couleur sont associées les nuances topaz, soufre et mimosa? Jaune. Première bonne réponse. Thomas Pesquet en 2021, sa mission s'appelait la mission Alpha. Alpha, la série télé de TF1 qui se déroule dans une école de cuisine, c'est Ici tout commence. Ici tout commence. C'est bien le foie, l'organe qui peut se régénérer en quelques mois. Si on mange de la viande et des végétaux, c'est omnivore. Omnivore. Et oui, le nom de l'avare dans la pièce de Molière, c'est Harpagon. Et enfin, quel groupe musical doit-on le tube Take On Me en 1985? C'était bien Aha. Ça, c'est une bonne réponse.
10: Ah,
0: Céline, vous chantez?
10: Oui.
0: Ah, vous étiez en train de chanter. Vous pouvez continuer, il n'y a pas de souci, il n'y a pas de souci. Non, vous étiez parti. Bon alors, ça vous fait 3 bonnes réponses. Et Alison de Saint-Pé, elle a fait 4 points, je suis désolé.
10: Et on peut pas Daniel ?
0: Non. Michel, Denis et Cécile m'ont posé la même question. Non, on ne peut pas additionner les points de tous les Anglois. Je suis désolé. Mais vous pouvez retenter votre chance. On offre le cadeau jusqu'à vendredi. Donc vous retentez votre chance avec plaisir, Céline. Merci beaucoup en tout cas. Bonne journée.
10: Merci à vous. Bonne journée en rouge.
0: Dans un instant, votre journal. Mais d'abord, c'est celle qui fête ses 75 ans. Voici Bonnie Tyler.

0: Je vous donne une petite anecdote pour vous ce midi. Elle fête ses 75 ans. C'était Bonnie Tyler sur votre radio.
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0: Passez une belle journée avec Ici Pays Basque. Il est midi. Les informations présentées par Céline Arnal.
2: Un Bayonnais de 32 ans est jugé depuis 9h ce matin par la Cour criminelle des Pyrénées-Atlantiques à Pau. Il est jugé pour homicide involontaire. Les faits remontent à 2 ans. En juin 2024, il s'est trompé de chambre d'hôtel à Anglette et il est entré dans une chambre où dormait un couple. S'en est suivi une violente dispute avec l'homme de 66 ans. L'homme qui, lui, était dans la bonne chambre. Un homme qui est ensuite décédé de crise cardiaque. Bonjour Paul Nicolaï.
3: Oui, bonjour.
2: Vous suivez ce procès depuis ce matin pour Ici Pays Basque et ce matin, le tribunal a examiné la personnalité de l'accusé.
3: Oui, avant les faits, il a été largement question de la personnalité peu atypique de Mathieu Viss, 32 ans, issu de la communauté des gens du voyage, cinquième d'une famille de 6 frères et sœurs, papa décédé lorsqu'il était jeune, un traumatisme, dit-il. Sa maman a raconté avec des sanglots dans la voix l'enfance difficile de Mathieu, le rejet de sa communauté en raison de son orientation sexuelle, le harcèlement à l'école, on me traitait de pédé du matin au soir, dit-il. Ensuite, la prostitution sous le pseudonyme Gianni la Comtesse, un personnage travesti qui se rêve star de la TV-réalité et qui multiplie les vidéos provocatrices sur les réseaux sociaux. Puis, nouveau drame, lorsqu'il apprend sa séropositif, le sida, les trithérapies. Du bout des lèvres, il reconnaît tout de même son implication dans la mort de la victime, un client de l'hôtel pour cette mort pour laquelle il risque 20 ans de réclusion criminelle. Le procès reprend cet après-midi avec l'audition du médecin légiste qui a examiné la victime décédée d'une crise cardiaque.
2: Une affaire que vous pouvez retrouver sur nos différents articles sur notre site internet.
0: Une enquête ouverte dans l'Hérault à l'encontre d'un prêtre du Rugnon.
2: Oui, c'est une enquête pour agression sexuelle sur mineur. Le père Xavier Sabaleta est originaire du Pays Basque Sud. Il officie à Béziers avant de revenir ici au Pays Basque il y a 3 ans. Les fidèles de l'église d'Urugne ont appris la nouvelle ce week-end à l'issue des messes. Il a été mis à l'écart par l'évêché de Bayonne, qui lui interdit tout ministère public.
0: Gérald Darmanin reçut ce matin les procureurs généraux.
2: Le garde des Sceaux leur demande de reprendre l'intégralité des plaintes pour violences sexuelles sur enfants. Il en a 70 000 en tout en France. Ça fait évidemment suite au drame de la jeune Liana, 11 ans, retrouvée décédée dans le Gers du côté de Fleurance. Son meurtrier présumé était déjà sous le coup de plusieurs plaintes classées sans suite ou non traitées. Tout ce week-end, des appels se sont multipliés sur les réseaux sociaux pour des rassemblements. Rassemblement ce soir devant le ministère de la Justice à Paris, mais aussi partout en France. Un rassemblement est ainsi annoncé ce soir à 19h devant le palais de justice de Bayonne. Patrick Bruel est en garde à vue depuis 8h30 ce matin. Le chanteur de 67 ans est visé par une dizaine de plaintes. Plaintes pour violences sexuelles, plainte pour viol aussi. Il conteste tous les faits qui lui sont reprochés.
0: C'est une info ici Pays Basque.
2: À moins de 3 semaines du coup d'envoi de la saison estivale, la cloisonne de Saint-Pé-sur-Nivelle est menacée de fermeture. C'est la préfecture qui le demande. Elle a écrit à la commune et lui demande de résilier la convention passée entre la cloisonne donc et l'ancienne municipalité. Une convention qui prévoit l'agrandissement de l'activité nautique sur le lac de Saint-Pé. Explication avec Arantxa Kurutchari.
4: L'État freine le projet. D'abord, le 23 avril, le préfet des Pyrénées-Atlantiques exerce un recours gracieux contre la convention. Il dénonce un projet qui se situe à proximité immédiate d'un site Natura 2000 et qu'aucune étude environnementale n'a été faite. Un mois plus tard, le 20 mai, la mairie informe l'exploitant qu'elle envisage de résilier la convention. La commune ouvre une procédure contradictoire et laisse à la cloisonne la possibilité de présenter ses observations, ce qu'elle fait par une note du 31 mai. Selon la cloisonne, l'étude d'impact environnemental est faite. Elle conclut qu'il n'y a aucune incidence significative sur le site protégé. L'exploitant demande donc le maintien du projet et rappelle les enjeux économiques liés à son activité, 29 emplois et un investissement de 500 000 euros.
2: Le conseil municipal de Saint-Pé se réunit ce soir sur le sujet. Ce sera la dernière de la saison. 100% rugby le lundi fera un bilan de la saison de l'Aviron Bayonnais dans un top 14 surprenant. Dans notre studio, nos consultants Eric Bayader, Grégoire Lascubé et Léo Iquet. Rendez-vous juste après les infos de 18h.
0: Et pour la météo, eh bien la journée se poursuit sur les nuages, avec des nuages plutôt et sur la pluie, notamment en Basse-Navarre et en Soule. Pour le Labour, seulement de la grisaille. Pour les températures, 19 sur le BAB, 19 à Espelette, 20 à Bidache, 18 à Baïgoury et 20 à Mauléon. Tout de suite, c'est Valérie Damido et Eric Bastien pour Au Taquet. Belle journée à vous.
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6: Bonjour la France, j'espère que tu as passé un bon week-end la France. Alors, t'as passé un bon week-end Eric Bastien toi ?
7: J'ai passé un bon week-end, bonjour à tous. Vous avez le bleu de l'océan là que vous portez. Oui. J'ai envie d'être Jack, j'ai envie que vous soyez ma rose. J'ai envie qu'on coule ensemble Valérie.
6: Vincent, écoutez, moi personnellement je préfère flotter.
7: Voilà.
6: Alors, c'est une nouvelle semaine qui démarre. Évidemment, la semaine dernière, j'ai encore remporté la compétition.
7: Si vous avez décidé d'être désagréable dès le lundi.
6: Voilà. Et donc, nouvelle semaine, nouveau cadeau. Et cette semaine, mes petits chéris, on vous emmène au soleil. Et oui, on vous fait gagner un séjour pour deux personnes. 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
7: Oh, ils tirent les pointes, ils font tout. Hein,
6: je vous rappelle que depuis 10 jours, je suis présidente, grâce à Guy, du pays, le Damido Land. Cette histoire devient complètement folle.
7: Ça prend des proportions, c'est alors, plus possible, voilà, Valérie.
6: Alors, au-delà des demandes, y compris de personnalités qui veulent la nationalité du Damido Land.
7: On pourrait les citer.
6: Voilà,
7: hein.
6: Nicolas, notre candidat, a fait évidemment un vrai formulaire de demande de nationalité du Damido Land.
7: C'est fou, ça.
6: Mais il ne s'est pas arrêté là, notre Nico. Non. Oh, il a gagné, évidemment, il a gagné. En plus, c'est le gagnant de la semaine dernière. Mais il a fait l'hymne du Damido Land. Si, écoute.

0: génial.
1: Alors, ça dure 3 minutes. Bravo, Nicolas. Alors, il y a plein de trucs. Hein. Il est magnifique. Donc, cette idée de d'Amidolan prend des proportions.
0: C'est trop.
1: Ce qui me dépasse.
0: La direction est dépassée.
1: Là, tout le monde est dépassé. Hein. Que va-t-on faire? J'ai eu aussi, sur les réseaux sociaux, beaucoup de propositions
0: mais
1: de
0: oui,
1: drapeaux.
0: C'est vrai.
1: Oh non, mais écoutez, les amis, vous êtes formidables. Je vous adore. Hein. J'aime mes auditeurs. Franchement, vous êtes magnifiques.
0: Est-ce que vous pourriez nous envoyer vos réformes? Quelles sont les réformes que vous avez envie qu'on mette en place?
1: Je vais tout mettre en place.
0: Oui.
1: Je vais tout répondre aux gens qui m'ont envoyé des messages. Vous inquiétez pas, vous êtes magnifiques. Alors, nous allons accueillir deux nouveaux potentiels candidats aux Amis de l'Ordre aujourd'hui.
0: Deux habitants,
1: peut-être. Mireille et Dany, comment ça va, les amis?
0: Bonjour.
2: Bonjour, ça va bien?
3: Bonjour.
0: Bonjour.
3: Ça alors, va bien aussi?
1: C'est super. Calme. Alors, Mireille joue avec ici Orléans. Comment ça va, Mireille?
2: Très bien, Valérie. Je suis très heureuse de jouer et d'être avec vous.
1: Ah, moi aussi, je suis contente. Alors, en plus, c'était ton anniversaire il n'y a pas longtemps, le 16 mai.
2: Oui, tout à fait.
1: Mais oui, c'est un taureau, hein. Taureau, le 16 mai, c'est taureau, on adore. Tu habites à. Alors, comment on dit, Boine? Mireille a raccroché. Mireille.
0: Quitter le Dami d'Hollande très prématurément.
1: Ah, je pense qu'on a eu un problème de réseau.
0: Ouais.
1: Eh ben, Mireille, où es-tu?
0: Bon, je vais accueillir Dany. En attendant de retrouver Mireille, si vous êtes d'accord.
1: Je ne sais pas. Je demande à la réalisation. C'est moi, ma chef, c'est Céline. Hein.
0: Bon.
1: Bon, on accueille Dany.
0: Allez, bonjour Dany. Bienvenue. Comment ça va, mon Dany?
3: Merci. Je suis content de participer avec vous aujourd'hui.
0: Me fais pas faux bon, mon Dany. Ici, Sud-Lorraine, tu habites à Ludre, c'est en Meurthe-et-Moselle. Bon, j'espère que tu as passé un bon week-end. Tu es en couple, tu vis avec qui? Comment s'appelle, madame? Voilà, écoutez, ça va être une
1: alors,
0: très belle émission
1: c'est...
0: aujourd'hui.
1: Je ne sais pas ce qui se passe avec nos candidats. En tout cas, on est ravis hein, d'accueillir Mireille et Dany. Alors, Mireille, qui habite dans le Loiret, est mariée à Hervé, elle a 3 enfants, Céline, ah oui. Romain, Aude, elle a 5 petits-enfants. Et attention, ça rigole pas parce que ça fait très longtemps hein, qu'elle est mariée à Hervé, on en parlera tout à l'heure.
0: Allez. On va envoyer un disque en fait. On va mettre un disque tranquillement
1: pour accueillir
0: tout le monde.
1: Je pense que nous allons tout de suite envoyer qui?
0: Bah oui.
1: Eh ben nous allons. Eh ben vous savez quoi?
0: On va écouter Jean-Jacques.
1: On va écouter Quand la musique est bonne.
0: Histoire de retrouver tout le monde.
1: Alors quand le Dami d'Hollande est bonne, quand Damido et Bastien sont bonnes.
0: Ah bon, on est bonnes, mais le Dami d'Hollande marche pas fort ce matin. Hein.
1: Allez, ça marche à fond. Vous aime, à tout de suite.

0: Bienvenue à tous dans le Dami d'Oland. Nous sommes lundi matin, enfin lundi midi, il est 12h12. Quand la musique est bonne, Jean-Jacques Goldman, on est en direct et ils sont de retour.
1: Oui.
2: Ici, eh oui. À midi,
0: alors,
1: on est
2: au taquet.
1: Mireille, pardon, hein, le standard a explosé. Tous les gens qui veulent s'abonner à Dami d'Oland,
0: ils veulent tous la citoyenneté.
1: Fait péter le standard. Désolée, Mireille. Alors, je disais, tu habites à Boine, on dit Boine ?
3: Tout à fait.
1: Ah, voilà. Je ne savais pas si on disait Boines ou Boine. Alors, je disais que tu étais mariée à Hervé et tu es mariée, dis donc, on en reparlera tout à l'heure. Ça fera 49 ans cet été. C'est ça ?
0: C'est une blague en fait,
1: c'est
0: cette émission.
1: C'est une blague, est-ce qu'on est le 1er avril ? Je suis dans la solitude la plus grande.
0: C'est drôle.
1: Je vous aime et là je me sens seule. Qu'est-ce qu'on fait ?
0: Bon, on va se dire les choses. Voilà, il est midi 13, on a un petit souci de standard, on est en direct, donc on ne peut rien faire de particulier.
1: Bah,
0: on essaye de gérer ça au mieux.
1: On essaye de... Est-ce qu'on va faire toutes les questions d'un coup ?
0: Moi je peux répondre à ce que
1: je veux dire. Je ne sais pas. En tout cas, là, pour l'instant, on est un peu dans la mouise, comme dirait l'autre. Alors, je ne sais pas. Alors, qu'est-ce que vous avez...
0: Bon, ils sont en train de rappeler tout le monde.
1: Allez.
0: Dany est là ? On peut faire connaissance avec Dany ? Ou... Voilà, bah, je Dany retourne avec Dany. Voilà, Dany, je l'ai dit, en Meurthe et Moselle, qui est en couple avec Tatiana, qui a 3 enfants, c'est ça, Dany ?
4: Oui, j'ai 3 enfants, oui.
0: Parfait. Dany, ouais. Sarah, Manon et Raphaël. Tu sais quoi ?
4: Raphaël.
0: On va jouer tout de suite. Moi, voilà. J'ai mon candidat,
1: allez.
0: Je veux prendre du point.
1: Allez,
0: donc,
1: vas-y.
0: On y va pour la première question. T'inquiète, Dany, on fera connaissance tout à l'heure, mais voilà, ça peut arriver, c'est les aléas du direct. On est chaud, on a une première question pour un point. Je te souhaite bonne chance pour gagner un beau séjour à Marseille. Allez, extrait. Une marque a lancé un réveil qui diffuse une odeur de croissant chaud pour mieux se lever. Pour un point, Dany, est-ce que c'est vrai ou faux ? On envoie le chrono, c'est parti. Une marque a lancé un réveil qui diffuse une odeur de croissant chaud pour mieux se lever. Top chrono. Dany nous a dit vrai ou nous a dit faux ? Voilà. C'est génial aujourd'hui.
1: Aujourd'hui, c'est magnifique.
0: Génial.
1: Franchement,
0: c'est
1: si
0: super.
1: Vous vouliez nous faire des blagues comme ça, c'est magnifique. J'adore.
0: Bon, écoutez, frérot de la Vega, on
1: ne sait pas ce qu'on va faire aujourd'hui, mais en tout cas, une chose est sûre, c'est que là, on va partir avec les frérots de la Vega.
0: Exactement.
1: Et le chant des sirènes, on va croiser les doigts et prier pour que nos candidats soient là. On va faire toutes les questions d'un coup.
0: Oui.
1: Allez, à tout de suite, mes petits chéris. On
0: vous
1: est désolés.

0: Le chant des sirènes, c'est Frérot de la Vega, midi 18 sur votre radio. Ici, on s'excuse avec Valérie de ce qui est en train de se passer. Techniquement, c'est compliqué.
1: Hein, voilà, on va pas se mentir. Alors Mireille, est-ce que tu es là ?
2: Je suis là, moi je vous écoute bien.
1: Mon petit chat. Alors je vais te poser ta première question, vraie ou faux, on va en profiter. Tiens, je te mets une petite ambiance musicale avec Laurie. Meilleure amie.
0: Jusque-là, ça marche.
1: Alors, jusque-là, ça marche. Écoute, nous allons parler d'amitié. Aujourd'hui, le 8 juin, c'est la journée des meilleurs amis. Est-ce que c'est vrai ou faux, ma petite Mireille ? Aujourd'hui, c'est la...
2: Oui.
1: Tu dis vrai ?
2: Bon.
1: Eh ben, tu as totalement raison, ma petite Mireille. Oui, c'est la National Best Friend Day. Donc, tu as un premier point. Ensuite, on va poser la question, on va reposer la question à notre... On va faire chacun son tour.
0: Est-ce qu'il est là, mon Dany ?
3: Oui, il n'a pas bougé.
1: Voilà. Ah, magnifique.
0: Un jour, on en saura plus sur ta vie. Hein. Un jour, on découvrira si tu es.
3: Bien sûr.
1: Bien sûr.
0: Écoute, c'est une première dans le David Hollande. Hein. Ça ne nous était jamais arrivé. Je rappelle que tu es en Meurthe-et-Moselle et que tu as été fonctionnaire de police. Voilà, et que tu es aide-soignant maintenant, mon Dany, histoire de situer un petit peu qui est avec nous. Je suis ravi que tu sois là, en tous les cas. Donc, ta question, comme tu n'as pas eu le temps de l'écouter, je te la repose. Une marque a lancé un réveil qui diffuse une odeur de croissant chaud pour mieux se lever. Est-ce que selon toi c'est vrai ou faux ? On t'offre 5 secondes pour y réfléchir, Dany.
3: Ah, je dirais vrai. En tout cas, c'est appétissant. Oui,
0: ouais, c'est vrai que c'est appétissant, je suis d'accord avec toi, mais c'est faux. Non, c'est faux. Il y a des réveils olfactifs qui existent, mais pas encore de version boulangerie du coin. Si ça t'inspire, Dany, que tu as envie de créer la chose, vas-y.
1: Alors, donc Mireille, il paraît que donc tu étais assistante maternelle, mais tu es retraitée maintenant.
2: Oui, bien sûr, oui.
1: Et alors, ensuite, tu as travaillé avec ton mari.
2: En plus d'être assistante maternelle, je travaillais avec mon mari, oui. J'étais conjointe collaboratrice.
1: Conjointe collaboratrice, j'adore ce nom. Aïe, aïe, aïe. Il paraît que tu adores jardiner, c'est vrai ?
2: Ah oui, j'aime bien jardiner, oui, tout à fait, oui.
1: Alors, qu'est-ce que tu as dans ton jardin ?
2: Ah, ben voyons, on va manger des premières pommes de terre nouvelles, des framboises, je viens de faire une tarte à la framboise.
1: Oh.
2: J'ai des courgettes aussi, j'ai accueilli mes premières courgettes, il y a des haricots, betteraves rouges, je ne sais plus ce qu'il y a encore dans le jardin, des carottes, des poireaux.
1: Ah oui, des carottes.
2: Voilà.
1: Tu fais bien de nous parler de la carotte. Nous avons reçu via Maître Coupez une photo d'une carotte de plus d'un kilo.
2: Oui.
1: Magnifique
0: c'est
1: carotte.
0: Énorme.
1: Alors, c'est bien parce que tu adores cuisiner. Donc, nous en parlerons après. Mais je vais te poser ta deuxième question, peut-être pour avoir un deuxième point. Tiens, je te mets une ambiance musicale.
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1: Alors, on va parler de fromage. Mireille, il paraît qu'autrefois, on pouvait payer ses impôts avec du roquefort. Est-ce que c'est vrai qu'autrefois, on pouvait payer ses impôts avec du roquefort ? Vrai ou faux ? Top chrono, 5 secondes.
2: Faux.
1: Tu dis faux ?
2: Oui.
1: Et non, c'est vrai. Figure-toi qu'au Moyen-Âge, dans certaines régions d'Aveyron, eh bien, on pouvait régler en roquefort des redevances parce que le fromage était très, très précieux. Donc, oui. Bon, eh bien, tu restes en tête avec un point. Voilà.
0: Dans cette première manche de la semaine, Mireille est opposée à Dany. Dany qui est à Ludres, Dany qui, je viens de le dire, est aide-soignant. Ça fait 15 ans que t'es aide-soignant. Pourquoi t'as quitté la police, du coup? Ça te convenait pas? Tu rêvais d'être aide-soignant? Ouais.
3: Non, pas du tout. C'est simplement, voilà, c'était une expérience. Et puis, je me suis rendu compte, voilà, que ça correspondait pas forcément à ce que j'attendais. Voilà. Donc, il est jamais trop tard pour
0: bien faire.
3: Et puis, je regrette absolument pas mon choix, en fait.
0: Bah oui, t'as l'air heureux. Ça fait quasiment 15 ans que tu fais ça. T'as fait plein de choses, comme quoi on peut exercer vraiment plusieurs métiers. T'as travaillé aussi dans l'agroalimentaire, en plus de la police et du médical aujourd'hui. T'as vraiment fait plein de choses dans ta vie, hein.
3: Ouais, j'ai eu différentes vies. C'est vrai que des fois, quand je regarde en arrière, je me dis, c'est moi qui ai vécu tout ça. J'ai l'impression des fois de raconter un peu des histoires de quelqu'un d'autre. Mais bon, voilà, ça fait partie effectivement d'un parcours. Et puis on apprend à chaque expérience, en fait.
0: T'as une passion pour Star Wars avec ton fils. Et ensemble, et pareil, vous faites des combats de sabre laser.
3: Exactement.
0: Génial. Vous refaites les scènes.
3: Voilà, j'en ai... Exactement. On refait les scènes du film. Et puis voilà, on va dans les parcs, on s'amuse un petit peu. Pour la petite histoire, j'ai recommandé 2 sabres laser parce que des fois, il y a un petit peu de casse avec les sabres laser en plastique. Donc, il faut toujours avoir Des réserves.
0: Ton fils qui porte le costume de Jedi et toi, t'as toujours le rôle de méchant. Bah, moi, je vais être gentil avec toi, avec une question et peut-être un point de plus pour toi, avec un petit extrait musical.
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0: C'est Claude Nougaro, ça ?
1: Oui.
0: Le petit taureau, tu as déjà zéro point. On va marquer un point, allons-y. Les taureaux sont excités par la couleur rouge. Est-ce que selon toi, c'est vrai ou faux ? Top chrono, 5 secondes. Les taureaux sont attirés, excités par la couleur rouge.
3: Je dirais vrai.
0: Bah ouais, mais tu te fais piéger et je pense que j'aurais dit exactement la même chose que toi. Mais.
1: Il n'a pas de point, tu marques un point, il vient de se tromper.
0: Ah oui, exactement.
1: Il a envie de te donner des points.
0: Oui, oui. Non, mais les taureaux ne foncent pas sur le rouge. Ils ont une vision qui est assez limitée et c'est surtout le mouvement de la cape qui, a priori, voilà, les attire et c'est pas vraiment la couleur. Effectivement, Dani, toujours pas de point.
1: Alors, ma petite Mireille, hein, qui, je le rappelle, habite à Boine, qui joue avec ici Orléans, qui est mariée à Hervé. Alors, elle va fêter ses 49 ans de mariage et ils se sont rencontrés. Ils étaient tout petits, parce que vous étiez à l'école primaire ensemble.
2: On était dans la même commune d'école, oui. Et tout petit, je sais pas, on avait peut-être... Parce que moi, je suis rentrée à l'école à 6 ans. Alors, vous voyez, il n'y avait pas de maternelle à ce moment-là.
1: Ah.
2: Je sais pas, on a dû se voir dans les 11 ans, 12 ans, peut-être.
1: Ouais.
2: Puis on habitait pas très loin de l'autre, à 1 kilomètre à peu près.
1: Et alors, il paraît que vous avez, évidemment, comme vous habitiez presque le même village, où vous vous rencontriez régulièrement, vous aviez même fait des chars de fleurs ensemble.
2: Oui, oui, oui, oui, en 1972, oui, effectivement.
1: Et c'est en 1972 que vous vous êtes embrassés pour la première fois.
2: Oui, voilà.
1: Pim pam poum, fiancé en 76, marié en 77.
2: Voilà, vous savez tout.
1: Eh, 49 ans, ça veut dire les noces de cèdre.
2: Oui.
1: Vous allez faire la fête ou pas ? Vous attendez les 50 ans ?
2: On va peut-être attendre les 50 quand même.
1: Parce que 50 ans, c'est les noces d'or.
2: Ben oui, voilà. Ça vaut un peu plus cher quand même.
1: Ça vaut plus cher que le cèdre ? Bon, même si un cèdre, c'est beau, mais enfin...
2: Ah oui, tout à fait, oui.
1: Ah oui.
0: En tant que ministre des Finances, l'or est à foison dans le Dami d'Hollande.
1: Évidemment, évidemment. Évidemment, l'or est à foison.
0: Pas de problème.
1: Ben, oui, évidemment. Alors, nous avons eu plein de problèmes de standards, nous avons maintenant l'obligation de faire le quiz musical.
0: C'est un plaisir.
1: C'est un plaisir. Est-ce que tu aimes chanter ? Est-ce que tu aimes la variété ? Qu'est-ce que tu écoutes ? Je sais que tu es fan de Sardou, que tu es fan de Salvador, de Johnny.
2: Oui, toute la chanson française.
1: Très bien.
2: Pas la chanson anglaise, hein, surtout pas.
1: Aïe, aïe, aïe.
0: Ça tombe tellement bien.
1: Aïe, aïe, aïe. Il y a deux titres. Alors, attends, il y a deux titres qui sont enchaînés. C'est deux artistes. Il y a
0: un français.
1: Il y a un français dedans. Enfin, il y a une française et pas une française.
0: Alors, vous en dites trop, là.
1: Oh, bah, de toute façon, voilà. écoute bien, ma chérie, les deux chansons qui s'enchaînent. Et après, tu auras 10 secondes pour me dire qui chante. C'est parti.

0: Alors, qui sont ces deux chanteuses qui chantent Top chrono.
1: La deuxième, c'est Sagazan. Ouais. Ça s'appelle son prénom. Et le premier, je sais pas. Je sais pas du tout. Je sais pas du tout comment c'est le premier.
0: Eh bien, c'était Diana Ross, Chain Reaction. La, la, la, la. Et la deuxième, c'est évidemment Zao de Sagazan, la symphonie des éclairs. Je te donne un point, tu as deux, Mireille.
2: Dany, on va jouer dans un instant au quiz musical. Dany, qui adore se déguiser en Star Wars, qui a toute la panoplie, voilà, la vaisselle, les draps, la serviette de douche. Non, mais ça va loin quand même, la passion pour Star Wars, hein, à la maison.
3: Ah ouais. Oui. Ah, alors c'est plus un peu pour accompagner mon fils, effectivement.
2: J'ai bien compris, voilà. J'ai bien compris.
3: Il est fan, et puis on lui fait plaisir comme on peut avec tout ce qu'il faut, en fait.
2: C'est Raphaël qui a 5 ans, il y a Manon aussi à la maison qui a 10 ans, et Sarah qui a 16 ans. Ça, ce sont tes enfants. Alors, quand même, une petite manie, quand même un petit peu. Voilà. Il y en a plusieurs. Tu passes derrière tout le monde. Pourquoi ? Pour remettre quoi ? Les chambres propres, si j'ai bien compris.
3: Voilà, exactement. J'aime bien quand c'est carré, j'aime bien quand c'est rangé, j'aime bien quand c'est propre. Et comme apparemment je suis le seul à aimer ça, je pense que c'est derrière tout le monde. Je partage pas ma passion, visiblement.
2: Non, mais
3: transmis ça.
2: Dany déteste les miettes. Dany passe l'aspirateur combien de fois par jour, Dany ?
3: Bah, à chaque fois qu'on mange.
2: Oui.
0: Mon Dieu, Dany.
2: Ah non, Dany qui jette pas mal, qui déteste stocker, garder, qui est du genre, épuré. Vous voyez, c'est classé, trié, c'est.
0: Non.
3: J'aime pas ce qui encombre, exactement.
0: Ah oui, d'accord.
2: C'est ce que je me dis souvent. Dany, comprendra qui voudra. Voici ton quiz musical. Il y a deux artistes. C'est pareil, t'as un international et t'as un français. Il faut reconnaître de qui il s'agit.
3: D'accord.
2: Un point pour chaque artiste. Allez, c'est parti, on y va.

0: gagner.
1: Allez, on envoie le chrono. Qui chante pour 10 secondes, Dani?
2: Alors, la première, c'est Coq Robin, ça c'est Negou. Et la deuxième, je dirais Matt Pokora.
1: Oh là là, toi, t'es un bon, toi.
2: Écouter.
1: Oh, t'es un bon, toi. Coq Robin,
2: merci,
1: yes.
2: Manon.
1: Je veux dire merci à ta fille. Et Matt Pokora, bien vu. Ça y est, tu recolles au score avec 2 points, 2-1. T'es même en
3: non,
1: tête,
3: 2-2.
1: Dani.
3: Non, 2-2. Arrêtez de dire n'importe quoi. Essayez de suivre parce que vous êtes censé être responsable.
1: Pas suivi du tout.
3: Allez, 2 points pour Mireille, 2 points pour Dani. Et là, tout de suite, évidemment, vous vous dites, mais mon Dieu, c'est l'heure de quoi dans tout ce chaos? Eh bien, c'est tout de même l'heure de la réclame, mais pas que. C'est aussi l'actualité dans vos régions. Et grâce à qui? Grâce aux 44 locales de votre radio. Ici, on se retrouve après la pub pour peut-être une émission totalement normale.
1: On ne sait pas ce qui va se passer.
3: À tout de suite.
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7: À Cibourg, le patrimoine maritime se découvre à l'heure de la pause déj. Le Pays d'Art et d'Histoire propose deux visites gratuites exceptionnelles demain mardi et mardi 16 juin à 12h30 autour du célèbre feu Hamon de Cibourg, un repère emblématique de la baie. 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Sous son regard, le simple feu de navigation devient un véritable monument mêlant élégance architecturale et fonctions maritimes. Pendant cette pause patrimoine, habitants comme visiteurs pourront plonger dans l'histoire de ce phare méconnu et mieux comprendre son rôle essentiel dans la vie maritime de la côte basque. Une occasion rare aussi de découvrir l'empreinte laissée par André Pavlovski sur le paysage local. Les visites sont gratuites. Rendez-vous donc les mardis 9 et 16 juin à 12h30 au feu Hamon de Cibourg pour une parenthèse patrimoine au bord de l'océan.
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3: Envers et contre tout, l'équipe d'Au Taquet a tenu la barre. Nous sommes bien là, sûr. Nous sommes de retour. Ouais. Bravo Céline, bravo Océane, bravo Maître Coupez et toutes les filles qui ont réussi.
1: Pagne qui va nous faire peur.
3: Oh là là là là. 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
1: Malongo bébé.
3: Malongo bébé, à tout de suite. Jingle, on reprend la compète. Alors,
1: elles ont quand même mis du scotch de la maison de la radio et de la musique jusqu'à nos amis.
3: Ah non, non, mais elles sont très fortes.
1: C'est terrible.
3: On a une équipe de filles formidable. Alors Mireille, tu as 2, Dani, tu as 2. Mireille, qui joue avec ici Orléans, il paraît. Mireille, et on l'a vu, tu as un potager. Tu adores cuisiner.
8: Ah oui, tout à fait, oui.
3: Dis donc, il paraît que pour l'anniversaire d'Hervé, tu as même cuisiné pour 50 personnes.
8: Oui, effectivement, oui, oui, oui.
3: Alors, qu'est-ce que tu as fait?
8: J'avais fait des salades composées et puis donc j'avais dû faire des, comment ça s'appelle, des paupiettes de veau avec du reblochon et du jambon fumé.
3: Oh là là,
8: j'avais mangé ça à la montagne et puis donc ça m'avait j'avais trouvé ça très bien, donc j'avais fait ça pour 50 personnes.
1: C'est léger.
3: Ah bah non, mais elle adore. Et Paulette, la reine des paupiettes, c'est pas Paulette, hein, c'est Mireille. Alors, il paraît que tu aimes faire les cuisses de canard au cidre, la tourte aux pommes, et que tes petits-enfants te réclament toujours quoi?
8: De la purée.
3: Et voilà, mais de la vraie purée, évidemment.
8: Ah
3: hein.
8: Oui, la purée grand-mère, oui.

0: Question, je te donne des choix de réponses et bien évidemment, tu auras 10 secondes pour répondre. Tiens, je te fais écouter ça. Ma chanson préférée du tout. Alors, écoute bien. Le nom du groupe de rock U2, ça fait référence à quoi? Un code utilisé par des radios pirates irlandaises dans les années 70? Un sous-marin militaire britannique surnommé U2, un avion espion américain utilisé pendant la guerre froide, ou un tatouage qui se trouve sur l'anatomie d'Éric Bastien. Oui, oh là là. Alors, c'est quoi le U2? C'est quoi? Un code utilisé par des radios pirates, un sous-marin militaire britannique, un avion espion américain, ou un tatouage sur les fesses d'Éric Bastien. Top chrono, 10 secondes.
1: Un avion américain.
0: Un avion américain.
2: Est-ce ça se voit que tu ne me connais pas.
0: Ouais, si tu savais, il a un énorme sous-marin. Alors.
2: Oh non.
0: C'est vrai. Bravo. C'est l'espion, l'avion espion américain qui, évidemment, qui s'appelait U2, qui était utilisé pendant la guerre froide. Ça te fait 5 points.
2: Ah, t'es en forme, toi.
0: Je suis en forme. On est prêt à tout, nous.
2: Ah, on est prêt à tout. Dany, avec ici, Sud-Lorraine, qui a enfin marqué des points. Voilà, parce qu'il était plutôt balèze au quiz musical. Dany, vous l'avez compris, il n'aime pas stocker. Lui, il jette tout ce qui passe par là. Voilà. Alors, il adore voyager, notre Dany. Il a été en Italie, en Espagne, en Slovénie, en Allemagne. Mais tu aimerais aller, Dany, en Grèce. Pourquoi la Grèce?
0: Pour faire du sirtaki.
3: Ah, par rapport à l'antiquité grecque, voilà, c'est une période qui m'intéresse. Il y a de belles choses à voir, ce serait intéressant en fait. Ça me plairait bien.
2: Ben, je te souhaite, je ne suis pas très loin de la France. Et puis tu aimerais aller en Irlande.
0: Ah, c'est bien l'Irlande.
2: Pour une raison particulière, c'est que tu aimes quoi? L'odeur de...
3: L'herbe mouillée.
0: Et voilà. C'est très beau l'Irlande aussi.
2: L'odeur de la pluie. Bon, ça fait partie des voyages et de tes rêves. Alors, autre petit rêve, tu aimerais déjeuner avec le Dalai Lama, dis donc.
0: Bah oui.
3: Ah, ça c'est autre chose, oui effectivement. Ouais. Je pense que ce serait intéressant un petit peu voilà, d'avoir son point de vue sur... la manière un petit peu de vivre dans ce monde où on perd un peu le sens de certaines choses. Donc ça serait vraiment une expérience particulière, je pense.
2: La sage parole de Dany. Allez, un mot sur ta rencontre avec Tatiana. On en a parlé. C'est quand même plutôt copain-copain au début. C'est de l'amitié avec Tatiana.
3: Ah, collègue-collègue, ouais.
2: Ah ouais, collègue de travail.
3: Collègue-collègue.
2: Ah,
3: puis, d'accord. Oui, faut croire que le travail rapproche finalement. Attention, hein.
2: J'ai compris.
3: Voilà, donc on a été collègues pendant de nombreuses années.
2: Mais dans la police? Puis... Dans la police? Quand tu étais dans la police?
3: Non. En tant qu'aide-soignant.
2: En tant qu'aide-soignant, d'accord.
3: En tant qu'aide-soignant, voilà.
2: En fait, vous vous retrouvez...
3: On est toujours collègues, mais on a poussé la collaboration un peu plus loin.
2: Oui, on a bien compris. Ça va. Vous étiez tous les deux dans la même équipe de nuit, et voilà, vous étiez... Alors, faut quand même dire que vous étiez pris chacun de votre côté, hein. Pas disponible à ce moment-là.
3: Oui.
0: Mais ça arrive, hein.
2: Oui. Ah oui, ça arrive.
0: Ça arrive, les coups de foudre comme ça, qui sont des imprévus de la vie.
2: Bien sûr, et qui a fait le premier pas? Le premier pas.
0: J'aimerais qu'elle fasse.
3: Le premier pas, c'est moi qui ai fait le premier pas.
2: Ah. Mais comment? Comment?
3: Ah, tout simplement, en lui partageant un rêve que j'avais fait la veille. Alors, ça restera un peu. Voilà, mais voilà.
2: Ok, on a compris.
0: J'ai encore rêvé d'elle.
2: On était nus, on était là, on était dans une prairie, il y avait de l'air, c'était beau.
3: Les draps ne sont pas souvenus. Par contre,
2: mon Dieu. Ça prend des proportions, cette émission.
0: Oui, mais c'est le Dami d'Hollande, les gars.
2: Sûr.
0: Free speech, une Dami d'Hollande.
2: Dany, nous ne voulons pas de détails supplémentaires et nous allons jouer tout de suite avec la question à choix multiple.
3: D'accord.
2: Il y a des lieux intimes sympas aussi, on peut faire ça dans la voiture. Hein. Combien de Français ont fait l'amour une fois dans une voiture?
0: Oh bah beaucoup.
2: Tu l'as fait toi?
0: Dans une voiture?
2: Ouais.
0: Oui.
2: Oui bah oui. Et toi Dany?
3: Aussi.
0: Ah bah oui.
2: Attends.
3: C'est pas le plus pratique, on fait avec ce qu'on a parfois. Hein.
0: Mais exactement.
2: Et Mireille?
0: Mireille, t'as déjà fait l'amour dans une voiture?
4: Oui, tout à fait.
0: Bah voilà, évidemment, tu penses bien.
2: Est-ce que en régie vous pouvez lever la main? On va vous dire. Ah, qui a déjà fait l'amour dans une voiture?
0: Ah bah d'accord.
2: Ah, on a des... Ah,
0: bah bien sûr, Gwen Coupez.
2: Professeur Coupez.
0: Les vieux, hein, c'est tout, voilà.
2: N'étonne pas ça, professeur Coupez. Dis donc, on apprend plein de choses aujourd'hui. Voici cette question. Quelle est la voiture la plus vendue de tous les temps dans le monde? La voiture la plus vendue de tous les temps dans le monde. Est-ce que c'est la Renault Clio? La Volkswagen Golf? La Toyota Corolla? Ou la Dami d'Automobile?
5: La

0: Voilà, la Midomobile. Top chrono 10 secondes. La Renault Clio, la Volkswagen Golf, la Toyota Corolla, la Damido Mobile. Dani.
1: Alors je sais vite. Pas, je dirais la Renault Clio.
0: Ah non, c'est la Toyota Corolla, 50 millions d'exemplaires vendus depuis 1966, ce qui en fait donc la voiture la plus vendue de l'histoire. Toi t'as dit la Renault Clio, elle est à 17 millions d'unités depuis 1990, on est quand même loin du compte. Désolé Dani.
2: Allez, 5 pour Mireille, 2 pour Dani, et là maintenant les gars, je vais vous faire plaisir. On va écouter Don't Stop Me Now de Queen, et c'est scientifique, c'est la chanson qui nous rend le plus heureux au monde.
0: Ah,
2: pourquoi? Parce qu'elle exploite au mieux les 3 ingrédients musicaux du bonheur: paroles positives, tempo de 150 battements par minute et des notes incroyables. Donc Don't Stop Me Now, et hop là, on vous rend heureux sur ici parce qu'on vous aime.
0: Et à on tout va la mettre dans une voiture, c'est de la spamade.

0: je me sens plus heureuse.
1: Ça va, hein?
0: Bah oui.
1: Bah écoutez, si t'es content, je suis content, moi.
0: Voilà.
1: Ça rend tout le monde heureux, en fait, hein, c'est ça.
0: Oui.
1: Don't Stop Me Now, Queen.
0: Évidemment, j'espère que vous êtes tous heureux, mes petits chéris. Jingle.
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0: Et nous sommes au taquet avec Mireille qui a 5 et Dany qui a 2. Mireille qui joue avec ici Orléans. Et alors, du don comme ça, ton mari, il adore Corinne Touzet?
3: Ah oui, oui, tout à fait, oui.
0: Ah là là là là. Alors, il paraît que pour les 50 ans de ton mari, t'as écrit à Corinne Touzet et qu'elle t'a gentiment envoyé une photo dédicacée.
3: Tout à fait, oui, oui, oui, c'est la réalité.
0: Et après, vous avez été la voir au théâtre.
3: Voilà, on était la voir au théâtre à Nemours et à Paris. À Fontainebleau, pardon, et à Paris.
0: Et qu'est-ce qui s'est passé?
3: Ah ben, mon mari voulait la voir, et puis à Fontainebleau, il m'a dit, on va pas la voir. Ben, j'écoute, il faut attendre la sortie des artistes, puis on était la voir, et puis il a eu l'occasion de lui faire la bise, de prendre des photos, etc. Et puis, identique à Paris, on a pu aussi, avec ma fille et ma petite-fille, on était installés à une table d'un café qui est dans la... c'est dans une impasse à Paris, à côté du théâtre, je ne sais plus quel théâtre c'est.
1: Le théâtre des variétés.
3: Des variétés, c'est ça peut-être. Et puis donc, elle est sortie, puis elle est restée avec nous, elle a bien voulu prendre des photos. Très agréable, très gentille.
1: J'en profite juste pour dire que la pièce, c'est le duplex, et que Corinne Touzet reprend le rôle, et que la pièce va partir en tournée, avec Francis Perrin.
3: Ah, d'accord, on ira la voir.
0: Et voilà, encore l'occasion de faire des photos avec ton petit chéri. Hervé va être content. Est-ce que tu t'es acheté un uniforme de gendarmette? Pour faire plaisir à Hervé?
3: Non, pourquoi?
0: Bon, parce qu'elle a toujours un bel uniforme.
3: Oh non. Oui, c'est vrai, je sais pas.
1: On est dans le fantasme. Excuse-moi,
0: elle a un petit chapeau, elle a son petit uniforme, elle est drôlement sexy, la Corinne.
1: Vous aimez jouer aux infirmières, vous, hein?
0: Non, moi, j'aime pas les uniformes, mais il y a des gens qui aiment. Alors, je vais te mettre, tiens, cette petite chanson de Cindy Sander, parce qu'il paraît...
1: Mais pourquoi on n'était pas obligés?
0: Moi j'adore Cindy Sander. Alors il paraît que tu veux être un petit papillon si tu dois être un animal, ma chérie.
3: Ah bah oui, j'aimerais bien, oui, c'est joli, oui.
0: Bah oui, c'est mignon un papillon, un très beau papillon de lumière. On adore. Alors, on adore les papillons de lumière, mais on adore marquer des points et être en finale. Alors, je vais te poser la question cash, qui te rapporte 5 points si tu la remportes. T'as déjà 5, on y va, tiens, petit générique. Préférée, où j'ai tellement souffert. Aïe, Fort Boyard. Je salue toute l'équipe de Fort Boyard que j'aime. Père Foura, je ne désespère pas d'être un jour ta femme. Alors, Fort Boyard, ça redémarre cet été. Mais qui va présenter la nouvelle formule de Fort Boyard? Top chrono, 10 secondes.
3: Comment il s'appelle, celui qui présente le slam?
0: Ah oui, mais...
3: comment c'est son nom? Cyril Ferraud.
0: Ah, bravo! Oui, c'est Cyril qui succède à Olivier Mine. C'est la 37e saison de Fort Boyard. Bravo, tu as 10.
1: Bien, Dany. Tu m'as fait peur, Dany, il est là. Bah oui, non, il n'a pas perdu la tête, Dany. Pour l'instant, 2 points, mais on va essayer de se rattraper, ne t'inquiète pas, Dany, qui déteste stocker, qui déteste garder, qui jette tout, il vous l'a dit, qui aimerait déjeuner avec le Dalai Lama. Alors, j'ai découvert un truc, c'est que, je fais partie de ses talents inutiles, il fait beaucoup le ménage, je vous l'ai dit,
0: il supporte
1: pas les miettes. Mais tu fais le ménage de façon un peu particulière à la maison, paraît-il. Est-ce que tu vois où je veux en venir?
4: Oui, ça nécessite un casque sur les oreilles, de la musique et puis un petit déhanché pour se mettre bien dans l'ambiance.
1: En fait, tu danses en faisant le ménage. C'est ta particularité.
4: Exactement.
1: Mais c'est mignon, ça.
4: Exactement.
0: C'est agréable, au moins.
1: Bah ouais, c'est chouette comme
4: tout. Bah voilà, ça met de bonne humeur et puis effectivement, ça permet de joindre l'utile à l'agréable.
1: Bon, comme on adore les gens qui font plein de belles actions, je voudrais juste rappeler que tu accompagnes aussi de jeunes handicapés à être autonomes. Ça passe notamment par savoir se faire à manger, apprendre à manger dans ces conditions-là. Donc bravo. Je sais que tu fais ça aussi, je voulais en dire un petit mot. En revanche,
4: oui, merci.
1: Quand monsieur était enfant, il a fait des bêtises, celui-là. Hein. Écoute-moi un peu ce malin.
0: Ah.
1: Il en avait tellement marre d'aller chercher le pain que qu'est-ce que tu faisais? Je te laisse faire la suite. Hein.
4: Alors, quand ma mère m'envoyait chercher le pain, effectivement, je sortais de l'immeuble et je me cachais sur le côté de l'immeuble. Voilà, et j'attendais un petit moment et je rentrais, je faisais le petit garçon essoufflé en lui disant « Maman, désolé, mais la boulangerie était fermée. » Voilà, jusqu'au jour où elle a senti un petit peu
1: l'embrouille.
4: Le coup venir, l'embrouille, voilà, et puis elle s'est mise derrière au balcon et elle ne m'avait jamais vu passer sur le chemin qui menait à la boulangerie.
1: Elle te l'a dit en s'essoufflant. Tu t'es bien foutu de moi.
0: Mais les mamans, elles savent tout.
4: Voilà. Donc je suis allé chercher le pain pendant de nombreuses années pour compenser un petit peu.
1: Et encore aujourd'hui, Tatiana te demande d'aller chercher le pain, évidemment. Bon allez, nous allons jouer avec ta question cash et tenter de t'offrir les 3 points. Donc c'est 5. Même 5 points supplémentaires, ce qui te permettrait de prendre la tête, Dani.
0: Non, pas du tout, elle a 10, ouais. Il a 2.
1: Elle a déjà 10
0: Oui, non, mais ce qui est bien, c'est que ça fait 2 ans qu'on fait cette émission. Il n'y a pas une fois, il ne se plante pas dans les scores. Dani a 2.
1: De l'espoir à plein de gens.
0: Mireille a 10. Donc là, s'il marque 5, il aura 7.
1: Ouais, c'est déjà pas mal.
4: Ouais, voilà.
1: Ouais, Dani, allez, mets ton chapeau de Mexicain. Tu veux faire un peu de ménage, peut-être, là, en dansant? Quelle spécialité mexicaine tient dans une galette de maïs ou de blé pliée en deux? Comment ça s'appelle? Spécialité mexicaine qui tient dans une galette de maïs ou de blé, top chrono, et que l'on plie en deux. Ça porte un nom.
4: Je dirais une tortillas.
1: Tortillas, c'est l'omelette.
0: D'ailleurs, j'ai entendu ta fille qui a fait, mais non.
1: La tortilla, c'est l'omelette. Non, c'est les tacos. Fameux tacos. C'est le classique de street food. Et effectivement, ça se compose d'une tortilla qu'on met à l'intérieur ce qu'on veut. De la viande, des légumes, du fromage. Ah non, Dani.
0: Allez, Mireille a 10, Dani a 2. Et là, tout de suite, on va écouter Louane conduire. C'est une nouveauté.
5: Je sais pas, frère.

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1: Il y a une histoire avec la voiture aujourd'hui ou quoi là? On parle que de ça, c'est Louane et conduire.
2: Et là, maintenant, tout de suite, c'est l'heure de la réclame.
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2: Ici, nous sommes avec Mireille qui joue avec ICI Orléans et qui a 10. Et Dany qui joue avec ICI Sud-Lorraine et qui a 2. Alors, Mireille, comme ça, on mange des bonbons.
5: Je les ai.
2: Hein ? Des petits bonbons. Mais pas comme dans la chanson, hein ?
5: Ah non, du tout.
2: Tu travaillais sur les marchés, il y a quelqu'un qui t'a fait une petite blague, qui t'a offert des bonbons.
5: Des petits jeunes qui travaillaient en face aux marchands de légumes. Et puis qui m'ont offert des bonbons, j'ai pris, j'ai mangé, et c'était des bonbons bleus de méthylène.
2: Ah.
5: Donc après, on a la bouche toute bleue, on fait pipi bleu.
2: Et oui, voilà. Bah, c'est drôle en même temps.
5: Oui, c'était drôle.
2: Bah, c'est sympa, voilà. Alors, je signale que Mireille, elle a été chauffeur de car scolaire et qu'elle a passé le permis de conduire pour les transports en commun en 78. Mais il n'y avait pas de car dans l'auto-école, donc tu as passé ton permis sur un camion.
5: Oui, sur un poids lourd, oui.
2: Du coup, t'as aussi le permis
5: poids lourd.
2: Et voilà. Ah oui, attention Mireille, ça rigole pas.
6: Ouais.
2: Alors Mireille, pour t'encourager à gagner le bingo, je vais te mettre ton chanteur que tu aimes et...
7: Là-bas,
2: oh, Damidola.
7: Marie-Michel.
2: Les lacs du Connemara. Alors, ce bingo, il n'est pas très compliqué. Tu vas l'emporter haut la main. À mon top chrono, tu auras 10 secondes pour me donner un maximum de chanteuses qui ont plus de 50 ans, qui sont vivantes ou qui nous ont quittées. En tout cas, des chanteuses de plus de 50 ans. Attention, top chrono, 10 secondes.
5: Dalida, Sheila, Sylvie Vartan, Nicole Croisy, Véronique Sanson, Chantal Goya.
2: Tu m'en as donné 6, bravo. Il y avait Annie Cordy, Lynn Renaud, Mireille Mathieu, Julie Pietri, Dolly Parton, Ella Fitzgerald, Patricia Cass. Mais tu m'en as donné 6, bravo.
1: Un tout petit mot, j'en profite Valérie pour dire à nos auditeurs qu'ils peuvent aller regarder sur YouTube le nouvel épisode de votre émission, La Ref, qui sort demain avec cette fois comme invité Jean-Philippe Janssen.
2: Oui, mon Jean-Philippe qui va nous parler de sa vie. Il a été quand même... Il a été hôtesse de l'air.
1: C'est vrai qu'il était hôtesse de l'air.
2: Oui. Et comme il aime à le dire, il a été hôtesse de l'air. Et puis, il nous régale maintenant sur scène. Il nous raconte sa vie, il nous fait rire. Et il est dans la ref, exactement.
1: Ça sort demain, il raconte ses années 90 avec beaucoup d'émotion dans vos fauteuils verts. La ref, c'est à voir dès demain sur la chaîne YouTube de ICI. Dès maintenant, d'ailleurs, c'est gratuit.
2: Ah,
1: Dany va le faire, il va aller sur YouTube, aller écouter la ref. Ah oui, Dany, bah bien sûr.
2: Ah, attends, je t'explique. Dany, il est hyper concentré là. Il se dit oh là là là là là là.
8: J'attendais la question.
2: Ouais, il attendait
1: attends,
2: le bingo.
1: Mais laisse-moi parler un peu de voiture. On n'a pas arrêté de parler tous ensemble de voiture aujourd'hui. Tu nous as même avoué que tu avais déjà fait des trucs dans la voiture. Bon. Mais pas quand t'as été au resto avec Tatiana, surtout quand t'essayes de te garer.
8: Ah oui, c'était sympa cette petite anecdote. Oui, il restait une seule place pour. Pour se garer, Tatiana était en voiture devant moi, donc elle a pris la place restante.
1: Oui.
8: Et puis voilà, en sortant de la voiture, elle était bien contente d'avoir eu la dernière place. Sauf qu'après le resto, en retournant à la voiture, voilà, c'était la veille de la Saint-Nicolas à Nancy.
1: Oui.
8: Et donc, c'était un emplacement où il fallait libérer les places avant minuit. Donc, la voiture est partie à la fourrière.
1: Voilà, vous avez été prendre le dessert à la fourrière. Voilà, sympa, c'est toujours plaisir. Tiens, on a parlé de Dalida, c'est ta chanteuse préférée.
2: C'est le
1: partie des artistes que tu adores pour t'encourager.
2: Tata.
1: Bon, Dani, très clairement, elle a fait 6. Tu sais que le bingo, il vaut...
2: Le dingo, ouais.
1: Plutôt.
2: Le dingo,
1: il vaut 10 points. Pour prendre les 10 points, il faut que tu fasses plus...
2: Oh là là. Je vais te simplifier.
1: Oh là là, il faut que tu fasses plus de 6. Faut que tu fasses 7.
8: Okay,
1: allez, en 10 secondes, cite-moi un maximum de chanteurs. Donc des chanteurs, pas des chanteuses. Hein. Maximum de chanteurs de plus de 50 ans vivants, contemporains, disparus. Top chrono, on y va.
8: Michel Sardou, Goldman, Balavoine, Polnareff.
2: Alors, je sais pas Balavoine, hein, s'il avait 50 ans.
1: Non, il avait moins. Non, c'est moi qui l'ai induit en erreur, mais ça n'aurait pas
2: suivi. Mais il y en a, tu m'en as donné 3, de toute façon.
1: Ah oui, non, Johnny Sardou, là-bas, oui. Fugain.
2: Ce qui veut dire que Dani, bravo d'avoir joué, mais tu n'es pas sélectionné. Mireille, tu es sélectionnée, on se retrouvera vendredi pour la finale. Oui. T'es contente, ma chérie?
6: Ah oui, tout à fait.
2: Et oui, tu tenteras de gagner le séjour pour deux personnes pour la 65e édition du Mondial, la Marseillaise à pétanque. Tu essayeras de dormir à l'hôtel Villa M à Marseille, tu auras 100 euros de carburant pour y aller, ou la machine,
1: la machine espresso Malongo bébé, bien sûr, avec ses pentes de dosette. C'est si bien, c'est un très beau cadeau.
2: Et des claquettes chaussettes. Bien, je remercie la technique et tous les gens qui se sont débrouillés. Bravo mes chéris pour avoir réussi à avoir le standard. Merci aux auditeurs d'avoir partagé ce moment avec nous de grandes galères, hein, parce que c'était magnifique. En tout cas, je vous aime, je vous embrasse très fort. Merci Céline, merci Gwen, merci Océane, merci Sadika, merci Eric Bastien.
1: Je vous en prie Valérie Damido, merci à toi.
2: Et oui, et le Damido Land démarre fort. Puisque,
1: et la chanson Damido Land.
2: Évidemment Nico, merci pour cette chanson du Damido Land qu'on écoutera toute la semaine. À demain mes petits canards, je vous embrasse, je vous aime.
9: 12h59 avec ici Pays Basque dans quelques instants. C'est le Mag Basque, Mengo Magazine. Et je reçois avec grand plaisir un journaliste Euskaldun qui a marqué le petit écran. Ayande Boutin vient de prendre sa retraite. Son visage, sa voix font partie de l'histoire de France 3 dans le journal Euskal Herri et puis l'émission Chirita, qui a mis en lumière les acteurs culturels et l'histoire du Pays Basque. Plus de 30 ans de carrière, des souvenirs à l'appel. Ayande Boutin a vu le monde évoluer, nous l'a raconté, avec passion, professionnalisme et sourire. La retraite l'éloignera un petit peu des écrans, mais c'est l'occasion pour nous de revenir sur son parcours professionnel, ses souvenirs, ses anecdotes. Ayande Boutin est avec nous dans le Mag Basque avec un grand plaisir. Je le reçois, il est juste à côté et on commence dans un instant.
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9: Merci d'être avec nous, il est 13h.
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0: Merci d'être avec nous. Très très bonne journée, il est 14h. Nous avions un invité à Yann Desboutin, un journaliste, et on retrouve maintenant la rédaction d'ici pour les infos.
4: Le ministre de la Justice veut à tout prix éviter une nouvelle affaire Liana. Gérald Darmanin était en réunion ce matin avec les procureurs généraux. Le garde des Sceaux demande le réexamen en un peu plus d'un mois, d'ici 14 juillet, des 70 000 plaintes qui concernent des violences sexuelles sur des enfants. Il souhaite faire la vérité sur ce qui ne s'est pas bien passé dans le dossier Liana, dont le corps a été retrouvé il y a 4 jours. Et ce soir, des rassemblements pour rendre hommage à la jeune fille de 11 ans et dénoncer les défaillances du système judiciaire sont prévus. Plus de 150 rassemblements organisés par des collectifs de victimes un peu partout en France. Patrick Bruel est en garde à vue depuis un peu plus de 5 heures maintenant. Le chanteur est visé par plusieurs plaintes pour viol et agression sexuelle sur des femmes. Il est interrogé sur des faits qui concernent 13 victimes présumées. C'est ce qu'indique le parquet de Nanterre. Patrick Bruel nie toutes les accusations dont il fait l'objet. La population française sera bien plus âgée dans les années à venir. C'est l'une des tendances démographiques révélées aujourd'hui par l'INSEE, l'Institut National de statistiques estime que les plus de 65 ans seront deux fois plus nombreux que les moins de 20 ans dans un peu plus de 40 ans en 2070. Et puis un dernier match de préparation avant la Coupe du Monde de football. L'équipe de France affronte l'Irlande du Nord ce soir à Lille. Après ça, les Bleus s'envoleront pour les États-Unis où les Mondiaux débutent jeudi. Cette rencontre est à vivre sur notre site ici.fr dès 21h10.
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5: La météo cet après-midi, les précipitations se raréfient puis disparaissent en fin de journée. Mais de belles éclaircies devraient se développer pour le début de soirée. 19 à 21 degrés cet après-midi. Pour demain mardi, le ciel sera très nuageux à couvert avec la possibilité de quelques averses le matin dans l'intérieur. Rapidement, les précipitations cessent et les nuages s'évacuent en fin de journée. Ça reste un ciel malgré tout assez gris pour la journée de demain avec 20 degrés en moyenne. Le retour du soleil est prévu pour mercredi après-midi avec 19 à 22 degrés. Je vous propose de commencer cet après-midi en musique avec dans un instant Mon Sourire et Zaz. Mais d'abord, c'est Julien Clerc avec Ce n'est rien.
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0: Survivor sur ICI Pays Basque. Bonjour et bienvenue. Je vous souhaite un bon début de semaine. Merci d'avoir choisi ICI Pays Basque pour commencer cet après-midi ensemble. Dans un instant, trois chansons en français à la suite. On va avoir le plaisir de chanter sur Dites-moi de Michel Jonas. Et puis il y aura aussi une nouveauté, quelque chose d'assez rare. Francis Cabrel se fait effectivement plutôt discret en matière de duo. Il a pourtant accepté la proposition de Pascal Obispo. Et on écoutera ce nouveau titre, ce nouveau duo. Il faudrait que pleuve l'amour. Ce sera juste après Michel Sardou et Musulmane qui arrivent dans 30 secondes.
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0: Michel Jonas, dites-moi sur Ici Pays Basque.
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0: Top départ pour les inscriptions au transport scolaire Tic-Tac. Si vous préparez déjà la rentrée 2026, c'est le moment de cocher une case importante sur la to-do list des vacances. Inscrire ou renouveler le transport de votre enfant, c'est avant le 2 août. Mais attention, tout dépend du trajet effectué au quotidien. Pour les élèves qui empruntent une ligne scolaire dédiée, l'inscription est obligatoire pour pouvoir monter à bord dès la rentrée. En revanche, si votre enfant utilise simplement les lignes régulières du réseau Tic-Tac, pas besoin de dossier spécifique. Un abonnement classique, moins de 28 ans, suffit. Pas toujours facile de savoir dans quelle catégorie on se situe. Alors, pas de panique, le réseau Tic-Tac a mis en ligne toutes les informations utiles dans sa rubrique transport scolaire. On y retrouve les démarches à suivre, les trajets concernés, les abonnements disponibles et les dates à retenir pour éviter les mauvaises surprises. En septembre, rendez-vous donc sur le site internet de Tic-Tac dès maintenant pour réserver l'abonnement qui vous convient. Poursuivons en musique avec Wonderful Life et Black.
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0: Kirimak sur ICI Pays Basque avec Gatsa. Pour continuer à chanter en Euskara, rendez-vous tout à l'heure entre 16h et 17h avec votre émission 100% chanson basque. Je vous souhaite un bon début de semaine.
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2: 21 sapeurs-pompiers mobilisés pour maîtriser ce sinistre qui a touché l'atelier d'un tapissier décorateur rue de Osket.
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2: Pas de blessés, environ 200 mètres carrés de toiture en revanche et une pièce au premier étage ont été endommagées. L'origine de l'incendie n'est pas encore déterminée. La circulation a été perturbée une partie de la matinée dans le quartier.
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1: Bon lundi, bon après-midi, bienvenue, déjà 15h. L'info en France et dans le monde.
2: Un hommage à Liana sera rendu partout en France ce soir. Plus de 150 rassemblements sont organisés à 19h. Mobilisation à l'appel de collectifs de victimes qui pointent du doigt des défaillances dans la chaîne judiciaire suite au meurtre de la collégienne de 11 ans dans le Gers. Des failles reconnues par Gérald Darmanin ce matin. Le ministre de la Justice a réuni les procureurs généraux pour leur demander une revue des 70 000 plaintes concernant des enfants victimes de violences sexuelles. Un travail colossal à mener d'ici le 14 juillet. Alors que Jérôme Barella, le principal suspect du meurtre de Liana, est mis en examen et placé en détention provisoire. Son frère est, lui, entendu en garde à vue pour une autre affaire. Il est interrogé depuis ce matin pour viol sur mineur de plus de 15 ans et viol, séquestration et menace de mort sur conjoint pour des faits présumés commis entre 2007 et 2017, selon la procureure de la République d'Auch. De nouvelles plaintes pour viol déposées contre Patrick Bruel. Le chanteur de 67 ans est toujours en garde à vue à Paris depuis 8h30 ce matin. Il est visé par une dizaine de plaintes de femmes qu'il accuse de violences sexuelles. En l'occurrence, là, Patrick Bruel est auditionné pour des faits qui concernent 13 victimes présumées. Lui conteste toutes les accusations. La croissance démographique en France va atteindre son pic dans 11 ans avant de redescendre. L'INSEE estime qu'on sera 69 800 000 personnes dans le pays en 2037. L'Institut national de la statistique publie ses chiffres aujourd'hui. Et puis les Bleus jouent leur dernier match amical avant la Coupe du Monde de foot. Ils affrontent l'Irlande du Nord ce soir à Lille à 21h10.
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1: La météo cet après-midi, les précipitations se raréfient puis disparaîtront totalement en fin de journée. 19 à 21 degrés actuellement. Cette nuit, on commencera avec de belles éclaircies, 13 à 16. Pour demain mardi, le ciel sera souvent très nuageux le matin avec la possibilité de quelques averses. Des averses qui devraient se raréfier l'après-midi. En fin de journée, le ciel sera plutôt dégagé, mais ce sera plutôt une journée grise avec environ 20 degrés. Le retour du soleil est annoncé par Météo France ce mercredi après-midi avec 19 à 22 degrés. Je vous propose de poursuivre en musique. Jean Schultes, Confidence pour Confidence.
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0: Lionel Richie sur ICI Pays Basque. Bienvenue au cœur de 2 heures de musique. Il nous reste 3 quarts d'heure de chansons à partager ensemble avec dans un instant Jane Birkin, Les Dessous Chic. Et puis on aura le plaisir d'écouter le palois Julien Lib avec son titre Autrement. Avant cela, ce sera Michel Berger et Les Princes des Villes. Ça, c'est dans moins d'une minute sur ICI Pays Basque.
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0: Jane Birkin, les deux sous chics pour vous souhaiter un bel après-midi au Pays Basque.
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0: 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C'est parti.
2: Méga concert, chorale, instrumental et rock à Ustaritz le samedi 13 juin de 19h30 à 2h, place Bigounet. Se produiront Coloréa, Dioche Teta, Léla Bourdin, Julie Rouault, Moulin June, Kilimac sous chapiteau sans réservation, entrée 10 euros.
0: Vous aussi, vous organisez un événement, un concours de mouches, pourquoi pas une partie de pelote ou bien encore un vide-grenier. Vous avez un coup de cœur à partager avec nous, un bon film que vous avez vu, un super spectacle que vous avez apprécié particulièrement, ou bien encore un coup de gueule, on vous écoute au quotidien. Envoyez-nous dès maintenant votre message vocal au 05 59 2 fois 17 2 fois 05 59 59 17 17. L'après-midi se poursuit en musique avec dans un instant le nouveau titre de M Pokora quand même, mais d'abord c'est N Sharp avec You.
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0: Ben Saspi sur ICI Pays Basque pour continuer à chanter en euskara. C'est dans moins d'un quart d'heure, juste après les infos de 16h. Ne manquez pas votre émission 100% chanson basque.
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1: Excellent après-midi à vous, soyez les bienvenus, il est déjà 16h. L'info en France et dans le monde.
2: Il réclame une meilleure prise en compte de la parole des enfants. Des collectifs de victimes en appellent à une mobilisation nationale ce soir. 150 rassemblements devant les tribunaux à 19h dans de nombreuses villes de France pour dénoncer les défaillances judiciaires dans l'affaire Liana. Gérald Darmanin demande par ailleurs aux magistrats une mobilisation générale pour faire la vérité sur le meurtre de la collégienne de 11 ans dans le Gers. Le ministre de la Justice a réuni ce matin les procureurs généraux pour leur dire de réexaminer d'ici la mi-juillet 70 000 plaintes qui concernent des violences sexuelles sur les enfants. Le garde des Sceaux promet de faire ensuite un point complet avant le 31 juillet sur les difficultés et les failles dans les différentes procédures. Et alors que Jérôme Barella, le suspect principal du meurtre de Liana, est mis en examen et en détention provisoire, son frère est lui aussi impliqué dans une autre affaire. Il a été placé en garde à vue ce matin pour viol sur mineur de plus de 15 ans, viol par conjoint et menace de mort. La procureure de la République d'Auch précise qu'il s'agit de faits présumés commis entre 2007 et 2017. Patrick Bruel est visé, lui, par deux nouvelles plaintes pour viol. Le chanteur est en garde à vue depuis ce matin à Paris. Il est entendu pour des faits de violence sexuelle qui concernent 13 victimes présumées. L'artiste de 67 ans conteste toutes les accusations. Un dernier match de préparation avant la Coupe du Monde de football. L'équipe de France affronte l'Irlande du Nord ce soir à Lille. Après ça, les Bleus s'envoleront pour les États-Unis où le mondial débute jeudi.
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1: La météo cet après-midi, les précipitations se raréfient, puis disparaissent totalement. 19 à 21 degrés cette nuit, 13 à 16. Pour demain mardi, ce sera très nuageux avec quelques averses le matin. L'après-midi, les précipitations devraient cesser, mais les nuages rester. En fin de journée, un ciel dégagé. Ce sera pourtant une journée plutôt grise, avec en moyenne 20 degrés. Le retour du soleil est prévu par Météo France ce mercredi après-midi avec 19 à 22 degrés. Cet après-midi se poursuit en musique avec pendant une heure 100% chanson basque en compagnie de Tchéchi Foy. J'aurai le plaisir de vous retrouver tout à l'heure à partir de 17h. À tout à l'heure.
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0: Elle est Ishilak avec Chabalch. Il sera en concert samedi à Cambo à l'occasion des 10 ans de la tamborada à La Charia. La journée commencera au son des tambours à 10h30, à midi des Muchiko et à 20h concert au Gasteche de Cambo avec Kashkatu et donc Chabalch. C'est lundi, on commence la semaine du bon pied dans 100% chanson basque avec du folk, de la pop, du rock, du ska, du trikitisha, un peu tous les styles à partager avec vous jusqu'à 17h. On écoute Katamalo avec notamment les frères et sœurs Gorka et Nerea Urbisu et ils chantent la poésie de Godson Barandiaran en mode pop folk et c'est vraiment chouette. Alors pour vous, Ochtendou, Chakon Posa.
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0: Tienne Aspian avec Ishabé. Le groupe de Saint-Jean-de-Luz nous charme avec son univers un peu mélancolique. Un mélange folk-rock qui nous fait naviguer entre ombre et lumière. Ishabé sera à Arbeiratz vendredi 26 juin pour la 30e édition du festival Euskal Herria Zuzenean. La billetterie est déjà ouverte sur ehz.eus et vous avez aussi plein d'infos sur les réseaux sociaux. 100% chanson basque vous donne les infos événementielles à ne pas rater. Je vous parlais d'Euskal Herria Zuzenean, c'est le grand festival du Pays Basque. 3 jours de musique, mais aussi de la danse, du théâtre, des conférences, des produits locaux, une organisation éco-responsable, un camping gratuit. Et ici, Pays Basque est évidemment partenaire de cet événement. Shkabidean aussi était invité à Arbeiratz pour EHZ. Ils seront en concert le dimanche 28 juin. Ambiance ska, bien sûr, l'occasion de danser avec des compositions et des classiques populaires comme Achuli Beltza.
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0: Hilaire Guibété avec Xabi Solano. Lui aussi participera au festival Euskal Herria Zuzenean avec son tout premier groupe qu'il a recréé cette année, Etzakit.
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0: Dimanche 14 juin, ce sera la journée mondiale des donneurs de sang. L'occasion peut-être pour vous de vous lancer et d'aller donner votre sang. Si vous ne l'avez encore jamais fait, ça peut être l'occasion parfaite. L'EFS, l'établissement en français du sang, nous donne donc rendez-vous dimanche 14 juin à Anglet, à l'espace Océan de la Chambre d'Amour, entre 11h et 16h. Sur le site internet donne-de-sang.efs.sante.fr, vous trouverez tous les renseignements et vous pourrez tester votre aptitude à donner. Vous pourrez également prendre rendez-vous pour la collecte de dimanche ou tout autre organisé plus tard près de chez vous. Pour donner son sang, il faut être majeur, peser plus de 50 kilos. Il n'est pas nécessaire d'être à jeun et vous devez présenter une pièce d'identité. Après le don, une collation sucrée ou salée vous est offerte. L'établissement français du sang a noté une baisse des réserves de sang suite à la vague de chaleur du mois de mai. La mobilisation de tous est donc primordiale. Je vous redonne l'adresse du site donne-de-sang.efs.sante.fr. Vous avez aussi l'application Don de sang et donc rendez-vous 14 juin ce dimanche à Anglet à la Chambre d'Amour. On compte sur vous. Et à suivre dans 100% chanson basque, Azken Balea, l'histoire de la dernière baleine chassée en Pays Basque. C'était il y a 125 ans à Orio, le 14 mai 1901, très précisément. Sebertsu raconte la prise du cétacé et c'est Tadouchak qui les chante.
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0: Beldurik Gabe avec Bengo et Olaya Inciarte, un duo qui fonctionne très bien et qui représente le courant pop électro très en vogue en Pays Basque en ce moment. 100% chanson basque, c'est tous les jours du lundi au dimanche, 7 jours sur 7, de 16h à 17h, mais aussi en podcast sur l'application ICI et ICI.fr. Un petit peu de pop avec Mikel Moreno et juste après, nous écouterons aussi Nathalie, un groupe d'Ouchourbil en Guipuscoa. Ils vont mettre le feu, choua.
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0: Cajun Jig avec Nico Etchart est à pas à pas. Il se rend le vendredi 26 juin à Arberats au festival Euskal Herria Zuzenean. C'est vraiment le gros événement de la fin du mois. Nico Etchart est une légende du rock au Pays Basque. Avec ses cheveux longs ébouriffés et sa guitare, il est toujours bon pied bon oeil à 73 ans. Bientôt 17h et pour terminer 100% chanson basque, on a choisi pour vous Kewa Giretchea avec sa belle voix de velours et un peu de trikitisha, musique de danse et de fête par excellence avec le duo Tapia Taletulia accompagné de Chabier Amourissa. À 17h, nous ferons le point sur les infos locales, jusqu'à 18h, musique et bonne humeur et puis 100% rugby pour faire notamment le bilan de la saison de l'Aviron Bayonnais qui a fini sur une victoire contre l'UCL. C'était samedi dernier. Moi, je vous retrouve demain dès 16h pour 100% chanson basque. Très bonne fin d'après-midi. Anguissan est à Biarrarté.
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6: Allez, Lucas, défile.
7: Dans un instant, le meilleur de bienvenue chez vous. Trop de vacances scolaires, trop longues. Alors, quelle solution pour nos enfants, pour les parents aussi? La réponse, c'est dans un instant. À tout de suite.
6: Excellent.
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1: Excellente fin de journée à vous, bienvenue, il est tout juste 17h. L'actu d'ici avec Céline Arnal, bonjour.
2: Bonjour Médéric, bonjour à tous. Un rassemblement a lieu dans 2 heures maintenant à 19h devant le palais de justice de Bayonne. Il n'y a pas franchement d'organisateurs officiels, ce sont plutôt des appels sur les réseaux sociaux. En tout cas, c'est pour demander une meilleure protection des enfants et c'est pour rendre hommage à Liana, la collégienne retrouvée morte dans le Gers. Le rassemblement prévu ce soir devant le ministère de la Justice, place Vendôme à Paris, a été interdit, mais rien de tel à Bayonne. Un rassemblement en tout cas auquel ne participera pas le bâtonnier de l'ordre des avocats de Bayonne. Dans une lettre diffusée en début d'après-midi aux autres barreaux de France, Alain Larrea rappelle qu'il y a quelques semaines, un projet de loi a été présenté afin que des avocats assistent obligatoirement les enfants dans les affaires les concernant et que ce texte a été rejeté. Ce n'est pas au nom de la justice que le ministre Darmanin aurait dû demander pardon, dit Alain Larrea dans son courrier, mais au nom du personnel politique. Fin de citation.
1: Patrick Bruel, toujours en garde à vue ce soir.
2: Une garde à vue qui peut durer jusqu'à 48 heures. Deux nouvelles plaintes ont été déposées aujourd'hui. Le chanteur de 67 ans est auditionné sur des faits qui concernent à ce stade 13 victimes. L'enquête en cours pour des faits d'agression et de tentative de viol en 97, 2000 et 2001 lui conteste les faits qui lui sont reprochés. On en sait un petit peu plus ce soir sur l'enquête ouverte à l'encontre d'un prêtre d'Urugne en enquête pour agression sexuelle sur mineurs. Le père Xavier Sabaleta, originaire du Pays Basque Sud, officier à Béziers, avant de revenir au Pays Basque il y a 3 ans. Une seule plainte a été déposée dans l'Hérault, donc c'était en 2018. L'enfant avait entre 8 et 10 ans au moment des faits. L'archevêque de Montpellier a fait un signalement en juin 2024, donc 6 ans après les faits. L'évêque de Bayonne, lui, l'a été informé il y a 2 mois, donc 2 ans plus tard encore. L'évêché de Bayonne qui a interdit tout ministère public. L'homme nie les faits qui lui sont reprochés. Il a été entendu la semaine dernière par les enquêteurs du commissariat de Saint-Jean-de-Luz.
1: Une femme poursuivie pour trafic de stupéfiants a été remise en liberté.
2: Oui, elle devait être jugée cet après-midi par le tribunal de Bayonne sous le régime de la comparution immédiate. Mais l'administration pénitentiaire n'avait pas les moyens de l'extraire de la prison pour femmes à Pau. Et la gendarmerie non plus. La prévenue, comme la loi l'y autorise, a refusé d'être jugée en visioconférence. Conséquence, elle a été remise en liberté. Et elle est convoquée pour son procès qui se tiendra le 9 juillet. Conseil municipal à Saint-Pé-sur-Nivelle ce soir avec parmi les sujets abordés, celui de l'aquazone. À moins de 3 semaines du coup d'envoi de la saison estivale, l'établissement est menacé de fermeture. La convention signée avec la précédente municipalité prévoit un agrandissement de cette zone, sauf que le préfet a écrit à la nouvelle municipalité et lui demande de rompre cette convention, estimant que c'est trop proche d'un site protégé Natura 2000. De son côté, l'aquazone assure qu'une étude environnementale a été réalisée et demande le maintien de son activité.
1: 100% rugby dressera le bilan dans une heure.
2: Le bilan de la saison de l'Aviron bayonnais dans le top 14. Un top 14 surprenant aussi. On parlera également de l'élite avec Van qui remonte dans l'élite, donc grâce à sa victoire finale en Pro D2 samedi soir. Qu'est-ce que ça va changer tout ça? On en parle de ça et puis de toute autre chose aussi avec nos différents consultants, Eric Bayader, Grégoire Lascubé et Léo Iquet. Rendez-vous comme tous les soirs juste après les infos de 18h.
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2: C'était pas folichon.
1: Non, c'est vrai, c'est assez couvert et ça va le rester. On aura même la possibilité de quelques averses cette nuit, 14 à 17 degrés. Pour demain mardi, le ciel sera très couvert avec là aussi des averses le matin, principalement dans l'intérieur des terres. Rapidement, les précipitations devraient cesser et les nuages s'évacuer, mais ça reste assez gris malgré tout, 18 à 20 degrés pour la journée de demain. Il faudra attendre mercredi après-midi pour le retour du soleil avec 18 à 21 degrés. 17h04, bienvenue.
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1: Merci Céline, retour de l'info tout à l'heure à 18h. Je vous présentais quelqu'un qui a le pouvoir de vous emmener au bout de vos rêves.
2: C'est Jean-Jacques.
1: Oui, exactement, Jean-Jacques Goldman. Moi, je n'ai pas ce pouvoir, donc je vous propose d'écouter Jean-Jacques et je vous souhaite une belle fin de journée à l'écoute de votre radio locale, ici Pays Basque.

0: Au bout de mes rêves, c'est Jean-Jacques Goldman qui vous accompagne sur Ici Pays Basque.
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0: Bonjour et bienvenue, comme chaque fin d'après-midi, on passe une heure ensemble entre 17h et 18h, avec, pour continuer, une nouveauté, pour continuer cette fin d'après-midi, Opalite de Taylor Swift, avec l'album The Life of Showgirl. Alors la chanson parle de bonheur après des périodes difficiles et évoque l'idée de créer sa propre lumière malgré les épreuves. Beaucoup de fans pensent qu'elle est inspirée de la relation entre Taylor Swift et Travis Kelce. Alors, le mot opalite, oui, parce que j'ai cherché un petit peu, ça désigne une pierre artificielle qui ressemble à une opale, en fait. Et Taylor Swift utilise cette pierre comme métaphore. Le bonheur peut être fabriqué et construit par soi-même. Alors, petit cours d'anglais. Dans les paroles, elle oppose la Onyx Night, nuit sombre, au opalite sky, le ciel lumineux, pour symboliser le passage de la tristesse à une vie plus heureuse. J'arrête d'étaler ma science, je vous propose d'écouter Taylor Swift et Opalite pour vous souhaiter une belle fin de journée au Pays Basque.

0: Born Hope Alight avec Taylor Swift sur ICI Pays Basque. Ce matin à 10h45, Fanny, gérante d'Amalura, le nouveau tiers-lieu de Louossoa, a testé pour vous une autre adresse, le restaurant La Gaïta à Main d'Onde. Fanny était au micro d'Alexis Volant.
1: On a retesté ça là récemment, c'est vrai, sur un jour de repos. Donc on était avec nos enfants et on s'est dit ben pourquoi pas retester La Gaïta. Voilà, donc pas trop loin de la maison. C'est vrai que le cadre aussi est assez sympa.
2: On est dans les locaux de la base de loisirs, je crois, du Baïgoura, c'est ça, hein ?
1: C'est ça, ouais, tout à fait. Donc on mange les pieds à moitié dans l'herbe. C'est tout ouvert sur l'extérieur. Donc voilà, avec des potiocs qui sont pas loin, les parapentes qui atterrissent dans le champ d'à côté, ce petit parc aussi qui est bien sympa quand on a des enfants. Donc voilà, qui permet aux parents d'être un peu plus détendus autour d'un verre ou d'un plat.
2: Vous avez dit, nous avons retesté. Ça veut dire, qu'est-ce qui vous attire? Pourquoi vous retournez dans cet établissement, La Gaïta?
1: Ça faisait un petit moment qu'on n'y avait pas été, c'est vrai. Et comme là, c'est un nouveau gérant qui a repris tout ça, bah, tout simplement, on s'est dit que voilà. On en a reparlé, on en a réentendu parler et ça nous a décidé.
2: Tout à l'heure, on parlait de la table de Sébastien Gravé, de la bolée. La Gaïta, désormais, manger, c'est votre credo?
1: C'est vrai que oui, on aime bien ça.
2: Ouais. Qu'est-ce que vous pourriez dire à celles et ceux qui sont autour de Main d'Onde, par exemple, et qui n'ont jamais testé La Gaïta ?
1: Mais qu'on y mange bien, simplement, que le service il est agréable aussi, les gens qui y travaillent sont sympas, et puis c'est vrai que bah, le cadre, tout simplement, ouais, qui se démarque un petit peu, et puis avec les enfants notamment, ouais, qui peuvent faire leur petite vie.
0: Voilà un tiers-lieu à découvrir à Louossoa qui a été voulu dans l'esprit un peu des bars d'autrefois où on peut se retrouver, acheter des choses, partager un bon moment, un lieu intergénérationnel. C'est donc La Gaïta à Main d'Onde. Le j'ai testé de Fanny du tiers-lieu là à Malura à Louossoa.

0: des éclairs.
1: La symphonie des éclairs avec Zao de Sagazan sur ICI Pays Basque. Vos conditions de circulation, ça commence à bouchonner à Anglette sur l'avenue de Ladour, par la suite sur les allées marines à destination du Pont Rouge. Quand vous passez ce fameux Pont Rouge, le pont Henri Grenet, vous êtes au ralenti sur l'avenue Henri Grenet jusqu'à l'avenue Louis de Foix qui commence à s'encombrer à destination de Tarnos. Ailleurs, ça bouchonne sur l'avenue Henri de Navarre, également sur l'avenue du Grand Basque pour rejoindre le rond-point qui vous emmènera, ce rond-point du Grand Basque, à l'autoroute A63. Au ralenti sur le boulevard d'Aritzac pour aller vers Ustad. Ça bouchonne autour du stade Jean Daugé, de Marac ou de l'hôpital. Et puis sur l'avenue de Bayonne et sur l'avenue du Maréchal Soult à Bayonne, à l'approche du centre commercial BAB2, vous êtes au ralenti dans les deux sens de circulation. Si vous constatez d'autres difficultés, n'hésitez pas à les partager avec nous au 05 59 2 fois 17 2 fois. Bonne route.
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1: Tiens, j'ai trouvé quelque chose de sympa pour vous. Quelque chose de sympa à faire à l'heure de la pause déjeuner. Ça se passe à Cibourg. Et je vous en parle juste après avoir chanté sur Lemon Tree Fool's Garden cet après-midi sur ICI Pays Basque.

0: Lemon Tree, Fool's Garden sur Ici Pays Basque.
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0: À Cibourg, le patrimoine maritime se découvre à l'heure de la pause déj. Le Pays d'Art et d'Histoire propose deux visites gratuites exceptionnelles demain mardi et mardi 16 juin à 12h30 autour du célèbre feu Hamon de Cibourg, un repère emblématique de la baie. Construit en 1870 pour guider les navigateurs, cet équipement portuaire a connu une transformation spectaculaire en 1937 grâce à l'architecte André Pavlovski. Sous son regard, le simple feu de navigation devient un véritable monument mêlant élégance architecturale et fonction maritime. Pendant cette pause patrimoine, habitants comme visiteurs pourront plonger dans l'histoire de ce phare méconnu et mieux comprendre son rôle essentiel dans la vie maritime de la côte basque. Une occasion rare aussi de découvrir l'empreinte laissée par André Pavlovski sur le paysage local. Les visites sont gratuites. Rendez-vous donc les mardis 9 et 16 juin à 12h30 au feu Hamon de Cibourg pour une parenthèse patrimoine au bord de l'océan.
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0: Émilie Mazoyer arrive pour l'actu musique. Dans 3 minutes, nous parlerons de Grand Corps Malade qui arrive, qui nous propose son retour et on va découvrir un extrait de son deuxième album. On découvrira aussi quelqu'un qui sera à la tête d'affiche à Biarritz dans les prochaines semaines et qui pour l'instant reprend Henri Salvador. C'est Voyou, vous allez découvrir en avant-première son tout nouveau projet.

0: Noir et blanc, c'est Bernard Lavillier sur Ici Pays Basque. Et tout de suite, on retrouve Émilie Mazoyer pour l'actu musicale du jour. Salut Émilie.
1: Salut tout le monde. Émilie au rapport pour votre dose quotidienne d'actualité musicale. C'est l'anniversaire d'une belle voix rauque qui nous a fait quelques frayeurs récemment.

0: Bonnie Tyler a 75 ans aujourd'hui. Bon anniversaire et bon rétablissement. Vous avez parlé ici de son hospitalisation en urgence au Portugal. Mais voilà, ça avance dans le bon sens. Les médecins de Bonnie Tyler sont désormais optimistes quant à son rétablissement complet. Grand corps malade est de retour. Il déclare... 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
0: Oh, j'adore Grand Corps Malade. N'en a effectivement pas encore fini. Il annonce son 9e album avec cette nouvelle chanson qui montre qu'après 20 ans de carrière, près d'un millier de concerts, 3 victoires de la musique et 3 films qui ont attiré 5 millions de spectateurs dans les salles de cinéma, l'envie et l'inspiration sont toujours là. Il écrit, chante des chansons, joue de la trompette. Voyou s'est fait remarquer l'an dernier avec son album de reprise d'Henri Salvador.

Le nouveau projet de Voyou, une tournée pas comme les autres, puisqu'au lieu de jouer dans les salles habituelles, Voyou donnera ses concerts chez les disquaires. Ça commence ce dimanche 14 juin à Paris, chez Balade Sonore, un disquaire du pied de la butte Montmartre. Puis la tournée des disquaires de Voyou passera par Lyon, Nantes, Bruxelles, Bordeaux et Biarritz. Et les spectacles seront gratuits. Ça tombe bien ça, hein, c'est dans nos prix. Et si le meilleur festival de musique française se passait en Belgique? C'est ce que je me suis dit en découvrant la programmation de la 31e édition des Francopholies de Spa du 20 au 26 juillet prochain. Nos légendes, Laurent Voulzy, Julien Clerc, Michel Jonas et Alain Chamfort, les rois du remplissage de Zénith, Gims, Kyo, Laurie et Pokora, et les vétérans de la French Touch, Cassius et Étienne de Crécy. Ça donne envie de prendre un ticket direction la Wallonie. Moi, j'y serai le 22 juillet pour Michel Jonas. Oh, ma star!

extrait de Michel Jonas, la boîte de jazz sur ICI Pays Basque. Merci Émilie, on vous retrouve ce soir à 20h pour Décibel, l'émission, avec votre invité Kalash, chanteur et rappeur originaire de la Martinique. Il collectionne les disques d'or et va remplir la Défense Arena ce 12 juin. Bienvenue sur ICI Pays Basque, nous allons jouer ensemble comme chaque soir à 6h-20 avec un très beau cadeau ce soir à vous offrir pour ce début de semaine, un plateau de tapas pour 5-6 personnes à récupérer chez Tapas 64 à Anglet.

Vous avez trouvé le titre de la chanson, peut-être même son interprète. Eh bien, vous nous appelez maintenant, 05 59 2 x 17 2 fois. Je vous offre votre plateau de tapas avec Tapas 64 à Anglette. Voici L'île au trésor, le nouvel hymne des enfoirés sur ICI Pays Basque.

0: Kate Bush sur ICI Pays Basque à 17h47. On voit comment ça se passe sur les routes. À Saint-Jean-de-Luz sur la départementale 810, à destination de l'A63 au niveau de l'échangeur de Saint-Jean-de-Luz Nord, ça commence à bouchonner. Ailleurs, ça bouchonne aussi au niveau du rond-point du Mousse à Biarritz, à l'approche de l'aéroport de Biarritz Pays Basque, autour du centre commercial BAB2, sur les allées marines de Bayonne dans les deux sens de circulation, sur l'avenue Henri Grenet après le pont rouge en montant vers l'avenue Louis II Foy à destination de Tarnos, vous êtes au ralenti. De même, pour rejoindre l'autoroute A63 au niveau du rond-point du Grand Basque, ça bouchonne ce soir. Si vous constatez d'autres difficultés de circulation, vous pouvez les partager avec nous en nous appelant au 05 59 2 fois 17 2 fois prudence sur la route.
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0: Je vous propose d'écouter un extrait d'une chanson qui a été modifiée.
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0: Quelle est cette chanson ? Bonjour Pascal à Cambo-les-Bains.
1: Bonjour à vous.
0: Alors Pascal, est-ce que vous avez identifié le chanteur, le titre de la chanson ?
1: Alors c'est Benabar, le dîner.
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0: C'est exactement la bonne réponse. Et pour votre dîner, Pascal, je vous offre des tapas.
1: Eh ben voilà, c'est parfait ça.
0: Un plateau de tapas à emporter chez Tapas 64 à Anglette. Vous allez pouvoir vous régaler, vous allez pouvoir inviter des amis aussi. C'est un plateau pour 5-6 personnes, vous voyez ?
1: Oui, voilà, je pense que certaines vont arriver à se sacrifier.
0: Très bien, moi je peux me sacrifier aussi, je suis disponible.
1: C'est faisable aussi.
0: J'aime bien les soirées entre copines.
1: Ah oui, voilà. Après, il faudra vite se jeter sur le plateau, parce qu'elles vont vite, elles.
0: Ah oui, bah d'accord, oui. Elles sont du genre à être les premières toutes près du buffet.
1: Voilà.
0: D'accord.
1: Surtout quand c'est offert.
0: Ah bah voilà. Bon, Pascal, je vous souhaite en tout cas une belle soirée. Merci d'avoir joué avec nous.
1: Merci
0: sur ICI Pays Basque. À bientôt à Cambo.
1: Merci, bonne soirée.
0: Merci, au revoir.
1: Au revoir.
0: Je vous propose Aerobigabe avec Shootik sur ICI Pays Basque.
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0: Et Roby Gabé avec Shootik sur ICI Pays-Bas. Vous restez avec nous juste après l'info de 18h. Ce sera votre émission 100% rugby avec Thibaut Vincent. L'heure du bilan de la saison de Top 14 est arrivée.
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0: Escroc, le nouveau titre de Marine.
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0: Bienvenue, merci d'avoir choisi ici Pays Basque, bon début de soirée, 18h. L'actu d'ici, Céline Arnal, bonsoir.
2: Bonsoir, l'accusé a reconnu les faits depuis ce matin. Un bâillonnais de 32 ans est jugé devant la cour criminelle des Pyrénées-Atlantiques, jugé pour violence ayant entraîné la mort. Il y a 2 ans, à Anglette, ivre, il est rentré dans une chambre d'hôtel pensant que c'était la sienne. Un couple qui y dormait a été surpris, évidemment. Une violente altercation s'en est suivie et l'homme de 66 ans a par la suite succombé à une crise cardiaque. Bonsoir, Paul Nicolai.
3: Oui, bonsoir.
2: Vous êtes à Pau pour suivre ce procès pour ici Pays Basque. L'accusé a donc été entendu par la cour. Aujourd'hui, il a reconnu les faits. Et Paul, il a aussi mis en avant sa personnalité.
3: Absolument. L'histoire n'est pas banale. Vous l'avez dit, un homme de 66 ans qui succombe à une crise cardiaque après l'intrusion d'un inconnu en pleine nuit dans la chambre qu'il avait louée avec sa femme afin d'assister à un enterrement au Pays Basque. Et puis, il y a le pédigré de l'accusé, Mathieu Viss, 32 ans, déjà condamné pour des violences par le passé. L'homme a aussi loué une chambre dans ce même hôtel d'Anglette, mais pour se livrer à la prostitution sous le pseudo Gianni la Comtesse. Le bâillonnais se rêve star de la télé-réalité, mais pour cela, il a besoin d'argent. Il multiplie alors les vidéos en tenue de travesti sur les réseaux sociaux. Devant le tribunal, il a raconté sa vie tourmentée, son incapacité à vivre son homosexualité débridée au sein de la communauté des gens du voyage dont il est issu. Il a reconnu les faits, il s'est excusé, reprise du procès. Demain matin, réquisitoire, avocat de la défense, le verdict dans l'après-midi.
2: Voilà, l'homme en cours, 20 ans de réclusion criminelle, et vous le disiez, Paul, le verdict sera rendu demain. À Bayonne, un rassemblement pour demander une meilleure protection des enfants et pour rendre hommage à Liana, 11 ans, la collégienne retrouvée morte dans le Gers, aura lieu dans une heure, donc à 19h. Il y en a un petit peu partout en France, notamment un qui était annoncé à Paris, mais on a appris cet après-midi que ce rassemblement annoncé devant le ministère de la Justice, place Vendôme, a été interdit.
0: Cet après-midi aussi, le bâtonnier de l'Ordre des avocats de Bayonne a annoncé qu'il ne sera pas devant le palais de justice tout à l'heure.
2: Alain Larrea a écrit à ses homologues rappelant qu'il y a quelques semaines, des parlementaires ont présenté un projet de loi afin que les enfants soient obligatoirement assistés d'un avocat et ce, dans toutes les affaires qui les concernent. Sauf que cette proposition de loi a été rejetée. Ce n'est pas au nom de la justice que le ministre Darmanin aurait dû demander pardon, mais au nom du personnel politique. Fin de citation. On en sait un petit peu plus ce soir sur l'enquête qui vise un prêtre d'Urune, une enquête pour agression sexuelle sur mineurs. Elle concerne donc ce prêtre qui officie depuis 3 ans maintenant au Pays Basque. Les faits qui lui sont reprochés remontent à 2018 à Béziers dans l'Hérault. L'enfant avait entre 8 et 10 ans au moment des faits. L'archevêque de Montpellier a fait un signalement 6 ans plus tard seulement, en juin 2024. L'évêque de Bayonne, lui, a été informé 2 ans plus tard, donc au mois de mars dernier. L'évêché de Bayonne a interdit tout ministère public à ce prêtre. L'homme nie les faits qui lui sont reprochés. Il a été entendu par les enquêteurs du commissariat de Saint-Jean-de-Luz la semaine dernière. Patrick Bruel est toujours en garde à vue à l'heure actuelle, une garde à vue qui peut aller jusqu'à 48 heures. Le chanteur est auditionné pour des faits qui concernent à ce stade 13 victimes. L'enquête est en cours pour des faits d'agression sexuelle, de tentative de viol en 97, 2000 et 2001. Lui aussi conteste les faits qui lui sont reprochés, mais 2 nouvelles plaintes ont été déposées cet après-midi. 100% rugby, c'est dans un instant. On va dresser le bilan ce soir, bilan de la saison de l'aviron bayonnais et bilan aussi de ce top 14 qui a été pour le moins surprenant. On reviendra aussi sur la montée de Vannes, remontée dans l'élite grâce à sa victoire en finale de Pro D2 samedi soir. On en parle avec Thibaut Vincent dans un instant, Eric Bayader, Grégoire Lascubé et Léo Iquet.
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2: Eh bien, c'est plutôt gris, hein. Ça a été gris comme toute la journée, en fait.
0: Oui, et ce sera gris ce soir, avec 14 à 17 degrés. Le ciel sera très nuageux demain, avec la possibilité de quelques averses dans le Pays Basque intérieur. Rapidement, les précipitations devraient cesser, les nuages s'évacuer. En fin de journée, le ciel devrait être dégagé sur l'ensemble du Pays Basque, avec 18 à 20 degrés. Ça reste malgré tout assez gris. La possibilité d'averses mercredi matin, le retour du soleil mercredi après-midi, avec 18 à 21 degrés. 18h05, bienvenue.
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0: 100% rugby, le top départ donné juste après Tombé pour la France et Étienne Dao. Pour ma part, j'aurai le plaisir de vous retrouver demain à 14h. Je vous souhaite une excellente soirée.

0: Étienne Dao, tombé pour la France. Bonsoir à toutes et à tous, bienvenue dans 100% rugby en Anguettori, avant-dernier, 100% rugby du lundi. On aura encore une émission avec pas mal de surprises qu'on vous réserve, ça sera la semaine prochaine. En attendant, émission bilan ce soir, à commencer par évidemment le bilan de l'Aviron bayonnais, décevant 12e du top 14 cette saison, loin de la 4e place et de la demi-finale de l'an passé, loin aussi des objectifs fixés en début de saison, le top 8, une saison chaotique, des supporters blasés qui commencent à bouder. On esquisse ce soir un début d'explication, de diagnostic essentiel, évidemment, avant de réattaquer la saison prochaine. On va également analyser plus globalement ce top 14, assez fou encore cette saison, très resserré. Seule Toulouse a réussi à sauver sa place dans le top 6 par rapport aux équipes qualifiées la saison passée. Parmi donc ces 6 qualifiés, en revanche, pas d'Union Bordeaux-Bègles, double champion d'Europe en titre éliminé, c'était jamais arrivé. Des enseignements évidemment à tirer encore de cette saison. On va également parler à Seven, le rugby à 7, avec la victoire historique de la France. C'était hier à Bordeaux, à domicile, lors de la dernière étape de la saison. Et l'un de nos consultants y était, puisque le plus sétiste de ce 100% rugby du lundi était sur place. C'est bien sûr Eric Balader. Salut Eric.
1: Salut.
0: À tes côtés, le pilier du lundi, monsieur Grégoire Lascubé. Salut Grégoire.
2: Bonsoir à vous.
0: Et puis il fallait quand même un petit jeune pour rabaisser un peu la moyenne d'âge de cette émission, de ce plateau ce soir. C'est Léo Iquet qui nous rejoint ce soir. Salut Léo.
3: Bonjour, bonsoir.
0: 100% rugby le lundi, installez-vous confortablement, c'est parti.
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0: Et pour commencer cette émission, on va parler ce soir Pro D2 avec le nouveau champion titré samedi, Vannes évidemment. Mais avant cela, j'aimerais qu'on revienne sur la polémique assez virulente suite à ton intervention la semaine passée dans cette émission, Eric. Je vais juste replacer un petit peu le contexte.
1: Vas-y.
0: On revenait donc la semaine passée avec Stéphane Garcia ici à ma place sur la relégation de Mont-de-Marsan en national, battu en barrage, on le rappelle, par Nice. Et puis tu soulignais, toi, justement l'injustice de voir les Montois descendre en national alors que trois équipes qui les précèdent au classement, à savoir Biarritz, Dax et Béziers, ont toutes été sanctionnées cette saison, soit avant, soit en cours de saison, pour des manquements administratifs et financiers que tu as qualifiés de tricherie. Tu estimais que finalement celui qui a respecté la règle et n'a donc pas été sanctionné, c'est celui qui descend. Finalement, ça a valu un véritable déchaînement, notamment sur les réseaux sociaux, une réaction radicale également du club de Dax, qui a décidé de ne plus envoyer de joueurs dans l'équipe de Sevenland, dont tu es le manager. Tu voulais donc apporter quelques précisions ce soir, Eric, sur cette affaire.
1: Ouais, vite fait, parce que mon cas est pas important, mais en tout cas... vu la détonation que ça a fait à 50 bornes d'ici, dans la cité thermale, je voulais préciser que si vous m'invitez, j'interviens en nom propre, au nom d'Éric Balader déjà, et surtout pas au nom du rôle que j'ai au CD40, au comité départemental de rugby des Landes, et encore moins à l'association Sevens Landes, qui est une association qui a pour but de trouver des finances pour faire pour pratiquer le rugby à 7 dans les Landes. À la limite, je peux revendiquer l'étiquette d'être entraîneur du stade Andaillé, puisque là, en l'occurrence, je suis entraîneur dans une petite division de Fédéral 3. Mais l'amalgame qui a été fait, notamment, moi, encore une fois, je dis, ce qui vous tue pas vous rend plus fort, mais bon, c'est surtout pour mon président de Stasso que j'apprécie, qui est un ami maintenant, c'est Jean-Christophe Goussebert, qui lui vit à Dax, et forcément, il a un métier, des amis qui ont été un peu touchés par ça. Donc je me suis dit, finalement, c'était peut-être pas très bien de dire ces choses-là. Si on me repose la question, j'ai le même avis. J'ai le même avis. Peut-être que je le dirais différemment en enlevant un mot ou deux.
0: En fait, que c'était à chaud, que c'était pas préparé particulièrement.
1: Non, non.
0: Donc
1: triche et lobbying, c'est les deux mots sur lesquels on m'a repris fortement, en tout cas. juste pour dire, je suis landais, la Boyre c'est dans les Landes, par réponse à certains, hein. J'ai ni d'Ac, je suis ni d'Acquois ni Montois, je ne défends aucun parti et j'interviens en nom propre et quels que soient les jeunes que j'accueille au comité départemental pour la pratique du 7, je les traite de la même manière et même j'ai tendance à dire aujourd'hui que certains qui sont en échec du côté de Bayonne, j'ai tendance même à leur donner la voie plus facile vers Dax que vers Mont-de-Marsan.
0: Et il y en a eu quelques-uns.
1: Voilà.
0: Et d'ailleurs, je tiens à souligner que ça fait déjà plusieurs saisons que tu es invité dans cette émission avec cette casquette de spécialiste, enfin d'entraîneur, d'ancien joueur, de quelqu'un qui a l'expérience du rugby au sens général, hein, pas seulement du 7, mais au rugby dans le sens général, ici, à la fois Côte Basque et Landes, puisque déjà du temps du comité Côte Basque-Landes,
1: c'est ça.
0: À l'époque, tu venais dans cette émission.
1: Donc, et je vous remercie de m'inviter.
0: Et on te remercie de ton franc-parler également, Eric, c'est pour ça que tu es là. Je précise aussi deux choses. D'abord, on n'a jamais remis en question le fait que Dax, notamment, puisque c'est surtout les Dacois qui ont réagi,
1: oui,
0: mais Béziers et Biarritz également, ont obtenu, malgré ces points de retrait, leur maintien sur le terrain.
1: Oui, tout à fait.
0: Et bravo à eux, et bravo notamment à l'équipe de Vincent de Vincent Etchetto, pardon, merci. Et également que cette question pose notamment la question du règlement. C'est le règlement de la Fédération française qui prévoit des points en moins pour un certain nombre. Voilà, il y a un barème avec un certain nombre de choses, de manquements. Et alors que d'autres sports vont peut-être aller plus facilement vers une relégation. Voilà, c'est le règlement qui est comme ça.
1: Je l'entends.
0: Il est le même pour tout le monde.
1: Je l'entends. Et voilà. Et
0: c'était juste les précisions à apporter pour les plus chagrins.
1: Très bien.
0: Merci pour ta précision, Eric, ce qui nous amène justement à cette saison de Pro D2 qui vient de s'achever avec la montée de Vannes. Vannes qui a donc battu samedi l'équipe de Provence Rugby en finale à Toulouse, 18-14. Vannes qui a terminé largement premier de cette Pro D2. Victoire logique, montée logique. Grégoire.
2: Oui, c'est sûr. Vu la saison qu'a effectué Vannes, ils avaient dit qu'en descendant, ils allaient tout faire pour remonter. Ils ont tenu de parole. Ils ont travaillé pour remonter de suite, contrairement à d'autres équipes. Hein. On a connu Oyonnax qui est descendu, qui a cette année fait une bonne saison, mais l'an dernier c'était compliqué. Ils sont restés sur la dynamique de l'an dernier. Ils sont descendus en faisant du jeu de top 14. Je me rappelle quand ils sont venus à Bayonne, quand même, ils ont tout fait pour prendre cette décision d'aller chercher la victoire. Voilà, ils pratiquent un beau rugby. Après, il faut faire attention parce qu'ils ont une équipe un peu. Allez, il faut faire attention aux mots que je vais employer. Un peu vieillissante.
0: Alors, on va pas commencer à prendre des pincettes.
2: Là, on marche sur des œufs.
0: Il y a quand même un peu de renouvellement. On va en parler dans un instant. Victoire qui a quand même été pas si simple, hein, en finale. Même si, globalement, on va dire que les Vantel ont mérité et ont globalement dominé, notamment leur temps fort. Mais ça n'a pas été si simple face à des Provençaux qui ont montré un beau rugby, Léo.
3: Ouais, Provence, après, a été fidèle à leur jeu depuis le début de la saison. Hein. Certes, ils avaient fini troisième, mais ils auraient très bien pu finir second. Et en conquête, on savait que c'était l'équipe qui pouvait poser le plus de problèmes, on va dire, au Vanté et aussi au Catalan en vue d'un potentiel access match. Donc, Provence solide devant, c'était pas une surprise. Non, j'ai trouvé le match des Provençaux assez cohérent. Ils ont laissé passer la grêle des 20 premières minutes et concrétisé sur leur premier temps fort quasiment. Et voilà.
0: C'est après que ça s'est un petit peu gâté, où ils ont gâché quand même pas mal parce qu'ils avaient des
3: exactement
0: pour revenir
3: exactement, et c'est peut-être la seule mini interrogation que j'ai sur les Vanté vis-à-vis de la saison prochaine, c'est qu'on a vu un schéma qui se répète, à savoir des belles séquences, des grosses phases de domination, mais peut-être un manque de réalisme, un manque voilà de finition au moment de scorer. Et on sait que voilà, en Pro D2 ça passe et ça s'est vu au classement. En top 14, ces actions-là, il va falloir les convertir
0: et il va falloir être armé. Les Vanté descendent, remonte aussitôt avec un beau rugby. Est-ce que, Eric, tu les sens quand même mieux armés? En tout cas, est-ce que tu penses que les leçons de la saison passée en top 14 il y a deux ans est assimilée?
1: Oui, largement. largement. Et la question, c'est est-ce qu'aujourd'hui, la division de Pro D2 prépare aux joutes de Top 14 ? Je suis partagé. Au niveau du rythme du rugby, je suis partagé. Par contre, tout ce qui est conquête, organisation, défense, choix des hommes, parce que au poste clé, ils ont des joueurs qui ont le niveau Top 14. Là, il n'y a pas photo. Ils sont... Et on va continuer la discussion de la semaine dernière dans un territoire néo-rugby où le foot est roi. Hein, voilà, chaque village il y a un club de foot. Ça fait quelques années quand même. Hein, moi, j'aimerais souligner quand même la longévité et la qualité du manager Spitzer, hein, qui est là, je pense.
0: 25 ans.
1: Donc voilà, je me rappelle quand il venait avec Van à Saint-Jean-de-Luz. Vous voyez donc. Donc, il était déjà entraîneur de l'équipe de Vannes. Donc, franchement, c'est une équipe qui mérite. Elle a roulé sur la division. Je pense que, en effet, pour aller lutter sur le top 8, ils vont être dans la vitesse de jeu. Parce qu'avec les matchs qu'on a vus ce week-end, franchement, bon, il y a quand même un écart. Hein, quand on voit la finale de Pro D2 et qu'ensuite on zappe sur UBB ASM, on se dit. C'est pas le même jeu, quoi. Voilà.
0: Mais on parle
1: c'est
0: de maintien.
1: Que je dis qu'il y a une.
0: En tout cas, on parle aujourd'hui maintien, évidemment, ouais, pour Van. Et maintien, il se joue à une bonne cinquantaine de points hein, ces dernières saisons, encore cette saison.
1: En tout cas, ils sont 52. Il n'y a pas d'autre équipe aujourd'hui qui peut mériter d'aller en top 14, à part Van. Là, il n'y a pas photo. Autant le club est structuré, autant le nombre de points, ils ont fini largement devant. Donc, c'est mérité. C'est même. Encore dommage qu'ils aient besoin de passer par un match comme ça, parce qu'en effet, à l'heure de jeu, on ne sait pas trop quoi. Hein. Heureusement, le coaching leur a permis de finir très positivement cette rencontre, mais il y en a d'autres qui se sont fait couillonner.
0: Qu'est-ce qui leur a manqué finalement ? Qu'est-ce qui peut leur manquer ? Pas qu'est-ce qui leur a manqué, mais qu'est-ce qui leur a manqué il y a deux ans ? Qu'est-ce qui peut leur manquer ? Sur quoi ils doivent progresser pour obtenir ce maintien la saison prochaine en top 14 et continuer à se construire ?
2: Plus les années passent, d'accord. Plus on voit quand même une difficulté à ces équipes qui montent. Il n'y a qu'une équipe qui a réussi à avoir... Il faut avoir une grosse équipe en Pro D2. Il faut avoir une équipe de top 14 en Pro D2 pour pouvoir résister après aux difficultés rencontrées. C'est Lyon qui l'a fait. Lyon, quand ils ont marché sur tout le monde, comme a fait Vannes, et même plus facilement.
0: Bayonne, depuis 4 ans maintenant, a réussi à se maintenir. Donc,
2: d'accord, oui, mais avec Bayonne aussi. Avec un effectif... peut-être moindre que Lyon.
0: Ouais.
2: Lyon quand ils sont montés, ils avaient.
0: Non mais comme quoi c'est faisable. Après il y avait une expérience aussi.
2: Aussi. Oui, parce qu'ils sont
0: descendus. Oyonnax l'a fait à une époque.
2: Oui, mais là l'année dernière ils sont redescendus de 14 et c'était très compliqué l'année dernière quoi.
1: C'est l'effectif aussi.
2: Oui.
1: Voilà, c'est le nombre de joueurs de qualité que tu vas avoir au poste là, ils ont quasiment changé leur équipe tous les deux matchs ou trois matchs, il y avait des rotations. Donc il a quasiment deux voire trois joueurs équivalents à chaque poste. Ils sont prêts.
0: Ouais.
1: Une région où il y a une économie maintenant rugby, il n'y a qu'à voir le stade. Hein. Voilà, c'est simple. Hein. Moi, j'ai rien inventé. Hein. Quand vous regardez un stade, si le stade est plein tous les matchs et que vous commencez à avoir sur les pancartes non seulement des sponsors locaux, mais des marques nationales, voire mondiales, ben forcément, il n'y aura pas de problème à construire un budget. Hein.
0: Et il y a un public. Et il y a un public qui était là d'ailleurs à Toulouse, hein, parce qu'il fallait le faire, Van Toulouse. On les a entendus que.
3: Ouais, non, bah, ils ont gagné sur tous les terrains, ce que j'allais dire, sur le terrain et en tribune. Et non, c'est vrai que ces Vannetais semblent mieux armés. Mais déjà ils ont l'expérience, c'est vrai que la première année en top 14 c'était un peu la découverte, la belle histoire et ils ont été cueillis sur certains matchs à froid par des écuries du top 14 rodées. Là ils auront cette expérience du top 14, un effectif renouvelé qui a des plus d'automatisme.
0: Et ils ont préparé, j'allais te dire, ils ont préparé d'ailleurs apparemment cette montée, ils ont eu le temps, ils sortent, les noms commencent à sortir. Mathias Alemano, alors 34 ans c'est pas tout jeune. Mais c'est de l'expérience, c'est deuxième ligne internationale argentin.
2: Moi, j'ai un peu peur quand même sur ce que j'ai dit tout à l'heure, c'est sûr. l'expérience, ils l'auront. Mais sur la répétition des matchs de haut niveau, voilà, c'est il va falloir
6: Ils récupèrent Hugo Boniface, passé par l'Aviron Bayonnais.
2: Oui, c'est sûr, oui, lui qui a
6: aujourd'hui voilà, l'UBB, qui a quand même de l'expérience. Mais, il récupère Pierre Poplin, qui s'est fait découvrir à Vannes,
1: ouais.
6: Et qui va revenir, lui qui est l'arrière de Castres. Nathanaël Huleux également.
1: Oui.
6: Voilà, quelques beaux noms. Yacht Chagasvili, Yohané, ancien de l'Aviron Bayonnais, passé par Stade Montois. Yohané Yachagasvili, non, oui. Troisième ligne.
1: Non, mais comme je lance pas toujours
6: pilier. Non, troisième ligne.
2: Renouveler 10 ou 15 joueurs qui sont habitués
6: au. Il va falloir un petit peu plus. On va suivre dans les prochaines semaines. Un mot, vite fait, parce qu'il reste une équipe à désigner dans cette Pro D2 et dans le top 14 la saison prochaine, puisqu'on sait qu'en Pro D2, Nice et Narbonne, le champion de national, montent. Que Montauban redescend du top 14, Vannes donc monte. Il va savoir maintenant qui de Perpignan ou de Provence Rugby va réussir à gagner ce dernier ticket. Perpignan, quatrième fois en 5 ans en match de barrage. Est-ce que les Provençaux sont capables de bouger cette équipe perpignanaise qui est la spécialiste du maintien lors de ces matchs coup près?
2: Moi, il me semble que oui.
6: Jaguar.
2: Moi, personnellement, il me semble que oui, vu ce qu'ils ont montré contre une très très belle équipe de Vannes qui avait la main mise sur ce championnat de Pro D2. C'est sûr, si on prend l'effectif perpignanais mais Provence a quand même montré depuis 3-4 mois. Ils ont eu début d'hiver quelques difficultés, mais là quand même ils ont fait de gros matchs et bien malin celui qui je m'engagerai pas trop à donner un pronostic, si on me le demande, je le ferai.
6: Je te le demande.
2: Mais ça risque de pas être simple pour Perpignan qui aura un public qui va se déplacer à Provence, c'est pas trop loin. Mais ils vont être durs à prendre. Voilà, il va falloir, comme on a dit tout à l'heure, quand il y aura des occasions, il va falloir que les Perpignanais les mettent au fond, parce qu'autrement, ce sera compliqué.
6: En deux mots, l'un de vous, un pronostic, vite fait.
3: Non, mais j'ai envie d'y croire, mais Perpignan prépare ce match depuis 6 mois, donc j'ai quand même du mal à imaginer Perpignan passer à côté de ce rendez-vous, même si je suis d'accord avec Grégoire que les Provençaux, devant des arguments à faire valoir, et que c'est une des équipes, peut-être l'équipe la plus pénible que pouvait se prendre Perpignan devant, mais bon, c'est Perpignan prépare ça depuis 6 mois.
6: Pas l'air d'accord avec toi.
1: Oui, c'est à Aix.
3: Ouais. C'est à Aix, oui.
1: C'est à Aix, terrain synthétique. Le seul ingrédient, on va dire, que Perpignan ne maîtrise pas, c'est ça. Autrement, je vote
6: et comme on l'a vu, ils ont largement fait tourner samedi à Bayonne. On va en parler d'ailleurs dans un instant. Ça sera juste après Alex Warren pour la musique.
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2: 100% rugby avec Léo Iquet, Grégoire Lascubé et Eric Balader. On tire le bilan ce soir de la saison de l'Aviron Bayonnais. L'Aviron qui termine 12e de ce top 14 à l'issue de la 26e journée samedi soir. À mi-championnat, on le rappelle, les Bayonnais étaient encore 6e du classement. Belle première partie de saison en fait hein, pour l'Aviron qui s'est complètement écroulé en 2026. Saison, on peut le dire, chaotique. C'est comment on l'explique? À qui la faute, j'ai envie de dire? Ou à quoi la faute?
3: À qui la faute?
4: À qui la faute, tu vas plus vouloir, Eric?
3: C'est bon, on va attendre, vas-y.
5: Tu veux que je commence?
3: Ouais, vas-y, commence, et puis si tu dis une connerie, je te rectifie.
4: Moi, je t'ai défendu. Mais disons que c'est très difficile de reprendre une saison suite à une demi-finale quand on est quand on n'a pas joué depuis 40 ans. C'est sûr que ça a été l'année dernière vraiment une année exceptionnelle avec un engouement. Voilà, on va pas revenir en arrière, mais il faut dire qu'on l'a connu avec un public bon, avec tout ce qui allait. Mais après, il faut se dire aussi. Il y a des grosses équipes l'an dernier qui n'étaient pas là où ils auraient dû être. Contrairement à cette année, on voit, tu l'as dit tout à l'heure, il y a que le Stade Toulousain qui est encore présent sur les 6 qualifiés. Quand on voit La Rochelle qui était pas, le Racing qui était pas, Pau qui n'y était pas, c'est vrai que on a eu une année vraiment extraordinaire. Après, pourquoi il y a eu cette différence? On a la pression. Et tout le monde le sait, on va pas trop rentrer dans les détails, mais qu'il y avait un projet de changement de manager. Tout était fait pour que voilà qu'il y ait un nouveau manager. Ça a pris un peu de temps, ça a peut-être mis un peu la problématique dans la tête des joueurs. Ça on le saura jamais, mais il me semble que oui. Après, puis les résultats, le ballon favorable de l'année dernière, cette année, le rebond favorable, il n'était pas favorable.
2: Alors, donc finalement, rien n'a été.
4: Tout
2: a tourné dans le mauvais sens, c'est un peu ça.
4: Voilà, tout ce qui était positif est devenu négatif. Et puis après,
3: tu vois pourquoi je ferai jamais de politique? On voit qu'il a l'habitude, hein, lui. En fait, il est d'accord avec tout le monde.
4: Non, je suis pas d'accord avec tout le monde, mais
3: je t'adore, Grégoire.
2: On va voir si Léo soit un peu plus ou s'il se destine à la politique. Léo, fatigue physique ou fatigue mentale, c'est quoi à ton avis?
6: Il y a eu l'idée de forcément déjà des blessés importants très tôt dans la saison. Moi je pense à l'absence d'Abel Kufner qui a fait du mal à cette équipe.
2: Oui, qui a eu pas mal de blessés et pas que musculaire hein, et très peu même musculaire. C'est ouais. Souvent dans une saison après une grosse saison, il y a eu peu de préparation durant l'été, il y a pas mal de pépins musculaires. Là ça a pas vraiment été le cas.
4: Non, ça a été des articulations,
2: les articulations. Bon, ouais. Après c'est un tout hein, mais
6: on se souvient du match de Pau, il y a eu 7 blessés dans le match, enfin ouais. Jamais vu ça de ma vie. Après cette bascule qu'il y a eu assez nette, hein, puisque Bayonne termine la phase aller aussi faux que ça puisse paraître, mais ils étaient dans les 6, ils étaient 6e à la fin, ouais, de la phase aller.
3: 4e à la 10e journée.
6: 4e à la 10e journée, avec des succès où on retrouvait le Bayonne de l'an dernier, avec une âme. Moi j'ai en tête l'enchaînement de Toulon-Toulouse où on a vibré à Jean Daugé. Et puis il y a eu extinction des feux, et là c'est sûr que l'aspect physique rentre en compte, mais pour moi c'est avant tout mental.
2: Parce que grain de sable qui la machine s'enraye, et c'est là où on atteint les limites mentales du groupe. Eric,
3: ouais, moi je te rejoins, c'est un sport très dur et il faut éteindre et ne pas allumer de feu autour du sportif. Et le problème de cette ville, de ce club, de, je ne sais pas si c'est comme ça ailleurs, on va dire que étant bâillonné depuis plus de 30 ans, on a quand même une faculté à se mettre la pagaille alors qu'il n'y en a pas, quoi. On attend depuis longtemps des phases finales, on les fait, on est à deux doigts de fesser Toulouse à Lyon, parce que je ne sais pas si vous vous rappelez, mais on est à deux doigts quand même. Et, à l'heure de jeu, on y croit encore, voilà. On redémarre, on est 4e au bout de 10 journées. À Noël, on est qualifiable, on joue les barrages, et puis tout d'un coup, ils gagnent plus un match. Et c'est les mêmes, hein.
2: Est-ce qu'il manque...
3: Moi, les blessures, les problèmes sportifs, le ballon qui est trop long en touche, la défense qui défend moins, l'attaque qui marque moins. Toutes les équipes ont ces problèmes-là. Par contre, on en a eu un, nous, beaucoup plus important que les autres. Et il a fallu du temps.
2: Est-ce que cet Aviron a pas manqué cette année de leader? C'est ce dont soulignait notamment nos confrères de Sud-Ouest, Laurent Zègre, aujourd'hui.
4: C'était les mêmes.
2: Tu as quand même perdu perdu Guillaume Rouette, Camille Lopez et Ouzer Kassim.
4: Oui, c'est des choix, mais est-ce que
2: cet aviron n'a pas manqué leader?
4: Ben maintenant, quand on voit le résultat, on peut le penser. Mais il y a eu d'autres équipes qui perdent les leaders et qui rebondissent mieux. Ça arrive. Il y a une fin de carrière chez certains joueurs qui sont importants dans d'autres clubs. Et on le ressent moins. C'est vrai que
2: on a senti un vestiaire qui réagissait pas. Déclarations, oui, mais ouais. Enfin, il y avait que les déclarations, quoi.
3: C'est clair que sportivement, Camille Lopez a tenu cette équipe. Après, il n'était pas loin, là. Donc, je veux pas minimiser, mais je me dis que comme il est quand même dans le staff, c'est pas la même chose. Mais quand même, il est au contact des joueurs. S'il y a des problèmes, il l'essaie. Moi, j'attire. Enfin, je pense que l'aspect mental est primordial. Et en clair, jouer aussi pour un objectif, parce que très tôt dans l'année 2026, on a commencé à se voir dégringoler et on ne savait plus trop si on voulait rattacher le haut ou éviter le bas.
2: Bon, l'aspect mental, ok. Dans le jeu, quand même. C'est peut-être ça qui est le plus inquiétant, le fond de jeu. Il y a quand même deux secteurs très inquiétants depuis plusieurs saisons. Et là, on les a particulièrement vus sur cette année 2026. L'indiscipline.
4: Oui, beaucoup de.
2: À ce niveau-là, quand même.
4: Beaucoup de fautes, oui. On arrive à faire.
2: Et la défense.
4: 15-20 fautes.
3: Oui, mais pourquoi tu fais des fautes? Pourquoi tu fais des fautes au rugby? Parce que t'es battu.
2: Parce que t'es dominé.
3: Parce que t'es dominé. Donc, à un moment, tu fais plus de fautes quand t'es 11e que quand t'es 4e. L'année dernière, tu faisais moins de fautes parce que t'étais dominant. Là, aujourd'hui, mais encore une fois, t'es dominant. Quand tu mets 30 points à Toulouse, t'es dominant. En novembre, t'es dominant. Tu as cette défense hyper hermétique. Qui était la continuité de l'équipe de l'année dernière.
2: La défense.
3: Tout d'un coup. Enfin, je
2: change pas tout à fait parce que la défense, j'ai bossé un peu, hein, j'ai potassé.
3: T'as bossé.
6: Bon, j'ai bossé.
2: La défense sur la première partie de saison, tu prenais, 31 points et quelques par match.
3: D'accord.
2: Et au final, t'en es à 33 par match.
3: Donc on en prend deux de plus.
2: T'en prends un petit peu plus. T'en prends 4 points de plus par match sur la deuxième partie de saison.
3: Bon, merde. Mais c'est pas ça alors.
2: Mais voilà, ta défense, t'es dans les moins bonnes défenses du championnat depuis plusieurs saisons maintenant, depuis que t'es remonté.
6: Je vais te rejoindre, Balader.
2: 9e, 10e défense.
6: Moi aussi, j'ai bossé. Et par rapport à la saison dernière, c'est vrai que Bayonne a quand même encaissé 37 essais de plus, soit presque 1,5 de plus par match. Donc oui, c'est sûr que défensivement, cette année, Bayonne a craqué. Et là, c'est là où l'aspect mental intervient. Faire des débuts de match compliqués, ça peut arriver. Quand tu vas jouer à Montpellier, quand on voit en plus ce que fait Montpellier cette saison, tu peux te prendre un essai, deux essais dans les premières minutes, tu peux voilà passer à côté de ton début de match. Mais là où c'est embêtant, c'est qu'il n'y a jamais eu, on n'a pas senti Ben en capacité de se révolter, de renverser le match comme ils ont pu le faire la saison dernière. Et ça se traduit par une défense où tu encaisses 113 essais cette saison, alors que la saison dernière, tu étais à 72. Voilà. Et alors même si offensivement, on a vu des belles choses et on a mis plus de points que la saison dernière, ça aussi il faut le noter. Ben en défense, si t'y es pas,
4: disons
6: tu perds les matchs.
4: Moi détail. L'an dernier, on a été dominé, mais on a su revenir. Voilà. Cette année, quand on était dominé, on n'a pas su revenir. On n'a pas senti cette réaction. Surtout à Jeanne Daugé.
2: Cet élément supplémentaire qui fait basculer quand t'es surtout à Jeanne Daugé. Il y en a eu des matchs que tu gagnes à la dernière minute.
4: Il y en a eu 5 ou 6 l'an dernier à Daugé.
3: Moi, j'aimais bien ce qu'avait construit l'ancien manager. J'aimais bien ce qu'il avait construit, une équipe qui le représentait, qui le représentait ce qu'il était, je pense, dans la vie, sans trop le connaître. Mais quelque chose de gersois, solide sur les bases, rigoureux et de
4: simple
3: temps en temps
4: efficace.
3: Simple mais efficace et les joueurs avaient adhéré parfaitement à ce projet. Aujourd'hui, en effet, on ne sait pas où.

0: et de réagir.
1: Mais oui, mais il te faut...
0: Attends, alors, ça fait 6-7 mois quand même. 6-7 mois que le staff a changé. On n'a pas réagi quand même. J'ai pas senti
1: une équipe joyeuse
0: réagir une équipe qui est en difficulté. Ça nous est arrivé même du temps de bruit, d'avoir des difficultés. Mais cette réaction collective, cette année, on l'a pas senti.
2: Moi, à titre perso, j'ai pas senti. Ça va être ça la question finalement pour la saison prochaine. Est-ce que ce groupe va adhérer à ce changement de tu parlais de groupe qui était formé, à ce changement finalement à la tête, changement manager, changement de directeur,
1: il y a un tiers des joueurs qui tournent, il y a un tiers des joueurs qui tournent, donc un effectif pro c'est
2: un peu moins, autour maintenant c'est 40-45 non,
1: tu verras. Avec les jeunes qui vont monter, ceux qui vont se blesser, t'as un tiers d'effectifs tournants, à Monsieur Travers de trouver les hommes qui vont l'aider à construire son projet, c'est tout, ouais. Parce que l'ancien, Grégory Pata, lui, il les avait. Et ça fonctionnait.
0: On peut dire que cette année, on a fait une saison avec deux équipes différentes, je veux dire, au niveau du staff, avec deux visions différentes. Mais l'année prochaine, il a les cartes en main, Laurent Travers, pour amener son jeu à lui. Et moi, ça ne me dérange pas. Mais par contre, il va falloir réaliser un électrochoc, parce qu'autrement, ça va faire beaucoup.
1: Même si le match de samedi était, on va dire, anecdotique sur le résultat, le contenu, quand même, et la belle prestation de la ligne de trois quarts bayonnaise, c'était plaisant à voir. Tous ces jeunes-là.
3: Et mention à Lucas Martin aussi.
1: Voilà. Tous ces jeunes nouveaux arrivant dans cet effectif professionnel, ça a permis au public bayonnais de bien finir.
2: On aurait bien aimé avoir évidemment les explications, les réactions de l'aviron bayonnais, joueurs, entraîneurs, staff, dirigeants dans 100% rugby ce soir. Malheureusement, comme depuis plusieurs semaines maintenant, on ne nous a envoyé personne, fin de non-recevoir à nos demandes. On espère évidemment là aussi que l'année prochaine sera un départ sur un nouveau pied pour 100% rugby et l'aviron bayonnais. On va parler top 14 dans un instant.
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2: 100% rugby avec Grégoire Lascubé ce soir, Eric Balader et Léo Iquet, notamment pour parler de ce top 14 absolument incroyable. On l'a dit, 6 équipes évidemment qualifiées pour la phase finale et parmi elles, une seule était déjà là l'an dernier, c'est Toulouse, le champion en titre. Pour le reste, renouvellement total et évidemment la cata, c'est l'Union Bordeaux-Bègles, double champion d'Europe, qui ne sera pas dans ce top 6. Comment on explique cette saison? C'est la beauté, on a envie de dire, du top 14, c'est le côté relevé aussi de ce championnat. Grégoire.
0: Oui, c'est sûr que ça fait... moi, personnellement, ça m'attriste un peu qu'ils n'y soient pas, mais voilà, ils ont tellement donné pour... ils s'étaient donné comme objectif d'être, de faire un doublé. Et après, en championnat, bon, ils ont eu aussi pas mal de blessés, pas mal de turnovers. Et surtout, bon, ils ont perdu 4 fois à la maison. Alors, c'est une équipe qui perd 4 matchs à domicile. C'est très compliqué après de se qualifier. Et ils avaient encore une possibilité samedi. Ils ont perdu contre une équipe revancharde de Clermont. Ils peuvent. Après, il y a d'autres équipes qui se sont qualifiées parce que c'était les résultats autres que leurs résultats, mais ils ont perdu eux-mêmes. Ils peuvent en vouloir à personne.
2: J'ai envie de faire un parallèle avec l'aviron. Alors, toute proportion gardée, évidemment, mais.

0: dont on parlait il y a un instant, et cette phase de préparation cet été tronquée, évidemment très court, beaucoup de blessés à l'Union Bordeaux-Bègles, eux en plus sont enchaînés avec la Coupe d'Europe de rugby, bref, à la fin, un peu les mêmes causes, mêmes effets, on craque sur cette deuxième partie de saison notamment.
1: Ouais, en plus l'UBB fait pas une si mauvaise saison que ça en top 14, hein. En termes de points, ils terminent avec 70, à titre de comparaison, Bayonne l'an dernier en avait 68.
0: Jusqu'à samedi soir, ils étaient encore dans le top 6.
1: Ils étaient dans le top 6 à rien, mais voilà, ils ont raté le coche en perdant contre Clermont. D'ailleurs, Clermont pas qualifié, mais j'ai quand même une pensée pour eux, hein, parce qu'après avoir gagné à Toulon, à Toulouse, à Montpellier et à l'UBB, ils sont pas dans les 6.
2: Ah, mais ils ont pas gagné à Bayonne.
1: Mais ça montre à quel point ce top 6 était ultra serré cette année. Voilà, pour l'UBB, il y a des regrets à avoir, oui, parce que c'est un champion en titre, champion d'Europe en titre qui ne va pas aller dans les 6 et c'est une première. Maintenant, il y a des explications. Je pense que la déclaration de Lucu après le match, elle est top et elle résume très très bien. Voilà, jouer sur les deux tableaux, ça a été compliqué. Là aussi, il y a des explications, comme tu le dis, avec les blessés, et nul doute que l'UBB reviendra plus fort l'an prochain.
0: Toulouse a perdu contre l'Union Bordeaux-Bègles justement en Coupe d'Europe. Est-ce que est-ce que faire le doublé aujourd'hui, c'est encore possible? Ces compétitions à rallonge, on rajoute évidemment les saisons internationales, les matchs internationaux.
3: Oui, pour alors, certains, ça fait, voilà. J'allais parler justement de l'équipe de France. Oui, c'est faisable. Oui, c'est faisable. Là, on parle de clubs qui ont des effectifs incomparables avec tous les autres. Deux choses. Aujourd'hui,
0: mais il y a un salarié cap. Attention.
3: Ouais, mais alors
0: ça peut te valoir des points au moins.
3: Ouais. Alors le salarié cap, il intervient à partir du moment où le club te donne un pactole. Hein. Tu peux avoir de bons joueurs et les payer dans les règles. Bon, bref. Deux choses pour moi. Le top 6 aujourd'hui, c'est très costaud devant. Voilà, les équipes qui se sont qualifiées, c'est une dimension physique. Et quand on voit le match de l'UBB Montferrand, l'UBB, ils ont été à réaction à chaque fois que Clermont leur a un petit peu roulé dessus. Et par contre, le top 3, le top 4, les seuls qui sont, on va dire, dans un format d'équipe à l'UBB, c'est les Palois. Exactement. Qui sont là avec une superbe saison, fidèles à un jeu particulier, avec mouvement général. Mais par contre, le reste, c'est quand même, ça te broie devant.
0: Ce qui est assez dingue, c'est quand même le Stade français l'an dernier qui était pas loin de jouer la 13e place. Montpellier qui était il y a 2 ans, hein, en barrage.
4: Access match, oui.
3: On parlait de l'UBB.
0: C'est deuxième et troisième.
3: Attends, on parlait de l'UBB. Le deuxième point pour l'UBB qui a changé, c'est qu'ils ont un joueur qui a changé de statut quand même. Il est passé du perdant du quart de finale de l'équipe de France contre l'Afrique du Sud à meilleur joueur du monde et meilleur joueur de notre équipe nationale, c'est Mathieu Jalibert. Et samedi, il n'était pas là. Quand tu l'as, je serais curieux de savoir combien de fois l'UBB a perdu avec Mathieu Jalibert. Je suis quasiment certain.
0: Et combien de fois ils ont perdu sans Mathieu Jalibert et sans Maxime Lucu.
3: C'est quand même.
0: Qui a absent aussi pas mal cette saison.
3: Voilà.
0: Et qui a manqué aussi parce que Maxime Lucu a aussi fait une sacrée saison. Malgré cette.
3: Donc je rejoins Grégoire, c'est embêtant, enfin pour nous, spectateurs de beaux matchs, c'est embêtant de ne pas avoir l'UBB parce que c'est une équipe très plaisante à voir. Mais quand on voit la teneur des oppositions de samedi soir, là, waouh, c'est.
0: Puisque tu parles d'amateur de beaux matchs.
3: Oui.
0: Top 14, quand même historique.
3: Oui.
0: Niveau points marqués. C'est assez incroyable.
3: Il hein. Ouais, y a un truc où on n'a pas battu le record, je crois. C'est les cartons rouges. C'est dommage.
0: Ah bon? Bah, tu crois qu'il en a fallu plus?
3: Ah oui, oui. Moi, je suis fervent défenseur du carton rouge et du plaquage où on trouve des circonstances atténuantes parce que le joueur glisse. Ouais. On touche la tête rouge.
0: En tout cas, on est à près de 60 points par match. C'est plutôt bien. Le spectacle, on a réussi en changeant les règles à arriver à ce spectacle qui était nécessaire pour le top 14.
4: C'est les temps de jeu qui sont énormes. C'est les temps de jeu qui, je sais pas sur quel match, mais je crois que c'est pour la finale Pro D2, 3 minutes 45. Une action qui dure 3 minutes 45. attaque, défense, mais il faut voir, c'est des machines. Les joueurs, c'est des machines. Et en top 14, n'en parlons pas. C'est quelque chose. Je ne sais pas comment ils font, je ne sais pas quelle est leur préparation, mais jouer une heure quasiment, sur une heure et demie, avoir 40 minutes de temps de jeu, c'est assez exceptionnel.
0: Est-ce que le rugby à 7 peut expliquer cela? Il y a des joueurs qui doublent, qui font du rugby à 7. On va en parler dans un instant du
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0: Ça sera juste après la musique et hier à l'arrêt de Michel Ducot et Caroline Phillips.
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4: Allez, il nous reste 5 minutes dans cette émission 100% rugby ce lundi soir avec Grégoire Lascubé, Léo Iquet et Eric Balader. Tiens, justement, Eric, j'avais envie de te faire plaisir ce soir après la semaine dure que tu as eue. On voulait parler de rugby à 7 et de l'équipe de France.
5: Très bien.
4: Qui réalise un petit exploit, en tout cas, quelque chose d'historique en allant gagner le dernier tournoi de la saison de Sevens, donc du tournoi du circuit de rugby à 7
5: et du circuit mondial, oui.
4: Voilà, en allant s'imposer à Bordeaux, c'est la première fois depuis 21 ans, je crois, quelque chose comme ça, que l'équipe de France s'impose à domicile.
5: Si tu le dis, je te crois.
4: Faut remonter à Paris, Jean Buin.
6: Ouais. 2004.
4: 2005, je l'ai sous les yeux.
5: Ouais, avec Thierry Janosek, manager. Ouais.
4: Là, c'était super, Benoît Babi.
5: Super. Et oui, j'ai passé 2 jours complets à avoir du 7. C'est quand même un sport pour y avoir amené plein de novices. Et c'est agréable d'entendre à la sortie du stade les gens vous dire, quand vous restez 6 heures dans un stade, sans vous ennuyer, en criant, chantant, faisant 3 bêtises parce qu'il y a des animations en dehors des matchs sur les grands écrans.
4: Il y avait du monde. Il y avait du monde à Bordeaux.
5: Alors ils ont battu le record de Toulouse. Je crois qu'ils ont fait un peu plus de 60 000 personnes sur les 2 journées. Donc c'est pas mal, quand même, pour du rugby à 7.
4: Ça plaît pour l'avoir vu aux Jeux Olympiques parce que. Faut le dire, la plupart des Français ont découvert le rugby à 7 finalement grâce aux Jeux Olympiques.
5: Ce que j'aime, c'est l'universalité de ce sport, la mixité, c'est hommes-femmes mélangés. Un coup vous voyez un match de femmes, un coup vous voyez un match d'hommes. Voilà, le fait que les pays se mélangent. Vous avez eu un match Japon-Brésil. On sent que l'olympisme a fait des choses bien. 2 coups de cœur. Bon, bien sûr, l'équipe de France avec un joueur extraordinaire, c'est Attila Zegdar qui a été monstrueux. Et un petit coup de cœur sur les Japonaises qui ont un jeu un peu comme les garçons, hyper rapide, avec une qualité de circulation de balles extraordinaire. Elles ont perdu leur match. On aurait dit les mamans contre les enfants quand elles ont joué contre les Australiennes qui sont athlétiques au possible. Mais c'était
4: championnes du monde puisqu'elles ont gagné.
5: Et championnes du monde les Australiennes, championnes du monde les Sud-Africains et les Français. Bravo qui
4: ont battu les Sud-Africains en demi et qui battent la Nouvelle-Zélande.
5: Les All Blacks en finale avec une. Tu revenais sur le temps de jeu. Le 7, c'est l'inverse actuellement.
4: Ouais.
5: Le temps de jeu réel est moindre qu'il y a quelques années. Pourquoi ? Parce que les joueurs ont une intensité sur les actions hyper développées et il n'y a plus de pénalité jouée à la main. Ils tapent en touche ou ils font des mêlées. Du coup, les 30 secondes leur servent à récupérer.
4: Je parlais tout à l'heure surtout de ce que peut apporter le 7, notamment dans le jeu offensif. On voit par exemple Esteban Capila, alors qui replace la troisième ligne centre, c'est plus compliqué, mais qui a montré quand même pour un troisième ligne des aptitudes assez incroyables. Lui qui vient du 7.
5: Esteban Capila,
4: qui vient du 7, qui vient pas du 7, mais qui a joué au 7.
5: Arfeuille, voilà. Grand Didier, vous avez.
4: T'en as quelques-uns, t'en as plus en plus.
5: Avec Perpignan, et là vous allez en voir d'autres maintenant, parce que je pense qu'il n'y a plus que Yann et Blanchard qui est pas convaincu. Les managers de Top 14 sont convaincus que cette pratique amène vers l'excellence. Quoi, vers le détail précis du geste, que ça soit dans les airs ou au sol, c'est
6: surtout au niveau des prises d'initiative.
5: Oui,
6: là, c'est
5: de tout, voilà. Mais bon, il faut aller voir. Voilà, j'invite tout le monde à aller voir un tournoi comme ça de rugby à 7 et je vous garantis que vous allez sortir emballé.
4: Alors ça, c'est pour l'ambiance. Et c'est vrai qu'il y a des ambiances de feu. On le voit notamment à l'étranger, à Dubaï. Dans les tribunes, c'est incroyable. Et ça amène le rugby dans des endroits qui ne le connaissent pas, qui ne le pratiquent pas forcément. petit bémol sur l'équipe de France, elle termine quand même 7e seulement, hein, 7e nation de cette saison. On est loin des titres de champion du monde et des JO olympiques. Année de transition, est-ce que tu es confiant pour l'avenir? C'est maintenant là, que ça se prépare, les Jeux olympiques évidemment à venir de 2028.
5: Oui, on commence à avoir un groupe qui se reforme. Il y a eu une intégration de nombreux joueurs en équipe de France cette année, de rugby à 7. Nouveau projet aussi. Hein, passer derrière Jérôme Daré, champion olympique, c'est pas facile.
4: Donc, avec Benoît Babi maintenant, Benoît, à l'ancien Biarro.
5: Voilà, Benoît a mis particularité sur son groupe, sur ce tournoi. Il avait fait l'option de partir avec le 7. Même majeur, donc il a très peu coaché et peut-être que c'est un indice pour la suite de ce sport.
4: Et ben voilà, on termine cette émission avec le rugby à 7. Merci beaucoup messieurs Grégoire Lascubé, Eric Balader, Léo Iquet pour cette émission réalisée ce soir par Xavier Collard, 100% rugby qui revient évidemment demain avec Yann Blanchard et toute sa bande. En attendant, vous retrouvez cette émission du lundi dès à présent sur ici.fr. Bonne soirée à toutes et à tous.
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4: Il est 19h. Et tout de suite sur Ici Pays Basque, le mag en basque avec Chéché Lifoua.
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10: Il est 20h et c'est Décibel, toute l'actualité musicale avec ce soir un artiste rare qui s'apprête à passer l'une des semaines les plus intenses de sa carrière. Nous sommes lundi et ce vendredi, le 12 juin, J-5 donc, Kalash sortira son 7e album, jouera dans la plus grande salle d'Europe et fêtera son 38e anniversaire.

0: je peux chanter comme un ange et rapper telle une mitraillette, d'où son nom de scène. Il écrit en français, en créole, en anglais, en mode lover ou très énervé, des chansons d'amour ou bien engagé. En fait, il sait tout faire, alors il a choisi de ne pas choisir. Méthode qui paie artistiquement. J'en veux pour preuve son milliard de streams dépassés depuis longtemps et sa collection de disques de diamants. Médiatiquement, en revanche, ça fait que les radios et les télés ont du mal à le mettre dans une case et que le grand public a pu passer à côté de sa musique. Et ça, c'est trop dommage parce qu'elle est dingue, sa musique. Alors ce soir, youpi, Kalash est pour la première fois sur votre radio, ici.
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0: Salut à toutes, salut à tous et bienvenue dans Décibel. On fait le tour de l'actualité musicale avec ce soir au rayon anniversaire une chanteuse galloise à la voix rauque. Oui, vous avez reconnu Bonnie Tyler, ça sera à la toute fin d'émission. Un petit blind test autour des chansons qui parlent de la mer, si ça vous inspire. Appelez-nous dès maintenant pour jouer au blind test. C'est Yanis qui vous attend au standard. Le numéro 0810 055 056 0810 055 056. À gagner le nouvel album de Kalash qui sort vendredi. Il s'appelle Ex Voto. Bonsoir Kalash.
3: Bonsoir.
0: Bienvenue dans Décibel. Je le disais, semaine incroyable qui s'annonce pour vous, puisque vendredi vous fêtez votre anniversaire, vous sortez votre 7e album et vous jouez dans un endroit qui est immense, c'est Paris, la Défense Arena.
3: Exact.
0: Plus grande salle d'Europe. Alors vous avez déjà fait des énormes concerts, vous avez été tête d'affiche de plein de festivals, je pense aux Vieilles Charrues notamment, mais est-ce que ça a une saveur particulière là, ce vendredi qui arrive et qui va être un petit feu d'artifice?
3: Ouais, ça fait un gros vendredi, une grande fête, une grande salle, anniversaire, album, c'est intense.
0: Intense. Bah, merci de prendre le temps d'être avec nous ce soir.
3: Avec plaisir.
0: Kalash, je fais les présentations. Votre vrai prénom, c'est Kevin. Vous êtes né à Strasbourg, né dans le gris par accident, comme dans la chanson de Woolsey, hein, puisque en fait, vos deux parents sont martiniquais. Ils étaient en France, en métropole à ce moment-là, à Strasbourg, parce que votre papa finissait ses études pour devenir prof de philo. Et en fait, dès vos premiers mois de vie, vous êtes retourné en Martinique. Voilà. Vous avez grandi là-bas, pas dans une famille de musiciens, mais baigné de musique quand même.
3: Ouais, une famille religieuse, adventiste du côté de mon père, catholique du côté de ma mère, et ça chantait énormément, du gospel, ouais. Avec des oncles pasteurs, des tantes chanteuses, donc voilà, un peu de musique, un peu de foi.
0: Et pas mal de Bob Marley aussi, pareil.
3: Beaucoup de Bob Marley à la maison, pas au temple, mais à la maison. Beaucoup de Bob Marley, Lenny Kravitz, Francis Cabrel.
0: Oh, Francis Cabrel.
3: Beaucoup. Ouais, beaucoup.
0: Bref, une enfance baignée dans la musique et un ado qui se met à la musique. Dès vos 15 ans, vous commencez à chanter, à monter sur scène. Et en 2010, vous avez 22 ans et vous sortez votre premier album. Alors, j'ai envie de faire découvrir, je le disais tout à l'heure, votre voix. Parce que vous pouvez tout faire avec votre voix. Kalash, ça peut être une voix grave, profonde, presque crépusculaire.

0: C'est incroyable l'étendue de ce que vous faites. Quand je dis en présentation que vous avez choisi de ne pas choisir, c'est ça votre direction artistique?
1: J'ai choisi de ne pas choisir parce que je n'avais pas le choix.
0: C'est encore mieux, ça rajoute une couche.
1: Ça va encore plus loin.
0: Est-ce qu'on vous a demandé de choisir? Est-ce qu'un jour, quelqu'un, que ce soit un directeur artistique, ou vous a dit, bon, choisis ton camp, soit tu chantes, soit
1: au
0: tu rap?
1: Oui. Ouais. Au début, oui. Au début, on m'a... Enfin, au début, pas en Martinique, mais au début, ma première signature en France, on m'a pas imposé de choisir, mais on a essayé de m'aiguiller vers une catégorie. Genre, est-ce que tu veux être Sean Paul?
0: Oui.
1: Est-ce que tu veux être Shaggy? Est-ce que tu veux être Joe Star? Est-ce que tu veux être l'autre?
0: Oui, il fallait choisir son camp.
1: Il fallait choisir son camp, il fallait choisir sa langue aussi. Et voilà, c'est un choix que j'ai toujours refusé de faire, quand ça m'était possible, quoi.
0: Ouais. Il y a le français, il y a l'anglais, il y a le créole aussi. Si le choix est impossible à faire, là, on a bien entendu que selon les chansons, c'est une des trois langues qui prend le dessus, qui prend le lead. Alors, c'est la chanson qui choisit?
1: C'est la chanson, c'est la musique, c'est l'instru. C'est ce qui m'inspire et me guide en premier. J'écris rarement. Donc, dès que je vais en studio, je m'adapte à l'instru. Ah. À la production musicale.
0: Ok, donc c'est ce qu'on va découvrir. On va vous faire écouter évidemment des titres de Ex Voto, mais avant, vous dire quand même que le plus gros tube de Kalash, c'est une chanson qui s'appelle Mwaka Moon. C'est un énorme tube qui est multi-platine. Et celui-là, je pense qu'il faut le rajouter à votre playlist d'urgence.

0: Moi, Kamoun, est-ce que c'est un point de bascule dans votre carrière? C'était il y a quelques années maintenant?
1: C'était à presque 10 ans.
0: Ouais. Ouais. Est-ce que vous vous dites, depuis qu'il y a eu cette chanson, voilà, ma carrière a pris un tournant différent. Est-ce que le tube, finalement, ça change les choses?
1: Ben, ce genre de tube-là, ouais. C'est un nouveau step qui, il y a un avant et un après, quoi. Comme ouais. Moi, Kamoun, jusqu'à maintenant, il y a des gens qui m'appellent Moi Kamoun.
0: Le Moi Kabos, on vous appelle aussi.
1: Ou qui pensent que mon nom, c'est Moi Kamoun. Mais ouais, ça change une carrière. Et puis, ouais, comme vous avez dit, les chiffres sont tellement gigantesques que ça fait passer un step, quoi.
0: Vous les regardez, les chiffres? C'est quelque chose qui vous intéresse ou vous restez vraiment du côté artistique de la force?
1: Avant, je regardais pas, mais là, ça s'impose tellement à nous tous les jours. Tout le monde parle que de ça. C'est les chiffres, quoi. On parle plus chiffres maintenant que musique. Malheureusement.
0: C'est vrai. Allez, je donne quelques chiffres. Alors, vous m'en voudrez pas, Kalash, parce que les vôtres, ils sont quand même assez incroyables. Je le disais tout à l'heure, hein, le milliard de streams dépassés largement. On est à 1,5 milliard déjà de vues sur YouTube. Donc, pour toutes les vidéos de vos chansons, vous avez 1,5 million de followers sur Instagram et sur Facebook et sur X et Spotify. C'est 4 millions d'auditeurs mensuels. Vous enchaînez, je le disais, les disques de diamant, de platine. Vous avez 3 de vos albums qui sont déjà certifiés platine. Dans une époque où tout le monde parle de chiffres, les vôtres, ils sont cool.
1: On est bien placés. On n'a pas à se plaindre.
0: Et 40 000. Alors, 40 000, ça, c'est un chiffre intéressant puisque c'est le nombre de spectateurs à la Défense Arena, la plus grande salle fermée d'Europe. Est-ce que vous avez encore le trac ou pas?
1: Oui, mais qu'importe le nombre de spectateurs, j'ai toujours c'est le trac, une adrénaline. C'est pas une appréhension, mais j'ai envie d'être en forme, quoi, et puis de satisfaire les gens. J'aime la performance, donc ce qui compte le plus pour moi, c'est ce qui se passe sur scène, quoi. Donc, ouais, y a quand même une appréhension avant la veille et quelques minutes avant. Mais une fois que je monte sur scène, ça disparaît à chaque fois.
0: Soyez là vendredi soir. Si vous arrivez à choper une place, hein, je pense qu'il en reste 4,5, donc sur 40 000, va falloir se battre. Mais bon, elles sont là. Kalash est ce soir l'invité de Décibel. On va écouter un extrait justement de cet album Moi Kamoun en 2017. Mais bon, vous avez compris, moi, c'est les chansons d'amour. Ça me fait fondre le cœur. Et il y a ce duo avec une chanteuse qui s'appelle Satori. Ouais. La chanson, c'est Moment gâché. Et je crois que vous avez tellement aimé votre collaboration avec elle que vous l'invitez à nouveau sur votre nouvel album.
1: Depuis que je la connais, je l'invite sur tous mes albums.
0: Et vous aussi, vous allez l'inviter sur toutes vos playlists. Vous allez voir Kalash et Satori. Moment gâché. En attendant, vendredi, la sortie d'Ex Voto, nouvel album de Kalash.

0: Moment gâché sur Mwaka Moon, l'énorme album de Kalash sorti en 2017. Moment gâché en duo avec Satori. Et si vous croisez suffisamment fort les doigts et que vous vous concentrez, peut-être qu'elle sera sur scène avec Kalash vendredi soir à la Défense Arena, peut-être.
1: Faites un vœu.
0: Voilà. Croyons vos rêves, les amis. Kalash, je le disais tout à l'heure en intro, il y a quand même cette incompréhension médiatique qui fait que malgré les disques de platine, les énormes concerts, eh bien vous êtes absent des Victoires de la musique, des grandes émissions télé type Enfoiré. Alors, à l'exception notable du Grand Échiquier, parce que Claire Chazal est fan, elle vous invite dès qu'elle peut. Ouais. Elle rate jamais une occasion. Mais est-ce que ça vous interroge ou est-ce que ça vous enquiquine la place que vous avez ou pas encore pour le grand public français?
1: Non, ça m'interroge plus. Je me suis fait une raison et c'est peut-être ma place de pas y avoir ma place.
0: mais outsider pas, professionnel.
1: Voilà. Mais on dit pas non. Mais outsider né. Je suis né comme ça dans une sorte d'incompréhension que d'autres appelleront injustice. Mais moi, je suis confortable avec ça.
0: Ça ne vous peine pas?
1: Non, ça me peine pas, ça me pèse pas. Je sais que c'est ainsi.
0: J'avais eu cette discussion avec Jacob Desvarieux. Cassave, évidemment, qui nous a quittés à la paix à son âme, qui est, dans les chiffres, le plus grand groupe français de tous les temps. 2000 concerts sur les 5 continents, 5 millions d'albums vendus. Cassave, c'est énorme. Mais lui, il me disait, ouais, mais Cassave, pour les programmateurs, c'est pas un groupe français, en fait. C'est un groupe antillais. Et donc, on met à part. Ouais. Et puisque vous évoquiez Cabrel tout à l'heure, Kalash, on a eu aussi une grande conversation sur les langues régional avec Francis Cabrel, parce que lui, c'est quelque chose qui lui tient beaucoup à cœur. Il a fait des chansons en occitan et puis il a fait une session en fait de ses rencontres d'Astafor avec des langues régionales. Donc ils ont sorti plein de chansons en breton, en basque, en corse, etc. Est-ce que vous vous sentez représentant de la langue créole?
1: Ben, je le suis malgré moi et je suis content de l'être. C'est tellement naturel. J'ai grandi toute ma vie en Martinique. J'habite en France depuis 2016. Donc ça fait partie de moi, quoi. Donc c'est d'où le fait que j'ai refusé de ne pas chanter en créole sur mes gros disques. Ouais. Ça fait partie de moi. Donc je suis content de l'être, d'être un des représentants de la langue créole.
0: Ouais. Surtout, il y en a tellement peu à qui on tend le micro. On se dit, il y a presque une responsabilité sur vos épaules.
1: Mais à un moment, on m'a collé cette responsabilité. Aïe. Mais j'aime pas qu'on me force à faire quoi que ce soit. Donc,
0: ça marche pas avec vous.
1: C'est vrai qu'à un moment, on m'a reproché de pas chanter assez en créole. Par exemple, la chanson Moment gâché ou Tekken, qui sont ce qu'on appelle des hits et c'est en français. Mais pour moi, ce qui compte avant tout, c'est la musique. Donc, c'est la musique passe avant tout. On peut pas politiser la musique.
0: La musique passe avant tout. La voix de Kalash, incroyable. Vous l'avez entendu dans plein de registres déjà depuis le début de l'émission. Et en live, alors qu'est-ce que ça donne? Live acoustique, Kalash.

0: Avec un public très expressif, toujours Kalash, ça c'est Can't Live Without You, donc un live acoustique. Vous l'avez découvert comment, votre voix? Comment vous vous êtes rendu compte que vous pouviez aller du plus grave, du plus guttural au plus angélique?
1: Ça s'est venu au fur et à mesure. Au début, j'ai toujours envie de le faire, mais j'avais pas soit les capacités ou pas assez d'entraînement ou pas assez peut-être confiance. Et à force de faire des concerts, des petits sons de système, des gros sons de système, des scènes un peu partout, je pense qu'avec l'entraînement et la confiance, la voix s'est forgée elle-même, quoi. Mais j'ai toujours eu envie de chanter, quoi, que ce soit en toastant de façon entre guillemets hardcore, de rapper, de chanter de façon suave ou dans les aigus. J'ai toujours voulu faire ce qui m'influençait déjà, hein, les morceaux gospel, ouais. les morceaux de Bob Marley, les morceaux de Francis Cabrel, même du Johnny Hallyday, enfin j'ai toujours Michael Jackson aussi beaucoup,
0: ouais.
1: J'ai toujours voulu faire ce genre de grand écart là, quoi. Donc à force d'essayer et beaucoup de studios, beaucoup de scènes, je pense que c'est venu, et puis la confiance aussi aide beaucoup.
0: En fait, c'est comme un athlète avec votre voix. Vous devez la chauffer, vous devez l'entraîner. Vous devez pas vous faire des foulures en démarrant trop vite, etc.
1: Ouais,
0: vous travaillez tous les jours la voix?
1: Je travaille pas la voix tous les jours, mais je fais de plus en plus attention à mes cordes vocales. Et on a un coach de cordes vocales aussi, un médecin pour les cordes vocales qui surveille avant chaque tournée. Mais c'est vrai que plus jeune, on fait pas attention à ce genre de choses-là.
0: On fait n'importe quoi.
1: Et c'est peut-être ça qui rend les cordes vocales aussi robustes. D'avoir fait n'importe quoi. Ouais.
0: C'est ça. Alors, votre nouvel album s'appelle Ex Voto.
1: Ouais.
0: Il y a dedans, vous vous en doutez, des chansons d'amour. Moi, j'adore. Chansons de jalousie, j'adore 18h30.

0: 33, chanson de jalousie très savoureuse que je vous recommande. L'album s'appelle Ex Voto. Alors un ex voto, c'est un petit objet qu'on dépose en remerciement au Dieu auquel on croit quand il a exaucé nos prières. Alors est-ce à dire, cher Kalash, que certaines de vos prières ont été exaucées et que cet album, c'est une façon de montrer une gratitude ?
1: Une gratitude, une reconnaissance. Je suis très reconnaissant envers la vie, envers Dieu, envers les gens que Dieu met sur mon chemin. Et c'est exactement ça. Ça représente la gratitude et la reconnaissance pour toutes les prières et les bénédictions que je reçois. Ouais. Et que ma famille et mes enfants aussi reçoivent.
0: Alors ces petits objets, les ex-voto, ça peut être en forme d'oiseaux, ça peut être des sculptures, ça peut être des peintures, mais ça peut être aussi ces chœurs. Vous savez qu'on voit notamment les chœurs mexicains, ouais, absolument magnifiques. Il y en a un d'ailleurs sur la pochette. Donc forcément le chœur, je me suis dit l'amour. Et là j'ai écouté, je me suis dit c'est dingue. Il dit beaucoup je t'aime dans cet album. Et on sait que pour les hommes, alors vous êtes jeunes, mais pour les hommes en général, alors les générations précédentes encore plus, mais c'est dur de dire je t'aime, ça fait pas très viril. Est-ce que vous avez dû apprendre, vous, à dire je t'aime ?
1: Non, je suis né dans des je t'aime, même ouais, si ma situation familiale, enfin mes parents ne sont pas restés ensemble très longtemps, ouais, mais à leur façon, chacun me disait je t'aime, non. Et puis aussi grandir, dans la foi, on entend beaucoup je t'aime, que ce soit de par les écrits bibliques, etc. Il y a beaucoup cette notion d'amour, etc. Donc non, j'ai jamais eu de mal à dire je t'aime, moi. Peut-être à recevoir un je t'aime, ouais, mais à le dire, non.
0: Alors en tout cas, vous le chantez merveilleusement. Alors il y a une chanson qui est géniale, qu'on va écouter, qui s'appelle « Vous, mes amours, pitié ». Vous n'êtes pas tout seul sur cette chanson, Kalash. Vous êtes avec une petite fille qui s'appelle Yeva, ouais. Valerie, comme vous, parce que c'est votre fille. Ouais. Quel âge elle a ?
1: Elle aura 10 ans.
0: 10 ans. Ouais. Alors vous allez l'entendre hein, dans la chanson Yeva, mais vous n'allez pas entendre juste Kalash et Yeva. Vous allez peut-être entendre aussi quelque chose qui va vous rappeler un roi de la rumba congolaise, Monsieur Taboulay Rochereau.

Rochereau, qui est hyper connu pour ses chansons et aussi pour le fait d'avoir, alors lui, on ne sait pas exactement, plusieurs dizaines d'enfants probablement. Et parmi ces enfants, il y a Youssoupha, un rappeur que vous connaissez bien, qui est déjà venu plusieurs fois dans Décibel et qui a samplé cette chanson Pitié sur sa chanson Les disques de mon père.

0: vous avez, vous aussi, Kalash, utilisé ce sample de Taboulé Rochereau, Pitié. Elle raconte quoi, sa chanson, à lui? C'est un papa qui est tout le temps sur la route parce qu'il est chanteur. Hein,
1: ouais, et puis qui exprime quelques remords d'être absent et qui veut quand même le rappeler ou se rassurer, je sais pas, en disant je travaille, c'est pour vous que je le fais, quoi. Je suis pas en train de m'amuser, bon, même si on s'amuse aussi, hein.
0: Oui.
1: Mais c'est quand même pour vous, c'est votre héritage, soit culturel ou financier, ou je sais pas, mais ouais, c'est pour vous que je le fais, quoi.
0: Ouais. Et c'est ça aussi le message, alors, que vous voulez passer dans Vous Mes Amours, ou c'est un peu plus large que ça?
1: Ben, il y a plein de choses. Il y a de la tristesse, du chagrin, la distance. Et ça rejoint ça aussi. Je suis tout le temps sur les routes. J'habite dans un pays différent. Je suis à 8 heures de mes enfants. Et voilà, il y a aussi ce genre de sentiments-là, de remords, de lié à l'absence, à la distance, quoi.
0: Ouais. En tout cas, il y a deux de vos filles, hein, sur...
1: Il y a Imani,
0: voilà,
1: et Eva, et il y a mon fils Ethan à la fin.
0: C'est ça, ouais. Tout le monde est là. Et,
1: presque
0: et puis,
1: tout le monde.
0: La pochette.
1: Ouais.
0: La pochette,
1: il y a Joy.
0: Il y a Joy, ouais. Voilà, votre petite. Mieux sapée que la plupart des adultes que je connais. Vraiment, vraiment, cet enfant est magnifique. Et on écoute Kalash et sa fille Yeva sur cette chanson « Vous, mes amours ». Donc, et clin d'œil dès le début de la chanson. À Taboulé Rochereau.

0: Papa, t'inquiète pas, je sais.
1: Et on versera notre petite larme, hein. Tellement c'est beau et dit simplement. C'est vraiment une grande chanson, vous mes amours, pitié. Merci. Kalash, si un de vos enfants veut devenir artiste, qu'est-ce que vous faites? Vous les collez en pension ou vous les encouragez?
2: On mélange des deux. Je les encourage en pension. Non, je vais toujours les encourager, mais je vais leur dire qu'il n'y a pas que ça dans la vie.
1: Ouais.
2: La musique ou le foot, comme le cliché qu'il y a maintenant.
1: C'est vrai. Hein. Ou influenceur.
2: Non, de ça, non.
1: Non, c'est bon, ils sont à l'abri.
2: Je respecte tous les métiers, mais non, je leur dirais qu'il y a d'autres choses aussi dans la vie. Mais je les encouragerais, si c'est ça leur choix, je serai avec eux. En tout cas, je pourrais leur donner quelques conseils et quelques boucliers pour ne pas faire certaines erreurs, quoi.
1: Ex Voto, le nouvel album de Kalash sort vendredi. Dessus, il y a cette chanson, Vous, mes amours. Et restez dans le coin, parce qu'on va parler de cet énorme concert de vendredi. C'est à Paris, La Défense Arena, la plus grande salle d'Europe. Kalash, il sera dans 5 jours.
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1: Et dans l'actu musicale de ce lundi 8 juin, il y a notre anniversaire du jour, celui de Bonnie Tyler, la voix rock de la Galloise qu'on écoutera à la fin de l'émission. La découverte du jour, c'est la jeune Marguerite qui n'a pas gagné la Star Academy mais qui visiblement a gagné votre cœur. Elle sort une nouvelle chanson que vous découvrirez un petit peu plus tard et puis on va jouer au blind test aussi autour des chansons qui parlent de la mer. Si ça vous inspire, appelez-nous pour jouer. Oui, c'est Yanis qui vous attend au standard. Et le numéro 0810 055 056. Le cadeau du jour, c'est le nouvel album de Kalash. Il sort vendredi, il s'appelle Ex Voto. J'ai dit J-5, mais en fait on est lundi, donc mardi, mercredi, jeudi, vendredi. En vrai c'est même J-4.
2: Ouais.
1: Il est sympa parce qu'il a vu que je m'étais trompée, Kalash, il a rien dit. Mais... Moi les maths c'est pas mon truc, on aurait dû me mettre en pension, vous voyez ce que c'est ça. Ouais, J-4 pour l'album, votre anniversaire et La Défense Arena, tout le même jour.
2: Ouais.
1: Ces nouvelles chansons alors qui seront sorties le jour même comme 18h33.
2: Oh.

0: Vous allez jouer tout le nouvel album, même si les gens auront eu le temps de l'écouter qu'une ou deux fois dans la journée avant de venir au concert.
1: Une partie. Ouais. Une partie. Parce qu'on ne peut pas faire comme on fait, on a déjà fait par exemple dans un stade 4 heures de show. Mais ici, ce n'est pas possible. Donc, il va falloir choisir.
0: Exactement. Alors, je sais très bien de quel concert vous parlez, parce qu'on en parle encore là-bas en Martinique. C'est le stade de Dillon à l'été 2024. Ouais. C'est ça. Vous avez vendu 23 000 tickets en 10 minutes. C'était incroyable. Et vous avez joué, ouais, plus de 4 heures. Une arrivée à la Johnny Hallyday, m'ont dit ceux qui étaient là-bas avec des flammes et tout, la totale. Vous aimez le grand spectacle pour, ouais, les concerts?
1: Pour ce genre de salle, de configuration, les stades, les arènes, ouais. J'aime les grosses arrivées. Mais ça, c'est par rapport à tout ce que je regardais déjà. Michael Jackson encore, certains artistes jamaïcains, Johnny Hallyday. J'aime le spectacle. Puis j'aime surprendre les gens aussi, que ça fasse comme si c'est un moment dans le temps, quoi.
0: Ouais, et moi je trouve ça vraiment super parce que il y a ce côté rockstar qui n'est pas réservé qu'aux stars du rock justement, mais qui doit pouvoir se décliner dans tous les styles musicaux. Et moi je trouve que vous incarnez bien ça. Même, enfin voilà, vous êtes toujours super sapé. On sent qu'il y a des efforts sur le stylisme et tout. Non, mais c'est vrai. C'est-à-dire que c'est pas réservé aux rockstars, enfin aux stars du rock.
1: Mais je trouve que maintenant notre génération, enfin notre style de musique, c'est le nouveau rock dans l'attitude, dans la façon de s'habiller, dans même les matières.
0: Oui, vous avez un pantalon en cuir de toute beauté.
1: Les bijoux, les shows. Ouais. Y a plus, je trouve que c'est le nouveau rock'n'roll, quoi. Même dans le mode de vie.
0: Très bien. Attention, J-4.
1: Ouais.
0: Attention à la voix. J-5 pour la grosse fête. Ouais. Du coup, voilà. Ouais. Parce que J-4, c'est le concert.
1: Dans 5 jours, par contre, je vais faire la fête.
0: C'est ça. Je voulais qu'on dise deux mots aussi des artistes avec qui vous collaborez. On vous a entendu tout à l'heure en duo avec Satori. Il y a beaucoup de rappeurs avec qui vous avez enregistré. Damso, on a entendu Booba, Gazo, le regretté Werenoi, Niska, Dadju, Nino. Et là, sur le nouvel album, là c'est un nom qui va vous parler si vous êtes une vieille personne comme moi. Il y a Lino d'Arsenic,
1: ouais,
0: et du Bisson à Bisson, ouais, qui est avec vous.
1: Ouais.
0: Légende, Lino.
1: Énorme légende.
0: Ouais.
1: Énorme légende. Imbattable en couplet.
0: Non,
1: c'est un kiff de. Bah, c'est un flex personnel déjà d'avoir Lino sur un album en 2026 et il fait partie aussi des artistes sur lesquels j'ai grandi avec son regretté frère Calbo,
0: ouais,
1: dans son âme, et voilà, c'est un immense honneur d'avoir Lino sur l'album.
0: Ouais, et puis tiens, pour les rêves de personnes âgées, le premier groupe de rap qui m'a parlé de vous, Kalash, c'est IAM, en me disant, ah bah lui c'est pas compliqué, c'est le meilleur chanteur du monde.
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0: Ça c'est vous qui lâche sur la chanson Eldorado d'Ayam sur un super album qui s'appelait Yasuke, qui est un peu sous-coté d'ailleurs, vous devriez le réécouter. C'est très plaisant pour vous d'aller en studio avec d'autres artistes, de mélanger, de confronter parfois vos univers, ça vous nourrit?
1: Ouais, j'adore déjà ce genre d'invitation. Je trouve que c'est très flatteur déjà. Et quand il s'agit de groupes comme Ayam qui sont des groupes sur lesquels on a grandi et qu'on ne peut que respecter, bah c'est pas des défis, mais être au studio avec eux, j'aime bien montrer quelque chose, quoi. J'aime bien faire des démonstrations.
0: Et ça, c'est un truc que vous avez en plus des rockstars, parce que dans le rock, ça se faisait pas trop. Et là, je trouve que vous, votre carrière montre que oui, quoi. Plus on se mélange.
1: Ouais, j'aime beaucoup ça, le partage.
0: Ouais. Hein.
1: Et puis échanger avec des artistes qui m'ont inspiré et d'une autre génération, je trouve ça super enrichissant. Et ouais, c'est des kiffs, je dis ça souvent, c'est des kiffs personnels, c'est des cadeaux. C'est pour ça, ex voto encore, ça rejoint tout ça, c'est
0: la
1: reconnaissance.
0: Ouais.
1: Si je pensais déjà, quand j'étais petit, j'avais ce genre d'objectif, de rêve au fond de ma tête, de faire des sons avec NTM, IAM, Bounty Killer. Et tout,
0: ah oui, le Jamaïcain qui est aussi sur un
1: fait.
0: Beau titre.
1: Et tout s'est fait, en fait.
0: Tout s'est réalisé.
1: Tout est venu, ouais.
0: Ah là là. Alors, puisque ce ex voto, cet album arrive vendredi comme un témoignage de gratitude pour tous vos vœux et toutes vos prières qui ont été exaucées, est-ce que vous avez là, en cette semaine vraiment spéciale, où vendredi vous êtes sur la plus grande scène d'Europe, vous sortez votre album, vous fêtez votre anniversaire, vous avez encore des prières, des vœux, des rêves dans la tête?
1: Moi, mes prières se sont simplifiées, mes vœux aussi. Maintenant, l'essentiel pour moi, c'est la paix, la santé, surtout la santé mentale et physique. Bon, c'est cliché pour tous, mais je prie beaucoup pour la santé de mes enfants, mon entourage. Quand je rentre sur scène, avant de monter sur scène, je prie pour la santé des gens dans la salle, dans l'avion, je prie pour la santé des passagers, je prie toujours pour la santé des gens.
0: Et que le pilote aille bien.
1: Et que tout le monde aille bien. Ouais, maintenant, mes vœux se sont simplifiés. C'est très simple et je trouve que c'est le plus important en plus.
0: Je vous souhaite tout ça et le bonheur.
1: Moi aussi.
0: Et je vous remercie d'être venu nous voir.
1: Merci, c'est moi.
0: Merci Kalash. J-4 pour Paris, la Défense Arena. À très bientôt et bravo pour votre nouvelle
1: année. Merci beaucoup.
0: Merci.
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0: Vendredi est sorti Attraction. Oui, je sais, je prends une voix un peu bizarre pour vous parler de Attraction, parce que c'est un petit peu cette ambiance-là que le titre a envie d'installer. C'est un duo entre Sébastien Tellier et la divine Juliette Armanet, qui vient d'avoir un deuxième enfant. Félicitations Juliette Armanet, qu'on aime et qu'on embrasse, et qui fait donc son retour discographique sur une chanson de Sébastien Tellier. Ça tombe bien, ça faisait des années que ces deux-là avaient envie de travailler ensemble. Sébastien Tellier a donc pris une chanson de son dernier album, Kiss the Beast, une chanson qui était en anglais, qui s'appelait Thrill of the Night. La voici adaptée en français avec la voix cristalline de Juliette Armanet. Ça vient de sortir, tube de l'été ou pas, vous allez me le dire.

0: Alors, grande joie de retrouver la voix de Juliette Armanet. Et j'avoue que ce petit duo avec Sébastien Tellier a de quoi nous émoustiller. J'espère que ça vous a plu.
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0: 20h42, mais il est grand temps de jouer au Blind Test. Le cadeau de ce soir, c'est le très beau nouvel album de Kalash, qui était notre invité tout à l'heure. Il s'appelle Ex Voto. Il y a sa fille sur la pochette, elle est tellement mignonne. Mais bon, c'est pas que ça qui me plaît dans le disque. Évidemment, les chansons sont magnifiques, mais cette pochette, oh là là, c'est une merveille. Et pour jouer avec nous au Blind Test et gagner ce joli cadeau, il y a Romain. Bonsoir Romain.
2: Bonsoir Émilie.
0: Comment ça va ce soir?
2: Bien content de participer au Blind Test comme toujours.
0: Ah, ça me fait plaisir. Mais Romain, attention, il y a de la concurrence. Oui. Jacqueline est avec nous aussi. Bonsoir Jacqueline.
3: Bonsoir
2: Jacqueline.
0: Bonsoir, bienvenue chère Jacqueline. Je crois que c'est la première fois qu'on joue ensemble. Hein.
3: Tout à fait.
0: Ah, je suis contente, j'aime bien Jacqueline. Oui. Alors du coup, le Blind Test, est-ce que c'est un exercice nouveau ou au contraire une bonne habitude?
3: Avec vous, c'est nouveau, sinon oui. Ça va.
0: Ouf, mais dans la vie, oui voilà, vous jouez en famille ou avec des amis.
3: Ça peut arriver, oui.
0: Bon, formidable. Alors,
2: Émilie, je voulais te demander,
0: oui, ça Romain.
2: Va dire c'est un peu, enfin on n'est pas à Noël, mais est-ce qu'il te reste des cahiers de vacances pour l'été?
0: Alors il m'en reste un. Donc si tu veux, le cahier de vacances sur la musique?
2: Voilà, oui.
0: Eh ben on va te l'envoyer, il n'y a pas de problème Romain.
2: Merci Émilie.
0: T'as envie de travailler en juillet-août et de réviser ta musique?
2: Oui.
0: Ça marche. Oui, bah, il n'y a pas de souci. Je le passerai à Alexandra pour qu'elle te l'envoie. Romain et Jacqueline. Mais non, mais Romain, évidemment, on n'est pas à Noël. Enfin, les cahiers de vacances, c'est pas à Noël. De toute façon, c'est pas la saison.
2: Oui,
0: ben voilà. Donc ne t'inquiète pas. Jacqueline et Romain, le thème du Blind Test de ce soir, ce sont des chansons qui parlent de la mère. Alors pas la maman, comme la fête des mères la semaine dernière, enfin la semaine d'avant. La mère, M-E-R, la mer, l'océan, les vagues, etc., etc. Jacqueline et Romain, comme à chaque fois, je vous demande de bien donner votre prénom avant de donner la réponse, pour que je sache lequel de vous deux a dégainé. Hein, c'est l'équivalent du buzzer dans Question pour un champion, mais là je ne vous vois pas, donc je dois vous entendre dire votre prénom. Et puis on cherche donc bien le nom de l'interprète, pas le nom de la chanson. Enfin, je rassure tout le monde, Décibel, tout le monde gagne à la fin, tout le monde aura l'album de Kalash. Voilà, Jacqueline et Romain, êtes-vous prêts à jouer?
2: Prêt.
0: Alors c'est parti, voici une première chanson qui nous amène à la mer. Dites-moi, qui chante ça?
2: Romain, Jacqueline.
0: Et Romain?
2: Calogero.
0: Eh oui, vous l'avez tous les deux.

0: rappeur Passy, Face à la mer. Elle est dingue, cette chanson. Bravo Romain et Jacqueline, vous l'avez tous les deux. Je sens qu'il y a...
1: Bravo Jacqueline.
0: Très beau, haut niveau ce soir. Alors on continue avec une deuxième chanson. Il s'agit d'un chanteur français.
2: C'était bien là le fameux paradis. Romain.
1: Étienne Dao.
0: Oui, bravo.
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3: Bravo Romain.

0: d'orgueil.
1: Jacqueline.
2: Oui, bravo.
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2: Julien Doré qui vous attend le 2 juillet prochain au cinéma pour la version film de son énorme tournée. Vous le savez, il y a eu plus d'un million de spectateurs.
1: Oui. Je l'ai vu. Je l'ai vu, Zélie Delisle.
2: Alors, Jacqueline, verdict.
1: Soirée de folie. Il est fou.
2: Mais oui, oui, alors je pense qu'il est complètement zinzin, mais fait des beaux spectacles.
1: Ah, c'était génial. C'était en novembre, c'était génial. Franchement, très très bien.
2: Ah bah voilà, le 2 juillet au cinéma, là, ça va permettre aussi peut-être de voir des détails ou des choses qu'on n'a pas remarquées quand on était pris comme ça dans le concert.
1: Peut-être.
2: Voilà.
1: Peut-être.
2: Et aussi, d'après les petits avant-goûts qu'il a publié sur ses réseaux sociaux, on va le voir aussi un petit peu en coulisses, donc on va comprendre ce qui se passe derrière le spectacle aussi.
1: Et quand il saute sur scène, etc.
2: Ouais, voilà. Donc, 2 juillet au cinéma, Julien Doré, les billetteries sont déjà ouvertes. Et c'est un bel ex-écho qu'on a du coup ce soir, Romain, Jacqueline, 2 points chacun, bravo, bravo,
1: bravo, je vous félicite.
2: Bravo.
1: Super, bravo Romain, à toi aussi.
2: Merci, je vous embrasse, je vous envoie l'album de Kalash et un petit cahier de vacances pour Romain, parce qu'il a envie de bosser. Et puisqu'on était dans la mer, c'est Renaud qui débarque, car le vent souffle.
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0: je ne sais pas quoi dire sur ce jeu de mots qui finalement est de qualité. Hein. Merci Renaud, dès que le vent soufflera.
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0: Vient de sortir une très jolie chanson signée Marguerite, rescapée de l'avant-dernière saison de la Star Academy. Elle a peut-être pas gagné le programme, mais elle a gagné mon cœur et le vôtre aussi, je crois. Alors après son joli tube, les filles, les femmes, les meufs de l'été dernier, la voici, la voilà, qui annonce son premier album. Il arrivera

0: La belle vie, premier extrait du premier album de Marguerite, ça sort en octobre.
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0: J'ai omis de préciser que l'album de Marguerite s'appellera Guérir, ce qui me fait une transition parfaite avec notre chanson anniversaire du jour, puisque c'est l'anniversaire de la plus belle voix rock du Pays de Galles, la chanteuse Bonnie Tyler. Elle a 75 ans aujourd'hui. Elle nous a fait quelques frayeurs de santé récemment. Elle avait été hospitalisée en urgence au Portugal. Mais ça avance dans le bon sens. Ses médecins sont désormais optimistes pour un rétablissement complet. Bon anniversaire, Madame Tyler. On y va.

0: merveille, cette chanson Total Eclipse of the Heart, immense tube de 1983. Et bon anniversaire à Bonnie Tyler. Merci d'avoir écouté Décibel. L'équipe du jour, Iris Guitoni, Sarah Bécard, Alexandra Sackberg, Elodie Biancamaria, Franck Moilier, Yanis Kalem, Emma Quenardel et Océane Diaz. Eh ouais, il y avait du monde.
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0: Et bonne nouvelle, la musique continue sur votre radio ici à 21h. On monte le son.

0: 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Étienne Dao, Bleu comme toi, la chanson préférée de Jérémy Frérot.
1: Un grand monsieur qui est inspirant, je l'ai vu en concert il n'y a pas longtemps et je peux vous dire que j'ai pris une claque vraiment énorme, déjà parce que je ne m'attendais pas à entendre autant de chansons connues. C'était incroyable de se rendre compte de l'œuvre de ce monsieur-là. Et puis sur scène, la création vidéo, la création lumière, la création sonore aussi m'a estomaqué.
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0: imaginez l'un des plus gros vendeurs de disques français dont personne ne voulait.
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0: En 1981, Jean-Jacques Goldman a 30 ans et toutes les maisons de disques lui ferment la porte. Son rêve, rester dans l'ombre et écrire pour les autres. Mais personne ne veut de ses chansons. Son directeur artistique, Marc Lombroso, finit par lui dire « Voici, personne ne veut tes morceaux, chante-les toi-même ». Goldman finit par céder et enregistre « Il suffira d'un signe ». Un titre fou de 6 minutes, inspiré par la révolution en Iran, avec une guitare martelante.

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0: 1999, Hélène Ségara s'apprête à signer son plus grand tube et pourtant, sa maison de disques n'en veut pas.
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0: Jugée trop triste et trop classique, la chanson « Il y a trop de gens qui t'aiment » est sauvée par l'obstination d'Hélène. À sa sortie, tout le monde y voit une lettre de rupture avec son ex-compagnon Damien Sargue. Erreur, le texte a été écrit bien avant leur rencontre. «

0: C'est là toute la force d'Hélène Ségara, transformer une métaphore sur sa célébrité en un cri du cœur universel. Résultat, un disque de platine qui finalement lui a donné raison contre tous.
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3: Je suis assez fier que ça s'appelle « J'écoute de la musique soul » de Françoise Hardy. La musique est de Gabriel Yared, qui a joué un rôle important dans ma vie. Et Gabriel s'occupait de Françoise. Et il m'a demandé d'écrire des textes pour Françoise. Et j'avais écrit ce texte, donc il a fait la musique, avec un arrangement très original. C'est drôle parce que ça ne lui ressemblait pas. C'est-à-dire, c'était pas dans son style. Et elle le disait, mais enfin, moi, je pourrais jamais chanter ça, etc. Je l'ai même entendu un jour dire, non, mais moi, j'aime pas cette chanson. Mais ça n'empêche. Moi, j'ai une grande admiration, je l'ai toujours, pour Françoise, qui est une chanteuse magnifique.
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2: Pour Chloé Valette, la musique est une histoire de famille, car c'est avec son papa qu'elle a appris la musique.

0: Originaire de Boulogne-sur-Mer, Chloé est une artiste sensible. La musique et l'écriture lui permettent de lâcher prise. Chloé Valette, Rentrée tard, un coup de cœur ici Nord. 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
1: Quand j'étais petit, j'étais malade en voiture. Donc même si on partait tôt le matin, j'avais pas d'autre choix que de regarder la route. Et c'est comme ça que je me suis un peu intéressé à l'environnement routier, à tout ce qui se passe autour des routes.
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1: Bonjour, Laurent Carré, j'ai 54 ans. Je suis professeur d'histoire-géographie au Collège de Descartes. Je suis le président de l'association Nostalgie, une association qui milite pour la sauvegarde du patrimoine et la mémoire de l'ancienne route nationale 10.
3: Je crois qu'on a là aujourd'hui la définition du prof cool. C'est celui qui arrive encore en 2025 en deux chevaux sur le parking du collège et qui met de l'humain avec un grand H dans toutes ses histoires.
1: Je suis né moi-même un peu par accident sur les bords de la Nationale à Sainte-Maure-de-Touraine. Et moi, l'attachement me vient du fait que j'ai grandi devant une agence Citroën. Ma mère allait souvent me rechercher dans le garage, ramener les catalogues que je ramenais de chez moi, donc je pense que ça vient de là.
4: Vous êtes une des rares personnes pour qui le mot bouchon ne fait pas tellement peur.
1: Non, voilà, enfin, même jusqu'à, on pousse le vice jusqu'à en réorganiser. Depuis 2013, on organise à Sainte-Maure-de-Touraine le bouchon de la Nationale 10. La Nationale 10, c'est la route qui fait Paris, Bordeaux, Espagne. 765 km de bitume. En Touraine, c'est vraiment une colonne vertébrale du département puisqu'elle la traverse quasiment, elle la coupe en deux, pratiquement moitié-moitié depuis Château-Renaud jusqu'au sud de Sainte-Maure.
3: On pose les cartons, les albums photos, petit tour du département dans les années 50, 60, 70 avec toutes les photos, toutes les cartes postales.
1: Le Cocardi dans les années 50 était tenu par un cuisinier humoriste qui avait dressé un petit coq qu'il avait sur l'épaule. Là par exemple on est à Ville-Domé, à la Grand-Vallée, Pierre de Tours, la Cocotte Minute, le garage Citroën, policier monté sur cette plateforme, la grillade. Elle a brûlé très peu de temps après son ouverture.
4: Pas drôle vu le nom.
1: Et en plus...
3: Alors l'incarnation concrète de cette passion pour Laurent, c'est une station. On monte dans la Dodoche, direction Ozo.
1: On est au lieu dit Bellevue. Voilà pourquoi on l'appelle la station Ozo Bellevue et on est sur la commune de Sainte-Maure-de-Touraine. Premier but, ça a été de la sauver, cette station. On a tous reconnu le caractère patrimonial exceptionnel de l'architecture. Chaque fois, je suis fier. C'est grâce à l'association qu'on a fait bouger un petit peu les
3: Retour
1: choses.
3: Retour à la belle époque. Laurent, sans ceinture, sans limitation de vitesse. Vous le savez, le bonheur des uns.
1: Et avoir une caravane ou une vieille deux chevaux devant soi quand on avait une voiture plus puissante.
3: Et le malheur des autres.
1: C'était une vision d'horreur.
3: À vous de lui envoyer vos souvenirs et vos histoires pour décortiquer tout ça. Il saura prendre le temps.
4: Vous prenez l'autoroute ou pas ?
1: Très rarement. Je veux profiter du paysage, je veux m'arrêter où je veux, quand je veux. Le voyage ne commence pas à destination, il commence quand je monte dans ma voiture.
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5: Et le cocktail américain, c'est quoi ?
6: C'est un cocktail grillé avec une sauce américaine, tomate, échalote, une pointe de cognac, du vin blanc. C'est un peu relevé.
7: Un décaïn !
8: Pâté, jambon, c'est du cornet, gruyère, chantal, rosti, jambon de pays.
9: Eh ben tout ça, ça valait dans la blanquette. Bon appétit.
10: L'endroit est pittoresque. Voyage au centre d'un Paris méconnu. Il suffit de franchir une porte, rue du Faubourg Saint-Denis, toute proche de la cave épicerie Jules, se faufiler dans une longue arrière-cour et entrer dans un hangar d'un autre temps. À l'intérieur, un alambic à la Jules Verne. On pensait que fabriquer de l'alcool en plein Paris était proscrit depuis 1925. C'était sans compter sur la dextérité et l'obstination du Al Capone de Paname, Nicolas Jules.
11: J'ai voulu créer une distillerie à Paris. Parce que Paris, justement, c'était une sorte d'anti-terroir. On avait une terre vierge pour aller créer et tout l'écosystème d'influence, d'énergie créative qu'il y avait à Paris, de cette beauté comme ça qu'on pouvait exploiter. Alors c'est un très bel alambic Holstein qui vient du sud de l'Allemagne, près de la frontière suisse, et avec une partie qui est un, ce qu'on appelle un pot style, un petit alambic en, de pot qui donne quelque chose de généreux, de puissant. Et à droite, on a une colonne qui ressemble plutôt à un saxophone de distillation et qui peut prendre différentes tonalités en fonction des réglages qu'on lui soumet.
10: Nicolas Jules distille Mar de Bourgogne, Armagnac, gin et vodka. En 2024, il est approché par une bande d'amis de Montmartre. Ensemble, ils décident, en partant du Mar, des fameuses vignes de la Butte, d'élaborer un alcool qui titre à 25 degrés. La Montmartroise est née dans un flacon au joli design, en 70 centilitres 49 euros ou en mini 20 centilitres 22 euros. Entre finesse et puissance, on est séduit par les notes citronnées et de framboise de la liqueur. Au même titre que le Sacré-Cœur ou le Moulin Rouge, la Montmartroise devient le symbole de la Butte. Delphine Socha, présidente de l'entreprise.
7: À mon mari et moi, on s'est dit qu'il manquait quelque chose à Montmartre, un produit qui pouvait être l'identité du quartier. On vit au pied des vignes. Et ça faisait longtemps qu'on trouvait que c'était dommage qu'on jette le mar. Et puis on s'est dit qu'on pouvait en faire quelque chose de chouette, quelque chose de convivial. Et avec Nicolas, on a élaboré une recette, Nicolas et puis d'autres Montmartrois, une recette à partir de l'ADN des vignes.
10: Comment vous conseillez de boire la Montmartroise ?
7: Eh bien, vous pouvez la boire pure, avec de la glace ou avec du Schweppes pour en faire un spritz.
10: Que dire d'autre de la Montmartroise ? Rafraîchissante, peu sucrée, la puissance aromatique est là, c'est vraiment bon. Où trouver cette liqueur ? Sur la Butte Montmartre, bien sûr, et dans nos bistrots de Paris préférés.
11: Alors par exemple, il y a l'iconique Bar à Bulles, hein, le bar du Moulin Rouge à Montmartre. On a aussi le Nazir et le Saint-Jean qui sont vraiment des brasseries aussi pareilles de Le Pic et où on retrouve cette vibration montmartroise. Et puis on a aussi des fans absolus comme le Guersan ou Bacave qui sont où là, leur clientèle sont devenues des Montmartrois de cœur, hein, puisqu'ils ont vraiment. C'est des endroits où la Montmartroise est consommée vraiment de manière assez systématique, quoi.
10: Et la Montmartroise est en vente également dans les caves Épicerie Fine Jules, dont le navire amiral se trouve au 54 rue du Faubourg Saint-Denis, dans le 10e arrondissement. Et là, c'est le paradis des gourmands.
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12: Tout ce qui a trait au caractère des humaines et des humains, j'adore. Je trouve que la langue occitane se délecte à qualifier les comportements humains. Roumé, je savais que tout le monde connaît qu'est au monde. C'est un bon exemple, hein. Tu pourrais faire un sourire plutôt que de roumer. Roumer. Comme ce mot l'indique dans sa construction, ça grogne, ça fait trembler les murs. Quelqu'un qui roume, c'est un râleur d'excellence. T'as voulu faire les courses ? On y est. Qu'est plus le moment des rouma, mon grand. Ce n'est plus le moment de râler, ok ? Plutôt que de roumer, on finit vite et on rentre. Roumer, ok ? Vous connaissez, bon. Et si je dis marouner, marouna, c'est la même chose. Dans le mot, le R roulé nous montre une personne qui râle aussi, qui bougonne. Il marronne comme un burga au kevonvou, non. Il râle comme un frelon qui vrombit. Roumer, marouner, faites vos courses, mesdames et messieurs. Allez, adieu.

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Aujourd'hui c'est l'eau.

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1: Je rêvais d'avoir une maison à la campagne. Cette maison, c'est comme si j'y étais née. C'est ma maison de famille.
2: Ma maison s'appelle l'Ostao de la Mar.
3: C'est une maison un peu envoûtante.
4: Eh bien, vous voyez, des livres et trois fenêtres qui me donnent le paysage du pays, comme si c'était trois tableaux.
5: Ils ont vécu ici.
6: Thibaut Gaudry.
7: Elle m'a dit d'aller siffler là-haut sur la colline.
5: En juillet 1968, Huguette Carin, présidente du comité des fêtes du charmant village de Cotignac, écoute son transistor quand elle entend Joe Dassin chanter « Siffler sur la colline ». Et c'est là que germe une idée un peu folle.
8: J'ai demandé donc au maire, je lui ai dit « Qu'est-ce que vous pensez si nous donnions un terrain de Cotignac, si toutefois la mairie est d'accord, pour que Jo vienne chanter ?» Et il me dit « Bon, ben d'accord, fais-moi une lettre, je vais le proposer. » Ce qui a été fait et accepté. Donc, il est venu chanter une vingtaine de jours après. Et dès qu'il avait un gala sur la côte, il venait coucher chez nous. Et voilà comment ça s'est passé.
5: Jo Dassin donne un concert mémorable le 12 août 1968 dans la cour de l'école. Après sa prestation, Huguette l'accompagne visiter le terrain proposé. Un bel emplacement que le chanteur estime néanmoins trop proche du village. On lui en propose alors un autre, dans le quartier Saint-Joseph, sur les hauteurs, près d'un monastère. Enthousiaste, il l'accepte illico. Séduit autant par le lieu que par son nom. Il faut dire qu'il s'appelle Joseph Dassin.

0: Joe ne fera construire une maison sur le terrain que 10 ans plus tard. Mais il revient souvent à Cotignac et loge au Loucalen, l'hôtel-restaurant créé par Huguette en plein cœur du village. Il y prend toujours la chambre 6. Loucalen, où l'on peut croiser les Pink Floyd ou Yvonne de Gaulle. Et la chambre 6, où Joe dormira le 14 janvier 1978, mais pas seul.
1: Joe Dassin va chanter dans un instant. Joe Dassin a vécu hier un moment important dans sa vie, puisqu'il s'est... un moment troublant. Il avait sans doute plus le trac hier à Cotignac dans le Var que sur scène, devant Monsieur Martin, le maire de la localité, qui a uni Christine et Joe pour le meilleur et pour le pire.
0: Après avoir hésité avec Tahiti, c'est finalement à Cotignac que Christine dit oui à Joe. Ce jour-là, ce n'est pas vraiment l'été indien, mais un déluge, qui cependant ne gâchera pas la fête pour les 500 invités conviés par le couple. On chantera une partie de la nuit, un concert improvisé qui se terminera en duo avec l'ami Serge Lama.
2: Samedi 14 janvier, contrairement à l'habitude, il pleuvait sur Cotignac. Était-ce les larmes des admiratrices de Joe Dassin qui, ce jour-là, épousaient dans la mairie du village la ravissante Christine Delvaux? Enfin, malgré le mauvais temps, tout Cotignac était là, dans les rues, aux abords de la mairie, pour saluer celui qu'il considère maintenant comme un enfant du pays, puisque Joe Dassin y possède une fort belle maison. C'est Monsieur le maire en personne qui, vers 15h30, procédait à la cérémonie, ponctuée par le crépitement des appareils photos, tandis que la musique des sapeurs-pompiers de Brignoles interprétait les succès de Joe Dassin.
3: On ira où tu voudras, quand tu voudras.
0: Pour le dessert, un pâtissier a créé un gâteau géant, reproduisant la maison que Joe vient de faire construire, dans la Pinède, en haut de la colline. Si un jour, vous allez visiter Cotignac, labellisé plus beau village de France, et que vous souhaitez dormir au Loucalen, demandez la chambre 6.

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1: Me voilà parti en quête de brèves de comptoir. Et pour ça, nous allons rentrer au Zanzibar. Bonjour messieurs, dames.
2: Bonjour.
3: Bonjour.
4: Bonjour.
5: Là, la brève de comptoir, tu sais, c'est la circulation. Et comment dire, le bordel, les bouchons, les vélos sur les trottoirs, les trottinettes sur les trottoirs, qui ne respectent pas. Et puis voilà, c'est le bordel. Hein. Je me dis qu'à un moment donné, il faudra respecter les codes de la route et respecter les piétons.
1: Donc, c'est bien l'heure où on râle.
5: C'est mon surnom, figurez-vous.
1: Non.
5: Si, la râleuse. Moi, j'en ai marre, donc après, voilà, c'est comme hier, tu vois, il y a un vélo électrique qui était sur le trottoir, il m'a à peine bousculé, machin, j'ai même une trottinette, hein, à un moment donné, faut contrôler, quoi. Et comme hier, on est parti en voiture, on avait un vélo devant nous qui était sans lumière, et je l'ai pas vu parce que, à un moment donné, là, quand on descend sur Sidoine, les voitures montantes, on a les lumières en pleine face. Donc, quand les gens viennent pour la piste cyclable ou traversée, on voit en rien. Il y a une voiture, il y a un vélo qui est sans lumière. Je l'ai pas vu. C'est mon mari qui a dit, attention, j'ai freiné. Ben, mon mari aurait rien dit. Et ben, le vélo sans lumière, sans le voir, j'aurais percuté. Qui c'est qui a tort?
1: Alors, est-ce que vous faites que râler ou est-ce que parfois vous montrez votre mécontentement vis-à-vis d'un cycliste ou un gars en trottinette? Est-ce qu'il entend la suite et le reste?
5: Alors, des fois, on a un petit doigt d'honneur et des fois, la personne s'arrête et on discute. Il y a des gens qui sont bien sympas, qui s'arrêtent en disant, voilà, comme les vélos qui sont sur la route et que je klaxonne en disant que je vais passer. Et qu'est-ce qu'il y a, madame? Ben, monsieur le maire fait 10 millions pour une piste cyclable, allez-y, quoi. Il dit, oui, vous n'avez pas faux, madame. Du coup, il va sur piste cyclable et voilà. Et des fois, il y a des gens qui vous emmerdent ou voilà, des bons gros mots. Après, ben, je prends la patience et puis voilà, quoi. Et puis, ouais, je râle d'un bon tour toute seule.
1: Et après, on vient défouler tout ça aux Zanzibar.
6: Et ma râleuse, elle s'appelle comment?
5: Nadine.
6: Au revoir, Nadine.
5: Au revoir, madame. Mais vous, comment, alors?
6: Patricia.
5: Patricia, enchantée, ouais. Patricia.
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7: Et aujourd'hui, dans les histoires insolites, on va découvrir le parcours d'une femme exceptionnelle du forêt, une historienne résistante, pionnière, Marguerite Gonon. Bonjour Jessica Vial.
8: Bonjour.
7: De l'Office du tourisme Forêt-Est. Qui était-elle, cette Marguerite Gonon?
8: Alors, Marguerite Gonon, c'est vraiment une figure incontournable du forêt. Elle naît en 1914 à Saint-Étienne, d'un père, Joanny, issu d'une famille de chapeliers de Chazelles-sur-Lyon, et d'une mère, Marguerite, de famille de meuniers à Poncin. Elle grandit dans cette commune, une enfance plutôt simple, mais qui annonçait ses futurs intérêts.
7: Oui, car elle ne va pas rester très longtemps dans l'ombre des moulins.
8: Non, pas du tout. Elle devient institutrice à Artin, et là, elle rencontre le comte de Neubourg, qui l'encourage dans sa passion pour l'histoire médiévale. Elle entre alors à la Diana, la grande société historique du forêt, et rejoint l'équipe des chartes du forêt. Un travail titanesque qui a consisté à lire, traduire et publier plus d'un millier de textes datant d'avant 1300.
7: Ce qui frappe surtout, c'est qu'elle ne s'est pas contentée de fouiller les archives. Elle a aussi pris part à l'histoire qui était en train de s'écrire.
8: Exactement. Quand son frère est tué en 1940, elle entre dans la résistance. Elle organise une filière d'évasion pour des officiers de la France libre. Et en 1943, elle devient même l'une des responsables de l'armée secrète du secteur de feu. Une femme vraiment de courage.
7: Et après la guerre, elle poursuit sa carrière d'érudite et devient même la première femme à être nommée au sein du CNRS.
8: En effet, elle devient donc docteur en lettres, ingénieure dans cette institution. Elle passe même un doctorat au sujet de la vie familiale en forêt au XIVe siècle et sera récompensée par le Grand Prix Gobert de l'Académie française.
7: Ouais, c'est une résistante, une historienne, une pionnière. On n'en a pas beaucoup parlé de cette Marguerite Gonon.
8: Non, c'est vrai. Elle meurt en 1996 à Feur et elle nous laisse en fait une connaissance immense de l'histoire et de la langue du forêt. Marguerite Gonon, c'est un peu la mémoire vive de notre territoire.
7: Merci beaucoup Jessica Vial. À bientôt.
8: À bientôt.
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6: Adieu Nao.
7: Adieu. Oui, qui te beau parler d'expression Abe Bunkashao. Littéralement, ça voudrait dire avoir une bonne dent. Mais en français, on dirait plutôt avoir un bon coup de fourchette.
6: Ah.
7: Qui est misan des kusata, qui nous cita, qui sont las dents, qui utilisent, mais qui est français, qui est la fourchette. Ce qu'on peut remarquer qui est amusant, c'est qu'en occitan, ce sont les dents, alors qu'en français, c'est la fourchette.
6: Et qu'a bête anecdotes?
7: De la même famille qui utilisent souben à quelle expression. Surtout de l'omégrane paille, quoi, n'est her hami qui vient j'y her et qui a toutes les assiettes. Dans la famille, on utilise souvent cette expression. Surtout mon grand-père, pour moi, quand j'ai très faim, que je mange beaucoup et que je finis les assiettes de tout le monde.
8: J'ai la dalle, j'ai faim, nourris-moi. J'ai la dalle, j'ai faim.
7: Mon petit frère qui est minge her, que la paiera mêlée ou la chichangle. Pramou kei magre, koumye chichangle. Mon petit frère ne mange moins. On l'appelle plutôt la chichangle, le lézard. Car il est maigre comme un lézard.
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9: Et adieu, Mélodie, ou Kushiba. Vous allez bien, Franck?
10: Très, très bien. J'ai une pêche aujourd'hui.
9: Bon, mais tant mieux. Moi, je ne sais pas, je n'ai pas bien dormi la nuit dernière. Il passe plat dormite, là, l'année passée. Vous savez pourquoi?
10: Ben non.
9: Ben à cause de mes voisins. Ah. Ils m'ont empêché de dormir. Alors, vite. À quoi arrive au paga et les grands gauts périéo? Alors, heureusement pour moi, grand gauts périéo, ça n'arrive pas souvent. Mais quand même, quel sagan que mes voisins ont fait la nuit dernière.
10: Quel sagan? Alors, je connais pas. Qu'est-ce que ça veut dire, ça?
9: Mais qu'est-ce que le sagan? C'est le bruit. Le sagan, c'est le vacarme, le tapage. Vous voyez le genre de nuit que j'ai passé.
10: Oh là là, oui.
9: Alors, faire du sagan, faire des sagans, c'est faire du bruit. Chez nous, en français régional, en francitan, vous pouvez entendre quel sagan est qu'une sagan, un sagan du diable, une sagan del diable, en version originale. Le sagan, c'est aussi le tapage consécutif à une querelle. Quel sagan?
10: C'est marrant parce que sagan, moi, ça me fait penser à Françoise Sagan.
9: Ah, c'est vrai, vous avez tout à fait raison. Mais oui, Françoise Sagan, effectivement, une femme de lettres française. Ben, Noscudo, en Corsia, Cazar, en 1935, née dans le Quercy et dans le Lot, à Cajar, en 1935, et décédée en 2004. Alors, une précisionnette, elle passe au nom officiel. En réalité, Sagan n'était pas son véritable nom. Elle s'appelait Françoise Quarez. Fifinalo, la question que nous pouvons poser à Franz. On peut se poser cette question. Pourquoi avait-elle choisi ce pseudonyme Sagan? Ben, peut-être espérait-elle que son nom fasse du bruit.
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11: Ai-je encore besoin de le présenter? Arnaud Fromage est avec nous. Bonjour Arnaud.
12: Bonjour, bonjour.
11: Pour votre nécessaire minute comtoise, Arnaud, il y a quelque temps, vous nous avez expliqué pourquoi l'emblème de la Franche-Comté était un lion.
12: Mais je ne suis pas allé au bout du raisonnement. Pour rappel, la Franche-Comté adopte le lion vers 1278-79 quand le comte de Bourgogne, Othon IV, décide de se rapprocher du royaume de France. Il décide pour cela d'adopter le lion, le roi des animaux et symbole de la monarchie française. La Franche-Comté n'est d'ailleurs pas la seule région à arborer cet animal que l'on retrouve aussi sur les armoiries de la Normandie ou en Aquitaine et qui est tout autant le symbole de Belfort que de la ville de Lyon parce que oui, il y a une logique là-dedans. Mais voilà, maintenant qu'on a dit ça, reste une question. Pourquoi le lion, qui n'est pas le plus imposant des animaux et qui, soit dit en passant, est une sacrée grosse feignasse, a-t-il pu devenir le roi des animaux et pas la baleine bleue ou le chinchilla?
11: Bon, déjà, ce n'est pas le cas partout, hein.
12: C'est vrai. En Asie, c'est plus souvent l'éléphant ou le tigre qui sont considérés comme les rois des animaux. En Amérique, c'est l'aigle qui règne aux côtés de l'ours, du jaguar ou du puma. En Afrique, le rhinocéros et le léopard sont aussi dans la place aux côtés, c'est vrai, du roi lion. et en Europe, eh bien avant le lion, c'était l'ours qui était considéré comme le roi des animaux, mais tout va changer au Moyen-Âge. En gros, ce sont des histoires de symboles. Au Moyen-Âge, on se passionne pour la mythologie grecque, dans laquelle Hercule, qui était méga fort, a tué le lion de Némée, dont la peau était pourtant censée être impénétrable. Et puis, la crinière du lion est vue comme une sorte de couronne, ce qui fait bien plaisir aux souverains du continent, d'autant que bon, l'Afrique c'est méga loin et que personne n'ira vérifier.
11: Mais bon, un roi c'est très humain, alors comment un animal peut-il être le roi de quoi que ce soit, quelque part, Arnaud ?
12: Là encore, vous marquez un point, mais ce qualificatif de roi des animaux, depuis qu'il s'est débarrassé de sa symbolique royale, est plutôt là pour qualifier ce qu'en zoologie, on appelle les super-prédateurs. Ces animaux qui sont tout en haut de la chaîne alimentaire et qui sont relativement imprenables à la baston contre les autres espèces du coin. Et même dans ces cas-là, on devrait dire que ce sont les lionnes qui sont les reines, parce que ce sont elles qui chassent, mais seulement les reines de la savane. Bah oui, si on va par là, chaque type de terrain a son roi. Celui de la jungle amazonienne, ce serait plutôt le jaguar, et celui de nos forêts à nous, eh ben ce serait plutôt le cerf. Mais au fond, une grosse feignasse qui laisse les autres combattre à sa place, qui se fait nourrir et qui prend la lumière, est-ce que ce serait pas ça, la définition d'un roi ? Bon bah, je retire tout ce que j'ai dit, alors.
11: Voilà, retirez tout. Merci beaucoup, Arnaud.
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1: Allez, c'est le moment de découvrir les origines de vos communes en Vienne et en Deux-Sèvres avec Patrick Citeau dans Nord de Non. Et il est aujourd'hui à Mazières-en-Gâtine, une commune située au centre des Deux-Sèvres et qui possède de nombreuses sources, hein, Patrick.
2: Comme son nom l'indique, Mazières-en-Gâtine a planté son décor dans ce paysage de bocage avec ses vallées et ses haies propres à la Gâtine poitevine. Située dans l'arrondissement de Parthenay, ce n'est pas une très grosse commune. Sa configuration est d'ailleurs assez particulière. La commune dessine ainsi un 8 resserré au centre où se trouve le bourg, ce qui a des conséquences assez inédites par rapport à ses trois communes voisines. Elle se trouve en effet en très grande proximité du cœur de vie et notamment de l'église de Mazières-en-Gâtine. La limite avec Saint-Parc se trouve ainsi à 50 mètres de l'édifice religieux. Une distance qui est de 100 mètres pour Saint-Marc-la-Lande et 500 mètres pour Verruy. Mazières correspond bien à l'image de château d'eau du Poitou que l'on donne à la Gâtine. La commune possède ainsi de nombreuses sources qui alimentent ruisseaux et étangs jusque dans le bourg. Une présence qu'elle doit à sa situation géographique. Mazières est en effet située sur la ligne de partage des eaux de la Sèvre niortaise au sud et du Touet au nord.
1: Et côté sous-sol, la commune affiche également des caractéristiques particulières.
2: Des particularités qui prennent la forme d'une pierre bleue très dure appelée diorite. Elle est notamment exploitée pour la réalisation des routes. Le nom de la bourgade apparaît quant à lui dans un texte de l'abbaye de Saint-Mexan du milieu du XIe siècle. Mazières est alors appelée Macerias, un nom qui signifie « ruine » en latin. Il est possible que les vestiges antiques d'un théâtre gallo-romain aient alors influencé cette dénomination. La commune traverse des siècles pour se retrouver à la Révolution en bordure de la Vendée militaire. Mazières sera relativement épargnée par cette période tourmentée. En 1849, le comte de Tussaud y installe la première ferme-école du département des Deux-Sèvres. L'établissement contribue au progrès de l'agriculture en Gâtine. Il faut attendre la seconde moitié du XIXe siècle pour voir le village se développer avec notamment la construction des halles couvertes et d'une gare. Depuis, Mazières-en-Gâtine continue sa route sur les rails de l'histoire.
1: Eh bien, n'hésitez pas à aller faire un tour à Mazières-en-Gâtine en Deux-Sèvres, à visiter ce joli bourg poitevin. Merci Patrick Citeau pour toutes ces infos. On vous retrouve le week-end prochain, évidemment, même heure, samedi et dimanche, aux alentours de 8h20. 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
3: Taureau, je crois que c'est du 21. Ah non, je sais plus.
4: Savez-vous ce que c'est que l'astrologie ?
5: C'est les astronautes qui vont dans l'espace.
3: C'est l'espace et les constellations, le classement des étoiles.
4: Vous êtes de quel signe ?
5: Verseau. Moi, je crois que je suis taureau.
6: Moi, je suis taureau.
7: Ah si, je suis taureau.
4: Comment on a découvert que vous étiez de ce signe-là ? C'est grâce à quoi ?
3: Bah, au mois de l'année, par exemple, le taureau, je crois que c'est du 21 mars jusqu'au 20... Ah non, je sais plus.
8: Moi, j'avais un petit carnet de jeu et il y avait un jeu. Si on réussit le jeu, ben, on savait on était de quel signe.
9: C'est quand même magique, hein ?
10: Waouh, c'est fabuleux ! Et pourquoi on fait ça ?
11: Je suis un peu Verseau. C'est de quel temps à quel temps ? C'est de la fin de janvier au début de février. Et moi, vu que je suis née le 31 janvier, bah, je suis Verseau, du coup. Ça s'appelle des signes astrologiques. Et l'astrologie, du coup, bah, c'est des signes astrologiques.
4: T'es taureau, ça veut dire que tu rentres, t'as besoin d'une étable ?
3: Non, c'est sur les qualités. C'est quand on est, par exemple, taureau, bah, dans le mois de où on est taureau, bah, on n'est pas comme d'habitude.
4: Et vous êtes comment, messieurs les taureaux ?
3: Bah, j'en sais rien.
12: Il possède certainement des qualités, mais voilà. Lesquelles ?
11: Je sais pas, moi, je pense de l'émotion. Beaucoup, beaucoup d'émotion. Après, je sais pas.
13: Comment je peux te montrer que je peux être fort et sensible, noble et affectueux ?
14: Aïe. Les taureaux, eh ben, par exemple, ce sont des personnes qui sont nées pendant les mois
6: de taureau.
7: C'est logique.
6: Quand on est taureau, on se contrarie plus, on est plus vexé, alors que d'habitude, non.
15: Taureau, bah, vu que les taureaux, c'est costaud, bah, je pense que les taureaux, ils sont costauds. Enfin, ceux qui ont le signe astrologique taureau, ils sont peut-être très forts.
4: Et les balances, alors ?
15: Quand on était le signe astrologique balance, c'est-à-dire que quand il y a quelqu'un qui nous dit quelque chose, on va le balancer.
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16: Pour changer, je ne vais pas vous apprendre un mot, mais vous apprendre quelques subtilités pour écrire en breton. Et ensuite, place à un prénom pour changer aussi.
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16: Ouais, c'est la journée du changement. Alors, je vous apprends chaque jour des mots. La pratique orale, c'est bien, mais l'écrit, c'est important aussi. Alors, dans l'alphabet breton, il y a deux ou trois petites choses à savoir. En premier, vous verrez une lettre que vous connaissez, mais que vous ne prononcez pas bien. C'est le C'H, qui sert à écrire le son RE, et donc pas CHE ni QUE, c'est RE. C'est un gros H aspiré. Pensez à un hangar, hein, voilà, comme ça, ça va vous aider. Ensuite, une autre chose à savoir, pas de bol, le cul n'existe pas en breton, on ne parle pas de cul, mais à la place, nous avons le K, qui sert à remplacer donc le cul, mais aussi le C, et ça sert à faire le son que. Un K, tout simplement. Donc avec ça, vous ne devriez plus confondre C'H, c'est le he, le hangar, hein. Et si c'est un K, eh ben là, vous pourrez dire K. Ça paraît bête comme chou, mais c'est important à connaître pour pouvoir écrire, mais aussi lire et retrouver la bonne prononciation. À vous de répéter, ou alors écrivez-le quelque part pour vous en souvenir.
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16: Et pour changer des noms de lieux de famille, un prénom aujourd'hui, qui est sûrement parmi les plus répandus, ou du moins dans le top des prénoms bretons, c'est Maël, avec sa variante Maëlan. Alors Maël, c'est un très vieux prénom, commun à d'autres langues celtiques. Maël, ça vient du Moyen-Âge, de l'époque du vieux breton, et ce nom était celui des princes ou des chefs de clan, à l'époque où la Bretagne était clanique, évidemment. Mais ce joli prénom est resté. Maël, c'est un prénom masculin, féminisé depuis peu, mais Maël, c'est le chef de clan, et dans Maëlan, eh bien là on a une contraction de Maël et Tan, qui donne Maël Dan. Et ensuite, Maëlan, c'est-à-dire le chef de feu, donc au caractère bien trempé. C'est glissé en Maëlan. Voilà. Il est temps pour moi de vous laisser, de vous dire à demain, même heure, Canevarchoise.
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1: Hier, vous étiez supporter du MUC 72. Aujourd'hui, vous êtes supporter du Mans FC. Bravo, Vincent Malher. Et comme vous, Vincent Malher, qui se partage entre la France et l'Autriche, est parvenu à se constituer une incroyable collection de maillots authentiques de joueurs de l'équipe sartoise. Vincent Malher, légende d'ici.
2: Bonjour, je m'appelle Vincent Malher, j'ai 45 ans, je suis né au Mans. Je me partage aujourd'hui entre le Mans, où j'ai une maison, et puis l'Autriche. Mon métier, c'est vice-président pour un grand groupe logistique français, où je m'occupe de tous les entrepôts en Europe. Et ma particularité, c'est que j'ai réuni une collection de maillots du Mans FC MUC 72 de plus de 100 pièces. Et moi, j'étais à l'école au Mans, j'ai fait Bellevue, j'étais pas un très très bon élève. Et puis, j'ai financé mes études avec de la logistique. J'étais préparateur de commandes pendant les week-ends. Aussi chez Ouest France, où j'ai travaillé 10 ans sur le circuit en animateur commercial. J'ai fait pas mal de courses. Comment je suis arrivé à mon poste de vice-président avec un effectif de plus de 30 000 personnes? Eh bien, par la base, petit à petit, j'ai augmenté donc mes effectifs, mes fonctions, pour arriver maintenant à être gérer une équipe en Europe. Toutes les semaines, je prends l'avion. J'ai réussi à constituer une collection de plus d'une centaine de maillots du MUC 72, puis ensuite du Mans FC. C'était pas intentionnel au départ. Quand j'étais enfant, je faisais des revues de presse. Je collectionnais tous les articles de journaux. Et puis j'ai eu l'idée de faire une revue de presse pour chacun des joueurs que je distribuais en fin d'année. Magie, j'ai reçu un jour de la part d'un joueur, Aziz Alouali, je m'en souviens comme si c'était hier, son sac de sport à la fin du dernier match de l'année contre l'Olympique de Marseille, avec son maillot que j'ai gardé précieusement. Ça m'a donné l'idée, en fait, de continuer, d'aller voir, d'aller à la rencontre

0: contre des joueurs de foot qui étaient pour moi intouchables à l'époque. Hein. J'étais très jeune, de fil en aiguille, un maillot, deux maillots, 10 maillots. Et puis cette collection de maillots, qui la collection démarre des années 90, j'avais 10 ans à l'époque, jusque dans les années 2010, quand je suis parti du Mans pour des raisons professionnelles. Aujourd'hui, ma collection, donc c'est plus d'une centaine hein, de maillots du Mans. Ce que j'aimerais faire de la collection, ça c'est une vraie question. Je suis en lien avec la ville du Mans, avec le département, pourquoi pas. Et j'aimerais beaucoup la mettre à disposition pour pouvoir en faire profiter un maximum de personnes. Voilà, c'était Vincent Mallaire. J'ai été heureux de vous parler de mon parcours, de mes passions. Et je voudrais vous dire que l'important dans la vie, c'est de vivre chaque jour des choses magiques.
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2: Direction Bourges aujourd'hui, et lorsqu'on se trouve place Malus, eh bien on peut descendre le long du boulevard Laitol pour sortir de Bourges justement, élonger ainsi le campus qui porte le même nom. Mais alors, c'était quoi avant? Eh bien vous allez le savoir tout de suite.
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2: David Ledrich, guide conférencier, est avec nous. Bonjour David.
4: Bonjour Margot et bonjour à tous les auditeurs.
2: Bon alors, qu'est-ce que c'était avant que ces établissements militaires?
4: Alors là, c'est une page importante de l'histoire de Bourges. C'est l'histoire de la fonderie de canons de Bourges. En 1860, l'empereur Napoléon III crée la fonderie impériale de canons. Alors pourquoi Bourges? Parce que Bourges est au cœur du pays, loin des frontières, et la ville est reliée par le chemin de fer et, fait non négligeable, elle dispose d'un chantier. Le chantier, il existe toujours aujourd'hui, c'est ce qu'on appelle le polygone de tir, qui va de Bourges à Savigny. Il représente 10 000 hectares sur une longueur de 30 km. Après la guerre de 1870, l'école d'artillerie qui est à Metz s'installe à Bourges. Et donc, imaginons que nous partons de la place Malus. Nous allons découvrir les monuments tels qu'ils étaient à l'époque. Sur notre droite, on pourra voir tour à tour l'école d'artillerie, qui forme donc les militaires à l'utilisation des canons, la fonderie de canons, l'arsenal et enfin, au bout, le dépôt de matériel.
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4: Et là, on arrive entre la rue de Pignoux et la chaussée de Chape. Cette zone, vraiment, elle employait énormément de gens. Ça concerne 8000 ouvriers en 1918. Et à l'époque, on ne rigolait pas avec les cadences de travail puisqu'on fabriquait 40 canons de 75 mm chaque jour.
2: Ah oui.
4: Le site est pillé par les Allemands pendant la Seconde Guerre mondiale. En 1967 est créé l'établissement de fabrication d'armement de Bourges, les FAB, c'est un nom qu'on utilise parfois encore, puis qui devient GIAT et aujourd'hui Nexter. C'est à cet endroit qu'ont été fabriqués les canons des chars Leclerc. Aujourd'hui, c'est un campus universitaire qui porte toujours le nom de Laitol. C'est un officier polytechnicien, vétéran de la campagne du Mexique, blessé à la bataille de Reichshofen, qui a dirigé les établissements militaires de 1875 à 1879. Et c'est un endroit de Bourges qui mérite aussi d'être connu.
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2: Et je suis ravie de retrouver dans cette rubrique celle qui a été la révélation littéraire dromoise de 2024, Valérie Patureau, avec sa cuisinière des Kennedy qui a conquis 100 000 lecteurs l'année dernière. Elle publie cette rentrée aux Escales, un très très beau troisième roman qui s'appelle L'Enseveli. L'Enseveli, c'est d'abord l'histoire d'Abel, poilu de la Grande Guerre, blessé au combat en sauvant un inconnu. Il est transféré dans un hôpital de fortune où il va faire la connaissance d'un mystérieux voisin de lit, une gueule cassée qui, incapable de parler, va communiquer avec lui à l'aide d'un petit carnet. Adrien, c'est son nom, est médecin et officier, tandis qu'Abel, simple soldat, vient de la Drôme paysanne. Mais là, pour passer les journées, ils vont se raconter l'un à l'autre et tisser un lien si puissant que lorsqu'ils seront séparés, il faudra à tout prix se retrouver. Pourquoi Valérie Patureau a-t-elle voulu redonner vie à des combattants de la Grande Guerre? C'est la question que je lui ai posée.
5: Peut-être parce que je suis la dernière génération à les avoir croisés. Je m'en souviens très bien, je devais avoir 7-8 ans et le frère de ma grand-mère me terrorisait parce que quand on allait chez lui, il retirait son œil de verre et donc il avait eu un terrible, voilà, sur un obus pendant la guerre de 14. Moi j'ai un intérêt très fort pour l'histoire pour cette période particulière de l'histoire aussi, parce qu'elle représente vraiment, je le trouve, au même titre que la Révolution française, elle représente le socle de notre société moderne. Et je suis pas historienne, donc j'ai pas du tout voulu écrire un livre sur la guerre. J'ai voulu écrire un livre sur l'amitié et surtout poursuivre ma quête que j'avais déjà dans Nésida de cette interrogation sur le déterminisme social qui fait que nous rencontrons tous, sans que ce soit vraiment conscient, des gens qui partageons à peu près les mêmes choses, les mêmes... Voilà. Et il n'y a pas 36 circonstances. Il y a l'hôpital qui parfois vous amène à partager une chambre d'hôpital avec quelqu'un qui n'a pas du tout la même vie que vous, ni en âge, ni en lieu, ni rien. Et puis la guerre. Et c'était vraiment ça mon sujet. Et là, j'ai eu envie de m'intéresser, de m'interroger sur la sensibilité des hommes qui, en fait, n'est pas si lointaine de la nôtre.
6: Et puis, contrairement à la cuisinière des Kennedy, on est dans un roman du temps long.
5: C'est vrai que dans la cuisinière, je suivais sa vie. Et Dieu sait que sa vie est assez trépidante et qu'elle nous emmenait d'épisode en épisode. Là, c'est un temps long. C'est un livre à la fois de terre, je dirais, parce que la terre est présente tout le temps. La terre qui vous engloutit, la terre qui... Enfin, c'est vraiment un livre de terre et un livre sur le temps, parce qu'il n'y a que dans ce temps long qu'on arrive aussi à se connaître, à se livrer, à apprendre les uns des autres. La grosse différence aussi avec mes deux premiers romans, c'est que c'était des histoires qui parlaient de personnages qui avaient existé. Là, ils sortent tous les deux de mon imagination. Ils sont nourris de tout mon imaginaire qui a été bercé par tous ces livres formidables sur cette période. Et de beaucoup de choses de ma propre vie, sans s'en rendre compte, les deux grand-mères présentes dans ce livre, bah, ce sont les miennes. Mais je ne sais pas si je l'ai vraiment décidé. Je crois que c'est vraiment arrivé au fil de l'eau.
6: Et de cette écriture puissante de Valérie Patureau qui, en quelques mots, fait naître des images fortes, des émotions qui vous envahissent, c'est vraiment une magnifique écrivaine que je vous conseille de découvrir avec L'Enseveli qui est paru aux Escales.

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Dame de Carreau incarne une pop française électro-lumineuse et sincère. Elle invite à un voyage intérieur porté par le titre « Mon monde à moi » comme un hymne à la reconnexion à soi.

0: mon monde à moi, Dame de Carreau. Un coup de cœur ici même.
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2: 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Je suis trop fier de mon jingle, j'en suis fier. Je l'assume, j'en suis fier. Comment ça va les gens sur Ici Picardie? C'est la Camini Minute, votre chronique de la joie et de la bonne humeur. Écoutez, moi ça va, sauf que je suis encore un petit peu ému, parce que comme beaucoup de Français, j'ai vu le biopic sur la vie de Philippe Nicolic des To Be Free partir un jour sans retour. C'était émouvant. Il paraît que Caris, le rappeur, l'a vu et il a pleuré. C'est pas vrai. Je précise que c'est pas vrai parce que j'aime mon nez, ok, je veux le garder. Les années 90, nous, on a connu les grandes manias, les plus belles manias. Michael Jackson mania, Club Dorothée mania, Patrick Bruel mania. Et vous avez quoi? La Chikung mania. Voilà, c'est Chikungunya, c'est nul, nul. Nous, on a connu des manias de ouf, on a connu les boys bands. Et au final, les To Be Free, qu'est-ce qu'ils faisaient? Ils faisaient un peu de la dance et de la techno. Vous connaissez cette musique? La musique avec des textes extraordinaires, dignes de Baudelaire, de Balzac et de Molière. Il y a un Américain, il est arrivé, il a dit... I like to move it, move it. I like to move it, move it. I like to move it, move it. You like to move it. I like to move it, move it. I like to move it, move it. Ça, c'est même pas un refrain. C'est un mantra, les gars. Extraordinaire. Les Allemands, ils ont vu ça. Ils ont dit, OK, nous aussi, on va s'y mettre. Eins, weins, Polizei. Drei, vier, Grenadier. Fünf, sechs, Saint-Ekirk. Titenark, gute Nacht. Je suis pas très fort en allemand, j'ai fait ce que j'ai pu. Mais on sentait le niveau du texte. Il y a un mec qui avait écouté ça, il a dit, OK, d'accord, vous voulez jouer ça? Tout ta, tout ta, tout ta ta. Tout ta, tout ta, tout ta ta. Lui, on pensait qu'il avait fini le game. Mais non, après, les mecs, ils se sont dit, nous, on fait plus de mots, on fait juste des sons. Pi, pa, pa, palopo. Pa, pa, palopo. Pi, pa, pa, palopo. Même les chanteurs, ils comprenaient même plus ce qu'ils disaient. I'm a scatman. Vous allez pas me faire croire que le mec, il comprenait ce qu'il disait. Voilà, c'était ça les années 90. De la créativité, des chansons à texte. Mais bon, toutes les bonnes choses ont une fin. Les années 90, elles sont parties. Un jour, sans retour, effacées. Votre amour, sans se retourner. Excusez-moi, je suis encore ému par le téléfilm sur Philippe Nicolic.
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3: Bonjour Médéric Gasquet-Cérus.
4: Bonjour Philippe, bonjour à tous.
3: Notre linguiste marseillais. Vous m'inquiétez, Médé, vous avez un drôle de regard inquisiteur ce matin. Là.
4: Inquisiteur?
3: Ouais, un petit non. Peu, oui.
4: Mais confesseur peut-être. Ah. Je vais commencer par une question. Mmh. Êtes-vous capable de résister à la tentation? Attends. Est-ce que vous êtes capable de résister à, je sais pas moi, un bon aïoli provençal?
3: Ah, c'est difficile.
4: L'aïoli complet, hein.
3: Oui.
4: Avec tous les légumes, la morue, et gras d'ail dans la sauce. Moi non, j'avoue. Est-ce que vous êtes capable de résister à une daube qui a mijoté pendant des heures et qui embaume la maison?
3: Ah, c'est compliqué.
4: Un morceau de gâteau des rois aux fruits confits bien pégueux. Ouais. Êtes-vous capable de résister? Ça, je sais que non. Un chichi fraîchi, tout chaud et bien sucré. Et voilà. Je parle que des désirs gustatifs, que du plaisir de la chair, car je pourrais aussi vous poser des questions sur les plaisirs de la chair et vous interroger sur votre capacité à résister à la tentation. Mais ce n'est pas mon rôle. Je ne suis ni confiseur,